Laurenti. Il est déjà 20h? Ben oui, tu regardes donc ça, on y va sans plus attendre. Troisième et dernière heure de votre 6 à 9 édition du lundi 4 mai. Ben oui, c'est Stanley qui vous accompagne toujours pour les 60 prochaines minutes. Donc sans plus attendre, voici ce qui s'en vient pour vous, notamment Bleu Jeans Bleu, leur chanson de notre top 5 franco. Il y aura aussi Ludovic Bourgeois, Matt Mason pour ne nommer que ceux-là. Mais je vous propose quand même de commencer cette heure-là avec les Jackson 5. Bon, il y a un gros buzz les entourant ces temps-ci, suite à la sortie du film Michael, bien entendu. Mais aussi, en ce 4 mai, c'est l'anniversaire de Jackie Jackson, un des membres des Jackson 5, donc pour l'occasion, voici I Want Your Back au 5479.

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1: Le lundi 4 mai, ici Caroline Bertrand. Bonne soirée à tous. Pierre-Ny Saint-Amand, l'homme qui a tué deux enfants en fonçant dans une garderie de Laval, porte en appel la décision judiciaire le déclarant accusé à haut risque. C'est ce que rapportent des médias ce soir. Pierre-Ny Saint-Amand avait été déclaré, rappelons-le, non criminellement responsable de ses gestes pour cause de troubles mentaux. L'étiquette d'accusé à haut risque qu'il a reçue en mars dernier fait en sorte qu'il doit rester détenu à l'hôpital psychiatrique Philippe Pinel. Le débat sur sa demande d'appel sera toutefois reporté en raison d'un manque de fond. À Québec, deux piétons d'âge mineur ont été blessés dans un accident impliquant deux voitures ce soir. C'est en après-midi un appel qui a été effectué au 911 vers 15h45 concernant cet accident qui s'est déroulé dans le secteur de Beauport. Plus de détails avec Sandra Dion, porte-parole du service de police de la ville de Québec.
2: Les deux piétons, de même que les deux conducteurs impliqués, ont été transportés vers un centre hospitalier. À l'arrivée des services d'urgence, alors l'un des deux piétons était inconscient et présentait des blessures importantes. Un périmètre de sécurité a été érigé par les patrouilleurs et les enquêteurs du SPVQ ainsi que l'unité d'identification judiciaire sont sur place afin de faire la lumière sur les causes et circonstances de l'événement.
1: À Washington, maintenant, les agents fédéraux ont ouvert le feu sur un homme armé situé à proximité de la Maison-Blanche. La situation a ensuite mené à un court confinement. Selon le Secret Service, l'incident s'est produit aujourd'hui, donc peu de temps après le passage du convoi du vice-président J.D. Vance. Mais rien n'indique si lui ou le président Donald Trump était ciblé. L'individu armé a été transporté à l'hôpital, mais son état de santé n'a pas été précisé pour le moment. Cela survient une dizaine de jours après une troisième tentative d'assassinat envers le président américain. De retour chez nous, en poste depuis peu, la première ministre Christine Fréchette a pourtant déjà effectué plusieurs annonces. Et à la veille de son retour à l'Assemblée nationale, elle a donné une entrevue exclusive au balado de Paul Arcan. Le résumé avec Annie Guillemette.
3: Même si la Chambre va siéger qu'une courte période, la première ministre a une foule d'objectifs. Elle veut adopter des lois sur les soins de santé imposés en cas de danger, le P38, et pour permettre aux femmes de connaître les antécédents criminels de leurs partenaires. Mais Christine Fréchette veut aussi mettre de l'avant l'utilisation de drones pour retracer un homme qui déclenche son bracelet anti-rapprochement.
4: Donner ces informations-là précieuses aux policiers avant même qu'ils n'arrivent sur les lieux. Là.
3: Québec va aussi démarrer samedi le dossier de santé numérique. Selon les informations présentées à la première ministre, il est prêt à être implanté.
5: Vous allez péter une colère si ça ne marche pas.
4: Oui, ouais, ça c'est clair.
3: Parmi les autres dossiers, Christine Fréchette place au premier rang les impacts des tarifs sur les PME. Elle souhaite d'ailleurs acheter davantage québécois, même si les règles ne lui permettent pas toujours.
4: Je pense qu'on peut aller un peu plus loin, voyant ce que des partenaires économiques font.
3: Elle annoncera aussi dans les prochains jours son plan en immigration. L'intégrale de ce balado est disponible sur l'appli Cogeco. Annie Guillemette pour Cogeco Nouvelles.
1: Et pour terminer, en Alberta, la pétition lancée par les indépendantistes réclamant la tenue d'un référendum aurait recueilli plus de 300 000 signatures. C'est ce que le dirigeant de Stay Free Alberta a déclaré lorsqu'il a déposé le document au bureau d'élection Alberta à Edmonton aujourd'hui. Le minimum de signatures requis était de 178 000. La presse canadienne souligne que la population albertaine pourrait être appelée à voter dès octobre prochain. La première ministre Danielle Smith avait déjà déclaré être prête à tenir un référendum si la pétition recueillait suffisamment de signatures. Une contestation judiciaire provenant d'un groupe de Premières Nations de l'Alberta qui juge que la séparation de la province, viendrait violer les droits issus des traités est toutefois en cours. Un juge doit se prononcer mercredi. 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
6: 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Un ciel partiellement nuageux est prévu pour ce soir et cette nuit dans les Hautes-Laurentides. Même que cette nuit, il y a 40 % de risque d'averse ainsi que risque d'orage, minimum à 13. Demain mardi, on parle d'averse justement, 10 à 20 mm en accumulation. Température stable autour de 13. Mercredi, ce sera nuageux avec 40 % de risque d'averse, maximum de 12. Et on prévoit une alternance à des nuages pour jeudi.

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Et oui, voilà ce qui complète l'édition du 4 mai de votre 6 à 9, en vous remerciant tous et toutes d'avoir été des nôtres et en espérant vous retrouver demain midi, alors que je serai à la barre de Midi Mag, votre magazine musical. D'ici là, on se retrouve avec la musique de Laurent Saint-Martin. Mon nom, c'est Stanley. Je vous souhaite d'être passé une excellente soirée sur nos ondes. On se dit à demain. 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
1: Et 40% de risque d'averse ainsi qu'un risque d'orage qui nous guette pour cette nuit dans les Hautes-Laurentides accompagné d'un minimum de 13. Demain mardi 5 mai, on en prévoit justement des averses. On parle d'une hauteur de 10 à 20 mm de pluie avec des températures stables autour de 13. Mercredi, on parle d'un ciel nuageux avec 40% de risque d'averse maximum de 12 et une alternance soleil-nuages avec 12 pour jeudi.
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1: Le lundi 4 mai, ici Caroline Bertrand. Bonne soirée à tous. Ottawa débloque des fonds pour les entreprises touchées par le resserrement des tarifs américains sur l'acier, l'aluminium et le cuivre. Des prêts allant jusqu'à 50 millions de dollars pourront être accordés aux exportateurs, Car Marchand explique.
2: Les droits de douane américains sur l'acier, l'aluminium et le cuivre font plus mal depuis avril. Ils ne s'appliquent plus seulement à une composante, mais sur l'ensemble de la valeur du produit. Et les fabricants et exportateurs réclamaient un coup de pouce. La ministre de l'Industrie, Mélanie Joly.
3: On a quand même la meilleure entente au monde pour avoir accès au marché américain. Mais en même temps, on a des tarifs. Dans les circonstances, qu'est-ce qu'on fait? On travaille avec ces industries-là.
2: Les prêts seront exempts d'intérêt la première année et à faible intérêt pour les deux et troisième années. La PDG de Manufacturier et Exportateur du Québec, Julie White, accueille l'aide avec soulagement, mais aussi méfiance.
4: Il y avait de la très grande nervosité. Est-ce qu'on va être capable de passer à travers? Maintenant, le diable va être dans les détails. Il faut que l'argent soit disponible rapidement et facilement pour les entreprises.
2: Ici Carl Marchand pour Cogeco Nouvelles.
1: Les élus provinciaux seront de retour demain, mardi, à l'Assemblée nationale. Sous la direction de la nouvelle première ministre Christine Fréchette, les travaux parlementaires vont se concentrer sur les priorités de la Coalition Avenir Québec. Le vice-premier ministre Yann Lafrenière est d'ailleurs confiant que les projets de loi proposés par son parti aboutiront lors de cette période.
5: Dans les semaines, les mois qui sont devant nous, c'est de courte durée, c'est vrai. On va aller chercher des gains. J'ai vu des collègues qui avaient tous le couteau entre les dents, qui voulaient qu'on travaille. On a un sprint à faire avant de se rendre jusqu'aux élections. Alors, tout le monde à la même place, puis moi j'en suis assuré.
1: Cette courte session parlementaire se terminera le 12 juin prochain. Maintenant, l'utilisation d'une guillotine pour décapiter une marionnette représentant le ministre du Travail, Jean Boulet, lors d'une manifestation organisée samedi à l'occasion de la Journée internationale des travailleurs continue d'être condamnée par la classe politique. Le candidat du Parti libéral dans la circonscription de Louis-Hébert, dans la région de Québec, l'avocat René Verret, s'est fait demander en conférence de presse aujourd'hui si ce geste dépasse la liberté d'expression.
6: Ça dépasse de beaucoup. Je pense que la violence n'a pas sa place en démocratie. Alors moi, je ne suis pas du tout d'accord avec ce genre de comportement-là. Des gens qui manquent de respect aussi à l'égard d'un homme politique qui est extrêmement brillant, intelligent. On le respecte, cet homme-là. Alors, ce sont des gestes de violence qui sont condamnables.
1: L'attaché de presse du maire de Québec dénonce publiquement les propos haineux et homophobes qu'il reçoit sur les réseaux sociaux. Cédric Verreault a décidé de prendre la parole afin de montrer que cette réalité existe encore. Il déplore que la fréquence et l'intensité des attaques axées sur son orientation sexuelle ont augmenté. Cédric Verreault, qui travaille pour le maire Bruno Marchand depuis près d'un an, souligne qu'il refuse de céder à la peur ou à la banalisation de ses discours.
7: Moi, j'ai jamais vécu ça. Puis je suis conscient de mon privilège, c'est que ce soit au secondaire, à l'université, dans mes autres jobs, mon orientation sexuelle n'a jamais été un objet de discussion. En fait, jusqu'en fin de semaine. Quand j'ai décidé que là, il fallait quand même montrer ce qui se passe, parce que cette parole haineuse-là est de plus en plus décomplexée sur certaines plateformes, dans ce cas-ci X, mais il y en a aussi sur Facebook, il y en a partout.
1: Et pour terminer, les festivités du 50e anniversaire des Jeux olympiques de Montréal sont officiellement lancées. La ville, le parc Jean-Drapeau et le parc olympique tiendront plusieurs activités cet été pour revivre les moments forts de la 21e Olympiade. Les citoyens pourront entre autres se sentir comme des athlètes lors de la journée porte ouverte du bassin olympique le 4 juillet et plusieurs autres sites seront ouverts au public. Un grand spectacle est aussi prévu sur l'esplanade du parc olympique le 1er août, jour de la tenue de la cérémonie de fermeture en 1960. Surtout, la grande championne Nadia Comaneci sera de la fête. Pour les détails de la programmation complète, on consulte montréalolympique.ca. 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
8: 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Et 40% de risque d'averse ainsi qu'un risque d'orage qui nous guette pour cette nuit dans les Hautes-Laurentides accompagné d'un minimum de 13. Demain mardi 5 mai, on en prévoit justement des averses. On parle d'une hauteur de 10 à 20 mm de pluie avec des températures stables autour de 13. Mercredi, on parle d'un ciel nuageux avec 40% de risque d'averse maximum de 12 et une alternance soleil-nuages avec 12 pour jeudi.

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1: Et 40% de risque d'averse ainsi qu'un risque d'orage qui nous guette pour cette nuit dans les Hautes-Laurentides accompagné d'un minimum de 13. Demain mardi 5 mai, on en prévoit justement des averses. On parle d'une hauteur de 10 à 20 mm de pluie avec des températures stables autour de 13. Mercredi, on parle d'un ciel nuageux avec 40% de risque d'averse maximum de 12 et une alternance soleil-nuages avec 12 pour jeudi.
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1: Le lundi 4 mai, ici Caroline Bertrand. Bonne soirée à tous. L'ex-ministre de la Santé, Christian Dubé, a fait une première apparition publique ce soir depuis qu'il a claqué la porte de la Coalition Avenir Québec. Le député de la Prairie s'exprimait devant les étudiants de l'École nationale d'administration publique sur la création notamment de Santé Québec. Et selon la presse, il a déclaré qu'il aurait voulu que l'agence soit un mammouth beaucoup plus libre. Christian Dubé a précisé que son ministère a dû accepter des compromis puisqu'il voyait Santé Québec donc beaucoup plus gros. Il a toutefois refusé de répondre aux questions des journalistes ce soir pour donner plus de détails. L'ex-ministre a également souligné qu'il parle encore parfois à Santé Québec en cachette pour faire le point sur certains projets. Le ministre Jean Boulet n'écarte aucune option à la suite de la manifestation des centrales syndicales samedi, où des manifestants ont passé à la guillotine un mannequin à son image. Le ministre a le soutien du gouvernement, Louis Lacroix.
2: La scène est sans équivoque. On y voit des manifestants passer à la guillotine, un mannequin à l'image du ministre du Travail, Jean Boulet. En visionnant la séquence, le vice-premier ministre, Yann Lafrenière, n'en revenait pas.
3: Moi, j'étais dégoûté, choqué. Ces gens d'image qu'on voit des fois dans d'autres nations...
2: Tout de suite, les centrales syndicales se sont dissociées des gestes posés. Mais pour le vice-premier ministre, c'est insuffisant.
3: Se dissocier, là, de venir dire qu'on regardait à droite quand ça s'est passé à gauche, pour moi, c'est faible.
2: D'autant que la guillotine était difficile à manquer.
3: Pour moi, c'est sans équivoque. Cette guillotine-là n'a pas pu être cachée, n'est pas arrivée à la dernière seconde.
2: Bouleversé, Jean Boulet n'écarte aucune option, y compris de porter plainte à la police.
3: Alors, je vais supporter mon collègue Jean Boulet. Sa décision va être personnelle, ça lui revient à lui.
2: Louis Lacroix, Cogeco Nouvelles, Québec.
1: La police de Montréal a d'ailleurs confirmé qu'une enquête a bel et bien été ouverte. Le gouvernement fédéral a annoncé aujourd'hui 1,5 milliard de dollars sous forme de prêts pour aider les manufacturiers qui exportent des produits contenant de l'acier, de l'aluminium ou du cuivre. C'est que depuis le 6 avril, le gouvernement américain a élargi les droits de douane à la valeur totale des biens qui en contiennent. On écoute là-dessus le président et chef de la direction de l'Association de l'aluminium du Canada, Jean Simard.
4: Là, on était incapable de refiler cette facture-là aux Américains qui, eux, ont accès à des produits fabriqués aux États-Unis qui compétitionnent avec ces produits-là. Donc, on n'était plus de taille pour pouvoir compétitionner sur le marché nord-américain avec la concurrence américaine.
1: Maintenant, Pierre-Ny Saint-Amand, l'homme qui a tué deux enfants en fonçant dans une garderie de Laval, porte en appel la décision judiciaire le déclarant accusé à haut risque. C'est ce que rapportent des médias. Pierre-Ny Saint-Amand avait été déclaré, rappelons-le, non criminellement responsable de ses gestes pour cause de troubles mentaux. Et l'étiquette d'accusé à haut risque qu'il a reçue en mars dernier fait en sorte qu'il doit rester détenu à l'hôpital psychiatrique Philippe Pinel avec des sorties limitées. Le débat sur sa demande d'appel sera toutefois reporté en raison d'un manque de fonds. Triste histoire du côté de Québec. Deux jeunes écoliers ont été happés par une voiture à la sortie des classes dans le secteur Beauport. Les événements se sont produits vers 15h45 aujourd'hui. Les deux enfants qui fréquentent l'école primaire au Quatre-Vents, qui est située à proximité, ont été transportés en centre hospitalier. L'un des deux jeunes était inconscient au moment de son transport et son état de santé est maintenant jugé comme critique. Selon les premières informations, deux véhicules seraient d'abord entrés en collision et l'un d'eux aura ensuite fauché les jeunes qui circulaient à pied. Certains des véhicules impliqués dans l'accident ont aussi été transportés à l'hôpital. Et pour terminer, la chanteuse Britney Spears a plaidé coupable à une accusation de conduite imprudente et a été condamnée à un an de probation. En mars dernier, la star de 44 ans avait été arrêtée sur une autoroute en Californie alors qu'elle était au volant après avoir consommé de la drogue et de l'alcool. 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
5: Météo. 40% de risque d'averse ainsi qu'un risque d'orage qui nous guette pour cette nuit dans les Hautes-Laurentides accompagné d'un minimum de 13. Demain mardi 5 mai, on en prévoit justement des averses. On parle d'une hauteur de 10 à 20 mm de pluie avec des températures stables autour de 13. Mercredi, on parle d'un ciel nuageux avec 40% de risque d'averse maximum de 12 et une alternance soleil-nuages avec 12 pour jeudi.
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0: 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Météo.
1: Et 40% de risque d'averse ainsi qu'un risque d'orage qui nous guette pour cette nuit dans les Hautes-Laurentides accompagné d'un minimum de 13. Demain mardi 5 mai, on en prévoit justement des averses. On parle d'une hauteur de 10 à 20 mm de pluie avec des températures stables autour de 13. Mercredi, on parle d'un ciel nuageux avec 40% de risque d'averse maximum de 12 et une alternance soleil-nuages avec 12 pour jeudi.
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0: Hey Fred, serais-tu choqué si je te disais que sans tes écouteurs, ce serait mieux?
1: Ben oui, je serais choqué.
0: Écoute, c'est quand même mieux que quand on t'avait au téléphone il y a 8 ans. Là. Tout le monde appelait ici et lui disait « C'est bon, Bérard, mais on n'entend rien de ce qu'il dit. » Il y avait un peu de friture, mettons.
2: On est mercredi, donc on joue au mot de Sicile.
0: Le mot de Sicile.
2: Bien assis, là.
3: Le mot de Sicile.
2: Ben oui. Vous ne la voyez pas venir pantoute.
0: Pantoute. Alors, remets donc tes écouteurs, finalement.
4: Trudel le matin.

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1: Le lundi 4 mai, ici Caroline Bertrand. Bonne fin de soirée à tous. En poste depuis peu, la première ministre Christine Fréchette a pourtant déjà effectué de nombreuses annonces. Et à la veille de son retour à l'Assemblée nationale, elle a donné une entrevue exclusive au balado de Paul Arcan. Le résumé avec Annie Guillemette.
2: Même si la Chambre va siéger qu'une courte période, la première ministre a une foule d'objectifs. Elle veut adopter des lois sur les soins de santé imposés en cas de danger, le P38, et pour permettre aux femmes de connaître les antécédents criminels de leurs partenaires. Mais Christine Fréchette veut aussi mettre de l'avant l'utilisation de drones pour retracer un homme qui déclenche son bracelet anti-rapprochement.
3: Donner ces informations-là précieuses aux policiers avant même qu'ils n'arrivent sur les lieux.
2: Québec va aussi démarrer samedi le dossier de santé numérique. Selon les informations présentées à la première ministre, il est prêt à être implanté.
4: Vous allez péter une colère si ça ne marche pas.
3: Oui, ouais, ça c'est clair.
2: Parmi les autres dossiers, Christine Fréchette place au premier rang les impacts des tarifs sur les PME. Elle souhaite d'ailleurs acheter davantage québécois, même si les règles ne lui permettent pas toujours.
3: Je pense qu'on peut aller un peu plus loin, voyant ce que des partenaires économiques font.
2: Elle annoncera aussi dans les prochains jours son plan en immigration. L'intégrale de ce balado est disponible sur l'appli Cogeco. Annie Guillemette pour Cogeco Nouvelles.
1: Le cessez-le-feu conclu en avril dernier entre les États-Unis et l'Iran vacille, c'est le cas de le dire. L'Iran aurait frappé aujourd'hui plusieurs navires dans le détroit d'Ormuz et les Émirats arabes unis affirment avoir intercepté 15 missiles iraniens et 4 drones pendant la journée. Une situation qui survient alors que le président américain a lancé le projet Liberté qui vise à rétablir la circulation maritime dans le détroit. Donald Trump a également indiqué que 7 petites embarcations iraniennes qui ciblaient des navires civils ont été coulées. Selon le général Dominique Trinquant, ancien chef de mission militaire de la délégation française auprès des Nations unies. Cette situation était inévitable en raison de l'attitude du président américain.
5: La déclaration du président Trump de libérer le détroit d'Ormuz, mais sans l'accord des Iraniens, ne pouvait conduire qu'à une confrontation. Mais je doute fort que les armateurs envoient leur précieuse cargaison traverser le détroit d'Ormuz sans assurance, et avec les risques qu'ils peuvent courir.
1: En Outaouais, une amie proche d'une femme tuée dans un bar de danseuses est soulagée de l'arrestation d'un homme samedi dernier. Bradley Girard, 21 ans, est accusé du meurtre non prémédité de Justine Larche, une mère de 3 enfants. La femme âgée de 39 ans a été abattue au bar 77 à Gatineau le 23 avril. Une amie proche a donc réagi à l'arrestation.
6: Là, il est arrêté. Je pense que ça va contribuer à diminuer mes instantanées crises de panique out of nowhere. Donc, l'arrestation de ce gars-là apaise un peu. Je ne peux pas croire que justice ne sera pas rendue.
1: Bradley Girard avait déjà été arrêté en 2024 à la suite d'un épisode de poursuite sur la route avec la police. Il avait aussi présenté une fausse identité et entravé le travail d'un agent de la paix. Dans le monde du sport, après avoir remporté une première série, la tension se tourne vers les prochains adversaires des Canadiens de Montréal, l'équipe qui se rendra affronter les Sabres à Buffalo dès mercredi. L'ancien capitaine et directeur général du Canadien, Serge Chavard, croit d'ailleurs que le tricolore va gagner cette série, mais il ne néglige pas l'adversaire.
7: Faut pas penser que ça va être un walk in the park. Le Buffalo, c'était la meilleure équipe de la Ligue nationale le dernier mois, là. Puis ils sont gros, ils sont bons. Alors, ça va être excessivement difficile, puis on commence sur la route un autre fois, là. Il faut gagner un match là, sur la route pour gagner cette série-là. Je pense pas que ça va être facile. Le style de jeu du Canadien est rendu de telle manière qu'on peut battre n'importe quelle équipe.
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8: CFLO Météo. 40% de risque d'averse ainsi qu'un risque d'orage qui nous guette pour cette nuit dans les Hautes-Laurentides accompagné d'un minimum de 13. Demain mardi 5 mai, on en prévoit justement des averses. On parle d'une hauteur de 10 à 20 mm de pluie avec des températures stables autour de 13. Mercredi, on parle d'un ciel nuageux avec 40% de risque d'averse, maximum de 12 et une alternance soleil-nuages avec 12 pour jeudi.
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0: 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Météo.
1: Et 40% de risque d'averse ainsi qu'un risque d'orage qui nous guette pour cette nuit dans les Hautes-Laurentides accompagné d'un minimum de 13. Demain mardi 5 mai, on en prévoit justement des averses. On parle d'une hauteur de 10 à 20 mm de pluie avec des températures stables autour de 13. Mercredi, on parle d'un ciel nuageux avec 40% de risque d'averse maximum de 12 et une alternance soleil-nuages avec 12 pour jeudi.
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1: Le mardi 5 mai, ici Caroline Bertrand, voici les nouvelles. L'ex-ministre de la Santé, Christian Dubé, a fait une première apparition publique lundi soir depuis qu'il a claqué la porte de la Coalition Avenir Québec. Le député de la Prairie s'exprimait devant les étudiants de l'École nationale d'administration publique, notamment sur la création de Santé Québec. Selon la presse, il a déclaré qu'il aurait voulu que l'agence soit un mammouth beaucoup plus libre. Christian Dubé a précisé qu'il a dû accepter, disons, des compromis puisqu'il voyait Santé Québec beaucoup plus gros. Il a toutefois refusé de répondre aux questions des journalistes pour donner plus de détails. L'ex-ministre a également souligné qu'il parle encore parfois à Santé Québec en cachette pour faire le point sur certains projets. Le ministre Jean Boulet n'écarte aucune option à la suite de la manifestation des centrales syndicales samedi où des manifestants ont passé à la guillotine un mannequin à son image. Le ministre a d'ailleurs le soutien du gouvernement, Louis Lacroix.
2: La scène est sans équivoque. On y voit des manifestants passer à la guillotine, un mannequin à l'image du ministre du Travail, Jean Boulet. En visionnant la séquence, le vice-premier ministre, Yann Lafrenière, n'en revenait pas.
3: Moi, j'étais dégoûté, choqué. Ces gens d'image qu'on voit des fois dans d'autres nations...
2: Tout de suite, les centrales syndicales se sont dissociées des gestes posés. Mais pour le vice-premier ministre, c'est insuffisant.
3: Se dissocier, là, de venir dire qu'on regardait à droite quand ça s'est passé à gauche, pour moi, c'est faible.
2: D'autant que la guillotine était difficile à manquer.
3: Pour moi, c'est sans équivoque. Cette guillotine-là n'a pas pu être cachée, n'est pas arrivée à la dernière seconde.
2: Bouleversé, Jean Boulet n'écarte aucune option, y compris de porter plainte à la police.
3: Alors, je vais supporter mon collègue Jean Boulet. Sa décision va être personnelle, ça lui revient à lui.
2: Louis Lacroix, Cogeco Nouvelles, Québec.
1: La police de Montréal confirme qu'une enquête a été ouverte. Le gouvernement fédéral a annoncé lundi 1,5 milliard de dollars sous forme de prêts pour aider les manufacturiers qui exportent des produits contenant de l'acier, de l'aluminium ou du cuivre. Depuis le 6 avril, le gouvernement américain élargit les droits de douane à la valeur totale des biens qui en contiennent. Là-dessus, le président et chef de la direction de l'Association de l'aluminium du Canada, Jean Simard.
4: Là, on était incapable de refiler cette facture-là aux Américains qui, eux, ont accès à des produits fabriqués aux États-Unis qui compétitionnent avec ces produits-là. Donc, on n'était plus de taille pour pouvoir compétitionner sur le marché nord-américain avec la concurrence américaine.
1: Mark Carney va annoncer aujourd'hui, mardi, qui succédera à Mary Simon. Le mandat de cette dernière s'achève après un mandat de 5 ans. Le poste de gouverneur général serait ainsi donné à une femme sachant parler tant en anglais qu'en français. Rappelons que Mary Simon a été critiquée ces dernières années pour ne pas être en mesure de parler le français alors qu'elle s'exprime en anglais et inuktitut. À Québec, 2 jeunes écoliers ont été happés par une voiture à la sortie des classes dans le secteur Beauport lundi. Les événements se sont produits vers 15h45. Les 2 enfants qui fréquentent l'école primaire au 80 située à proximité ont été transportés en centre hospitalier. L'un des 2 jeunes était inconscient au moment de son transport et son état de santé jugé comme critique. Selon les premières informations, 2 véhicules seraient d'abord entrés en collision et l'un d'eux aurait ensuite fauché les jeunes qui circulaient à pied. Et pour terminer, à Washington, les agents fédéraux ont ouvert le feu sur un homme armé situé à proximité de la Maison-Blanche lundi. La situation a mené à un court confinement. Selon le Secret Service, l'incident s'est produit peu de temps après le passage du convoi du vice-président J.D. Vance, mais rien n'indique si lui ou le président Donald Trump était ciblé. L'individu armé a été transporté à l'hôpital, mais son état de santé n'a pas été précisé pour le moment. Cette situation survient une dizaine de jours après une 3e tentative d'assassinat envers le président américain Donald Trump. 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
5: CFLO Météo. 40% de risque d'averse ainsi qu'un risque d'orage qui nous guette pour cette nuit dans les Hautes-Laurentides accompagné d'un minimum de 13. Demain mardi 5 mai, on en prévoit justement des averses. On parle d'une hauteur de 10 à 20 mm de pluie avec des températures stables autour de 13. Mercredi, on parle d'un ciel nuageux avec 40% de risque d'averse, maximum de 12 et une alternance soleil-nuages avec 12 pour jeudi.

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0: 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Météo.
1: 40% de risque d'averse ainsi qu'un risque d'orage qui nous guette pour cette nuit dans les Hautes-Laurentides accompagné d'un minimum de 13. Demain mardi 5 mai, on en prévoit justement des averses. On parle d'une hauteur de 10 à 20 mm de pluie avec des températures stables autour de 13. Mercredi, on parle d'un ciel nuageux avec 40% de risque d'averse maximum de 12 et une alternance à les nuages avec 12 pour jeudi.
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1: Le mardi 5 mai, ici Caroline Bertrand, voici les nouvelles. L'ex-ministre de la Santé, Christian Dubé, a fait une première apparition publique lundi soir depuis qu'il a claqué la porte de la Coalition Avenir Québec. Le député de la Prairie s'exprimait devant les étudiants de l'École nationale d'administration publique, notamment sur la création de Santé Québec. Selon la presse, il a déclaré qu'il aurait voulu que l'agence soit un mammouth beaucoup plus libre. Christian Dubé a précisé qu'il a dû accepter, disons, des compromis puisqu'il voyait Santé Québec beaucoup plus gros. Il a toutefois refusé de répondre aux questions des journalistes pour donner plus de détails. L'ex-ministre a également souligné qu'il parle encore parfois à Santé Québec en cachette pour faire le point sur certains projets. Le ministre Jean Boulet n'écarte aucune option à la suite de la manifestation des centrales syndicales samedi où des manifestants ont passé à la guillotine un mannequin à son image. Le ministre a d'ailleurs le soutien du gouvernement, Louis Lacroix.
2: La scène est sans équivoque. On y voit des manifestants passer à la guillotine, un mannequin à l'image du ministre du Travail, Jean Boulet. En visionnant la séquence, le vice-premier ministre, Yann Lafrenière, n'en revenait pas.
3: Moi, j'étais dégoûté, choqué. Ces gens d'image qu'on voit des fois dans d'autres nations...
2: Tout de suite, les centrales syndicales se sont dissociées des gestes posés. Mais pour le vice-premier ministre, c'est insuffisant.
3: Se dissocier, là, de venir dire qu'on regardait à droite quand ça s'est passé à gauche, pour moi, c'est faible.
2: D'autant que la guillotine était difficile à manquer.
3: Pour moi, c'est sans équivoque. Cette guillotine-là n'a pas pu être cachée, pas arrivée à la dernière seconde.
2: Bouleversé, Jean Boulet n'écarte aucune option, y compris de porter plainte à la police.
3: Alors, je vais supporter mon collègue Jean Boulet. Sa décision va être personnelle, ça lui revient à lui.
2: Louis Lacroix, Cogeco Nouvelles, Québec.
1: La police de Montréal confirme qu'une enquête a été ouverte. Le gouvernement fédéral a annoncé lundi 1,5 milliard de dollars sous forme de prêts pour aider les manufacturiers qui exportent des produits contenant de l'acier, de l'aluminium ou du cuivre. Depuis le 6 avril, le gouvernement américain élargit les droits de douane à la valeur totale des biens qui en contiennent. Là-dessus, le président et chef de la direction de l'Association de l'aluminium du Canada, Jean Simard.
4: Là, on était incapable de refiler cette facture-là aux Américains qui, eux, ont accès à des produits fabriqués aux États-Unis qui compétitionnent avec ces produits-là. Donc, on n'était plus de taille pour pouvoir compétitionner sur le marché nord-américain avec la concurrence américaine.
1: Mark Carney va annoncer aujourd'hui, mardi, qui succédera à Mary Simon. Le mandat de cette dernière s'achève après un mandat de 5 ans. Le poste de gouverneur général serait ainsi donné à une femme sachant parler tant en anglais qu'en français. Rappelons que Mary Simon a été critiquée ces dernières années pour ne pas être en mesure de parler le français alors qu'elle s'exprime en anglais et inuktitut. À Québec, 2 jeunes écoliers ont été happés par une voiture à la sortie des classes dans le secteur Beauport lundi. Les événements se sont produits vers 15h45. Les 2 enfants qui fréquentent l'école primaire au 80 située à proximité ont été transportés en centre hospitalier. L'un des 2 jeunes était inconscient au moment de son transport et son état de santé jugé comme critique. Selon les premières informations, 2 véhicules seraient d'abord entrés en collision et l'un d'eux aurait ensuite fauché les jeunes qui circulaient à pied. Et pour terminer, à Washington, les agents fédéraux ont ouvert le feu sur un homme armé situé à proximité de la Maison-Blanche lundi. La situation a mené à un court confinement. Selon le Secret Service, l'incident s'est produit peu de temps après le passage du convoi du vice-président J.D. Vance, mais rien n'indique si lui ou le président Donald Trump était ciblé. L'individu armé a été transporté à l'hôpital, mais son état de santé n'a pas été précisé pour le moment. Cette situation survient une dizaine de jours après une 3e tentative d'assassinat envers le président américain Donald Trump. 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
5: 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Météo. Et 40% de risque d'averse ainsi qu'un risque d'orage qui nous guette pour cette nuit dans les Hautes-Laurentides accompagné d'un minimum de 13. Demain mardi 5 mai, on en prévoit justement des averses. On parle d'une hauteur de 10 à 20 mm de pluie avec des températures stables autour de 13. Mercredi, on parle d'un ciel nuageux avec 40% de risque d'averse maximum de 12 et une alternance à les nuages avec 12 pour jeudi.
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1: Et 40% de risque d'averse ainsi qu'un risque d'orage qui nous guette pour cette nuit dans les Hautes-Laurentides accompagné d'un minimum de 13. Demain mardi 5 mai, on en prévoit justement des averses. On parle d'une hauteur de 10 à 20 mm de pluie avec des températures stables autour de 13. Mercredi, on parle d'un ciel nuageux avec 40% de risque d'averse maximum de 12 et une alternance à les nuages avec 12 pour jeudi.
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1: Le mardi 5 mai, ici Caroline Bertrand, voici les nouvelles. L'ex-ministre de la Santé, Christian Dubé, a fait une première apparition publique lundi soir depuis qu'il a claqué la porte de la Coalition Avenir Québec. Le député de la Prairie s'exprimait devant les étudiants de l'École nationale d'administration publique, notamment sur la création de Santé Québec. Selon la presse, il a déclaré qu'il aurait voulu que l'agence soit un mammouth beaucoup plus libre. Christian Dubé a précisé qu'il a dû accepter, disons, des compromis puisqu'il voyait Santé Québec beaucoup plus gros. Il a toutefois refusé de répondre aux questions des journalistes pour donner plus de détails. L'ex-ministre a également souligné qu'il parle encore parfois à Santé Québec en cachette pour faire le point sur certains projets. Le ministre Jean Boulet n'écarte aucune option à la suite de la manifestation des centrales syndicales samedi, où des manifestants ont passé à la guillotine un mannequin à son image. Le ministre a d'ailleurs le soutien du gouvernement, Louis Lacroix.
2: La scène est sans équivoque. On y voit des manifestants passer à la guillotine. Un mannequin à l'image du ministre du Travail, Jean Boulet. En visionnant la séquence, le vice-premier ministre, Yann Lafrenière, n'en revenait pas.
3: Moi, j'étais dégoûté, choqué. Ces gens d'image qu'on voit des fois dans d'autres nations.
2: Tout de suite, les centrales syndicales se sont dissociées des gestes posés. Mais pour le vice-premier ministre, c'est insuffisant.
3: Se dissocier, là, de venir dire qu'on regardait à droite quand ça s'est passé à gauche, pour moi, c'est faible.
2: D'autant que la guillotine était difficile à manquer.
3: Pour moi, c'est sans équivoque. Cette guillotine-là n'a pas pu être cachée, n'est pas arrivée à la dernière seconde.
2: Bouleversé, Jean Boulet n'écarte aucune option, y compris de porter plainte à la police.
3: Alors, je vais supporter mon collègue Jean Boulet. Sa décision va être personnelle, ça lui revient à lui.
2: Louis Lacroix, Cogeco Nouvelles, Québec.
1: La police de Montréal confirme qu'une enquête a été ouverte. Le gouvernement fédéral a annoncé lundi 1,5 milliard de dollars sous forme de prêts pour aider les manufacturiers qui exportent des produits contenant de l'acier, de l'aluminium ou du cuivre. Depuis le 6 avril, le gouvernement américain a élargi les droits de douane à la valeur totale des biens qui en contiennent. Là-dessus, le président et chef de la direction de l'Association de l'aluminium du Canada, Jean Simard.
4: Là, on était incapable de refiler cette facture-là aux Américains qui, eux, ont accès à des produits fabriqués aux États-Unis qui compétitionnent avec ces produits-là. Donc, on n'était plus de taille pour pouvoir compétitionner sur le marché nord-américain avec la concurrence américaine.
1: Mark Carney va annoncer aujourd'hui, mardi, qui succédera à Mary Simon. Le mandat de cette dernière s'achève après un mandat de 5 ans. Le poste de gouverneur général serait ainsi donné à une femme sachant parler tant en anglais qu'en français. Rappelons que Mary Simon a été critiquée ces dernières années pour ne pas être en mesure de parler le français alors qu'elle s'exprime en anglais et en octitout. À Québec, 2 jeunes écoliers ont été happés par une voiture à la sortie des classes dans le secteur Beauport lundi. Les événements se sont produits vers 15h45. Les 2 enfants qui fréquentent l'école primaire au 80 située à proximité ont été transportés en centre hospitalier. L'un des 2 jeunes était inconscient au moment de son transport et son état de santé jugé comme critique. Selon les premières informations, 2 véhicules seraient d'abord entrés en collision et l'un d'eux aurait ensuite fauché les jeunes qui circulaient à pied. Et pour terminer, à Washington, les agents fédéraux ont ouvert le feu sur un homme armé situé à proximité de la Maison-Blanche lundi. La situation a mené à un court confinement. Selon le Secret Service, l'incident s'est produit peu de temps après le passage du convoi du vice-président J.D. Vance, mais rien n'indique si lui ou le président Donald Trump était ciblé. L'individu armé a été transporté à l'hôpital, mais son état de santé n'a pas été précisé pour le moment. Cette situation survient une dizaine de jours après une 3e tentative d'assassinat envers le président américain Donald Trump. 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
5: 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Et 40% de risque d'averse ainsi qu'un risque d'orage qui nous guette pour cette nuit dans les Hautes-Laurentides accompagné d'un minimum de 13. Demain mardi 5 mai, on en prévoit justement des averses. On parle d'une hauteur de 10 à 20 mm de pluie avec des températures stables autour de 13. Mercredi, on parle d'un ciel nuageux avec 40% de risque d'averse maximum de 12 et une alternance soleil-nuages avec 12 pour jeudi.
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1: On prévoit de la pluie en ce mardi 5 mai dans les Hautes-Laurentides. D'ici la fin de la journée, on attend une accumulation de 10 à 20 mm avec des températures stables autour de 13. Ce sont aussi des averses qui sont prévues pour la soirée et la nuit avec un minimum à 5. Pour ce qui est de mercredi, là, on attend des nuages avec 40% de risque d'averses, maximum de 12. Maximum de 12 aussi pour jeudi avec alternance à des nuages.
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0: Le mot de Cécile.
2: Bien assis, là.
3: Le mot de Cécile.
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1: Le mardi 5 mai, ici Caroline Bertrand, voici les nouvelles. L'ex-ministre de la Santé, Christian Dubé, a fait une première apparition publique lundi soir depuis qu'il a claqué la porte de la Coalition Avenir Québec. Le député de la Prairie s'exprimait devant les étudiants de l'École nationale d'administration publique, notamment sur la création de Santé Québec. Selon la presse, il a déclaré qu'il aurait voulu que l'agence soit un mammouth beaucoup plus libre. Christian Dubé a précisé qu'il a dû accepter, disons, des compromis puisqu'il voyait Santé Québec beaucoup plus gros. Il a toutefois refusé de répondre aux questions des journalistes pour donner plus de détails. L'ex-ministre a également souligné qu'il parle encore parfois à Santé Québec en cachette pour faire le point sur certains projets. Le ministre Jean Boulet n'écarte aucune option à la suite de la manifestation des centrales syndicales samedi où des manifestants ont passé à la guillotine un mannequin à son image. Le ministre a d'ailleurs le soutien du gouvernement, Louis Lacroix.
2: La scène est sans équivoque. On y voit des manifestants passer à la guillotine, un mannequin à l'image du ministre du Travail, Jean Boulet. En visionnant la séquence, le vice-premier ministre, Yann Lafrenière, n'en revenait pas.
3: Moi, j'étais dégoûté, choqué. Ces gens d'image qu'on voit des fois dans d'autres nations...
2: Tout de suite, les centrales syndicales se sont dissociées des gestes posés. Mais pour le vice-premier ministre, c'est insuffisant.
3: Se dissocier, là, de venir dire qu'on regardait à droite quand ça s'est passé à gauche, pour moi, c'est faible.
2: D'autant que la guillotine était difficile à manquer.
3: Pour moi, c'est sans équivoque. Cette guillotine-là n'a pas pu être cachée, n'est pas arrivée à la dernière seconde.
2: Bouleversé, Jean Boulet n'écarte aucune option, y compris de porter plainte à la police.
3: Alors, je vais supporter mon collègue Jean Boulet. Sa décision va être personnelle, ça lui revient à lui.
2: Louis Lacroix, Cogeco Nouvelles, Québec.
1: La police de Montréal confirme qu'une enquête a été ouverte. Le gouvernement fédéral a annoncé lundi 1,5 milliard de dollars sous forme de prêts pour aider les manufacturiers qui exportent des produits contenant de l'acier, de l'aluminium ou du cuivre. Depuis le 6 avril, le gouvernement américain a élargi les droits de douane à la valeur totale des biens qui en contiennent. Là-dessus, le président et chef de la direction de l'Association de l'aluminium du Canada, Jean Simard.
4: Là, on était incapable de refiler cette facture-là aux Américains qui, eux, ont accès à des produits fabriqués aux États-Unis qui compétitionnent avec ces produits-là. Donc, on n'était plus de taille pour pouvoir compétitionner sur le marché nord-américain avec la concurrence américaine.
1: Mark Carney va annoncer aujourd'hui, mardi, qui succédera à Mary Simon. Le mandat de cette dernière s'achève après un mandat de 5 ans. Le poste de gouverneur général serait ainsi donné à une femme sachant parler tant en anglais qu'en français. Rappelons que Mary Simon a été critiquée ces dernières années pour ne pas être en mesure de parler le français alors qu'elle s'exprime en anglais et inuktitut. À Québec, 2 jeunes écoliers ont été happés par une voiture à la sortie des classes dans le secteur Beauport lundi. Les événements se sont produits vers 15h45. Les 2 enfants qui fréquentent l'école primaire aux 80 située à proximité ont été transportés en centre hospitalier. L'un des 2 jeunes était inconscient au moment de son transport et son état de santé jugé comme critique. Selon les premières informations, 2 véhicules seraient d'abord entrés en collision et l'un d'eux aurait ensuite fauché les jeunes qui circulaient à pied. Et pour terminer, à Washington, les agents fédéraux ont ouvert le feu sur un homme armé situé à proximité de la Maison-Blanche lundi. La situation a mené à un court confinement. Selon le Secret Service, l'incident s'est produit peu de temps après le passage du convoi du vice-président J.D. Vance, mais rien n'indique si lui ou le président Donald Trump était ciblé. L'individu armé a été transporté à l'hôpital, mais son état de santé n'a pas été précisé pour le moment. Cette situation survient une dizaine de jours après une 3e tentative d'assassinat envers le président américain Donald Trump. 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
5: On prévoit de la pluie en ce mardi 5 mai dans les Hautes-Laurentides. D'ici la fin de la journée, on attend une accumulation de 10 à 20 mm avec des températures stables autour de 13. Ce sont aussi des averses qui sont prévues pour la soirée et la nuit avec un minimum à 5 pour ce qui est de mercredi. Là, on attend des nuages avec 40% de risque d'averses, maximum de 12. Maximum de 12 aussi pour jeudi avec alternance des nuages.
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0: 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On prévoit de la pluie en ce mardi 5 mai dans les Hautes-Laurentides. D'ici la fin de la journée, on attend une accumulation de 10 à 20 mm avec des températures stables autour de 13. Ce sont aussi des averses qui sont prévues pour la soirée et la nuit avec un minimum à 5. Pour ce qui est de mercredi, là, on attend des nuages avec 40% de risque d'averses, maximum de 12. Maximum de 12 aussi pour jeudi avec alternance des nuages.
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1: Le mardi 5 mai, ici Caroline Bertrand, voici les nouvelles. L'ex-ministre de la Santé, Christian Dubé, a fait une première apparition publique lundi soir depuis qu'il a claqué la porte de la Coalition Avenir Québec. Le député de la Prairie s'exprimait devant les étudiants de l'École nationale d'administration publique, notamment sur la création de Santé Québec. Selon la presse, il a déclaré qu'il aurait voulu que l'agence soit un mammouth beaucoup plus libre. Christian Dubé a précisé qu'il a dû accepter, disons, des compromis puisqu'il voyait Santé Québec beaucoup plus gros. Il a toutefois refusé de répondre aux questions des journalistes pour donner plus de détails. L'ex-ministre a également souligné qu'il parle encore parfois à Santé Québec en cachette pour faire le point sur certains projets. Le ministre Jean Boulet n'écarte aucune option à la suite de la manifestation des centrales syndicales samedi où des manifestants ont passé à la guillotine un mannequin à son image. Le ministre a d'ailleurs le soutien du gouvernement Louis Lacroix.
2: La scène est sans équivoque. On y voit des manifestants passer à la guillotine, un mannequin à l'image du ministre du Travail, Jean Boulet. En visionnant la séquence, le vice-premier ministre, Yann Lafrenière, n'en revenait pas.
3: Moi, j'étais dégoûté, choqué. Ces gens d'image qu'on voit des fois dans d'autres nations...
2: Tout de suite, les centrales syndicales se sont dissociées des gestes posés. Mais pour le vice-premier ministre, c'est insuffisant.
3: Se dissocier, là, de venir dire qu'on regardait à droite quand ça s'est passé à gauche, pour moi, c'est faible.
2: D'autant que la guillotine était difficile à manquer.
3: Pour moi, c'est sans équivoque. Cette guillotine-là n'a pas pu être cachée et pas arrivée à la dernière seconde.
2: Bouleversé, Jean Boulet n'écarte aucune option, y compris de porter plainte à la police.
3: Alors, je vais supporter mon collègue Jean Boulet. Sa décision va être personnelle, ça lui revient à lui.
2: Louis Lacroix, Cogeco Nouvelles, Québec.
1: La police de Montréal confirme qu'une enquête a été ouverte. Le gouvernement fédéral a annoncé lundi 1,5 milliard de dollars sous forme de prêts pour aider les manufacturiers qui exportent des produits contenant de l'acier, de l'aluminium ou du cuivre. Depuis le 6 avril, le gouvernement américain a élargi les droits de douane à la valeur totale des biens qui en contiennent. Là-dessus, le président et chef de la direction de l'Association de l'aluminium du Canada, Jean Simard.
4: Là, on était incapable de refiler cette facture-là aux Américains qui, eux, ont accès à des produits fabriqués aux États-Unis qui compétitionnent avec ces produits-là. Donc, on n'était plus de taille pour pouvoir compétitionner sur le marché nord-américain avec la concurrence américaine.
1: Mark Carney va annoncer aujourd'hui, mardi, qui succédera à Mary Simon. Le mandat de cette dernière s'achève après un mandat de 5 ans. Le poste de gouverneur général serait ainsi donné à une femme sachant parler tant en anglais qu'en français. Rappelons que Mary Simon a été critiquée ces dernières années pour ne pas être en mesure de parler le français alors qu'elle s'exprime en anglais et en octitoute. À Québec, 2 jeunes écoliers ont été happés par une voiture à la sortie des classes dans le secteur Beauport lundi. Les événements se sont produits vers 15h45. Les 2 enfants qui fréquentent l'école primaire au 80 située à proximité ont été transportés en centre hospitalier. L'un des 2 jeunes était inconscient au moment de son transport et son état de santé jugé comme critique. Selon les premières informations, 2 véhicules seraient d'abord entrés en collision et l'un d'eux aurait ensuite fauché les jeunes qui circulaient à pied. Et pour terminer, à Washington, les agents fédéraux ont ouvert le feu sur un homme armé situé à proximité de la Maison-Blanche lundi. La situation a mené à un court confinement. Selon le Secret Service, l'incident s'est produit peu de temps après le passage du convoi du vice-président J.D. Vance, mais rien n'indique si lui ou le président Donald Trump était ciblé. L'individu armé a été transporté à l'hôpital, mais son état de santé n'a pas été précisé pour le moment. Cette situation survient 10 jours après une 3e tentative d'assassinat envers le président américain Donald Trump. 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
5: CFLO Météo. On prévoit de la pluie en ce mardi 5 mai dans les Hautes-Laurentides. D'ici la fin de la journée, on attend une accumulation de 10 à 20 mm avec des températures stables autour de 13. Ce sont aussi des averses qui sont prévues pour la soirée et la nuit avec un minimum à 5. Pour ce qui est de mercredi, là, on attend des nuages avec 40% de risque d'averses, maximum de 12. Maximum de 12 aussi pour jeudi avec alternance à des nuages.
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0: On prévoit de la pluie en ce mardi 5 mai dans les Hautes-Laurentides. D'ici la fin de la journée, on attend une accumulation de 10 à 20 mm avec des températures stables autour de 13. Ce sont aussi des averses qui sont prévues pour la soirée et la nuit avec un minimum à 5. Pour ce qui est de mercredi, là on attend des nuages avec 40% de risque d'averses, maximum de 12. Maximum de 12 aussi pour jeudi avec alternance à des nuages.
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1: Le mardi 5 mai, ici Stephen Zurbinski. Voici les nouvelles. Bon début de journée. Eh bien, l'ancien ministre de la Santé, Christian Dubé, a fait une première apparition publique hier en soirée, depuis qu'il a claqué la porte de la coalition Avenir Québec. Le député de la Prairie s'exprimait devant des étudiants de l'École nationale d'administration publique, notamment sur la création de Santé Québec. Selon la presse, il a déclaré qu'il aurait voulu que l'agence soit, et je cite, « un mammouth beaucoup plus libre ». M. Dubé a précisé que son ministère a dû accepter des compromis puisqu'il voyait Santé Québec beaucoup plus gros. Il a toutefois refusé de répondre aux questions de journalistes pour donner plus de détails. En poste depuis peu, la première ministre Christine Fréchette a pourtant déjà effectué plusieurs annonces. À la veille de son retour à l'Assemblée nationale, elle a donné une entrevue exclusive au balado de Paul Arcan. Le résumé d'Annie Guillemette.
2: Même si la Chambre va siéger qu'une courte période, la première ministre a une foule d'objectifs. Elle veut adopter des lois sur les soins de santé imposés en cas de danger, le P38, et pour permettre aux femmes de connaître les antécédents criminels de leurs partenaires. Mais Christine Fréchette veut aussi mettre de l'avant l'utilisation de drones pour retracer un homme qui déclenche son bracelet anti-rapprochement.
3: Donner ces informations-là précieuses aux policiers avant même qu'ils n'arrivent sur les lieux.
2: Québec va aussi démarrer samedi le dossier de santé numérique. Selon les informations présentées à la première ministre, il est prêt à être implanté.
4: Vous allez péter une colère si ça marche pas.
3: Oui, ouais, ça c'est clair.
2: Parmi les autres dossiers, Christine Fréchette place au premier rang les impacts des tarifs sur les PME. Elle souhaite d'ailleurs acheter davantage québécois, même si les règles ne lui permettent pas toujours.
3: Je pense qu'on peut aller un peu plus loin, voyant ce que nos des partenaires économiques font.
2: Elle annoncera aussi dans les prochains jours son plan en immigration. L'intégrale de ce balado est disponible sur l'appli Cogeco. Annie Guillemette pour Cogeco Nouvelles.
1: Ottawa débloque des fonds pour les entreprises touchées par le resserrement des tarifs américains sur l'acier, l'aluminium et le cuivre. Des prêts allant jusqu'à 50 millions de dollars pourront être accordés aux exportateurs. Là-dessus, Karl Marchand.
5: Les droits de douane américains sur l'acier, l'aluminium et le cuivre font plus mal depuis avril. Ils ne s'appliquent plus seulement à une composante, mais sur l'ensemble de la valeur du produit. Et les fabricants et exportateurs réclamaient un coup de pouce. La ministre de l'Industrie, Mélanie Joly.
6: On a quand même la meilleure entente au monde pour avoir accès au marché américain. Mais en même temps, on a des tarifs. Dans les circonstances, qu'est-ce qu'on fait? On travaille avec ces industries-là.
5: Les prêts seront exempts d'intérêt la première année et à faible intérêt pour les deux et troisième années. La PDG de Manufacturier Exportateur du Québec, Julie White, accueille l'aide avec soulagement, mais aussi méfiance.
7: Il y avait de la très grande nervosité. Est-ce qu'on va être capable de passer à travers? Maintenant, le diable va être dans les détails. Il faut que l'argent soit disponible rapidement et facilement pour les entreprises.
5: Ici Karl Marchand pour Cogeco Nouvelles.
1: Et scène des faits divers à Québec. Deux jeunes écoliers ont été happés par une voiture à la sortie des classes dans le secteur Beauport hier. Les événements se sont produits vers 15h45 en fin d'après-midi. Donc, alors les deux enfants qui fréquentaient l'école primaire aux 80 située à proximité ont été transportés en centre hospitalier. L'un des deux jeunes était inconscient au moment de son transport et son état de santé est maintenant jugé comme étant critique ce matin. Selon les informations de Cogeco Québec, deux véhicules seraient d'abord entrés en collision et l'un d'eux aurait par la suite fauché les jeunes qui circulaient à pied, semble-t-il. Certains des occupants des véhicules impliqués dans l'accident ont également été transportés à l'hôpital. Plus de détails à venir là-dessus aujourd'hui. Au hockey, le temps de vous rappeler que le Canadien de Montréal va entamer sa série de deuxième tour contre les Sabres à Buffalo demain soir. 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
8: CFLO Météo. On prévoit de la pluie en ce mardi 5 mai dans les Hautes-Laurentides. D'ici la fin de la journée, on attend une accumulation de 10 à 20 mm avec des températures stables autour de 13. Ce sont aussi des averses qui sont prévues pour la soirée et la nuit avec un minimum à 5 pour ce qui est de mercredi. Là, on attend des nuages avec 40% de risque d'averses, maximum de 12. Maximum de 12 aussi pour jeudi avec alternance des nuages.
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1: Matin du 5 mai, on est bien ce matin, les petits oiseaux chantent, même si on sait qu'il y a perspective de pluie et même d'orage pour ce matin. Il reste que ça commence bien pour ceux qui sont comme nous, très tôt au travail, ou qui mettent l'orteil dehors pour aller jogger ou peu importe. On vous souhaite la bienvenue, c'est la donc deuxième journée de la semaine et deuxième de Trudel le matin avec évidemment le hockey en première place pour ce qui est des sujets de discussion, parce qu'on a Richard Labbé à 8h15. On met la table pour... Ça commence demain, ça vient vite. Le Canadien vient à peine de célébrer qu'il se retrouve avec ses bottes de travail, munies de lames, bien sûr, André.
2: Ah ben, ça prend des lames parce que...
1: Ça va mal.
2: Ouais, c'est intense comme ça en série. C'est mieux d'avoir les bonnes lames.
1: Mesdames, messieurs, le grand ami de Yacoub Dobèche, André Léonard, pour l'actualité, pour commencer la journée.
2: Salut, mon ami.
1: On a parlé plein de sujets avec le maire Bourdon hier midi. Le dossier de la gare, notamment, le préfet de la MRC d'Antoine Labelle, qui en a discuté avec nous.
2: Oui, on voulait savoir, évidemment, ce dossier-là, mais d'autres dossiers également, comment ça allait à la MRC. Monsieur Bourdon, donc, nous a parlé hier midi de ce dossier de la gare de Mont-Laurier. Dans le fond, c'est un dossier qui fait du surplace. Ça n'avance pas vraiment, même si tous s'entendent pour dire que ce sera très, très intéressant de voir ce qui sera décidé du côté du gouvernement du Québec, parce que présentement, la balle est dans le camp justement des gens du ministère de la Culture dans un premier temps, et après quoi, le ministère des Transports. Je vous invite à écouter un bout de la discussion qu'on a eue avec M. Bourdon hier concernant ce dossier.
3: Maintenant, le dossier est rendu sur le bureau du ministre de la Culture et des Communications, qui devra statuer si le bâtiment est classé. Puis quand on parle d'un immeuble qui est classé, c'est que c'est protégé par le gouvernement du Québec. Là, après ça, il va se virer de bord, puis il va aller voir le ministre des Transports, puis il va dire « la bâtisse t'appartient ». Alors, c'est à vous, à ce moment-là, à mettre les sous nécessaires. Mm-hmm. Et là, nous, la MRC, on est prêt à faire de l'impartition, on est prêt, naturellement, à collaborer avec le ministère, mais à la base, il faut que la décision provienne du ministre de la Culture, ensuite le ministère des Transports, et après ça, on s'assoit avec la MRC. Mais la MRC ne peut pas prendre le dossier en main actuellement.
1: Tourisme Mont-Tremblant, maintenant, on fait le bilan de sa saison touristique?
2: Absolument. 2025, donc, c'est un bilan qui se veut fort positif, marqué par la performance soutenue, une croissance des revenus et des avancées structurantes pour l'avenir de la destination. Au niveau du taux d'occupation annuel moyen des établissements d'hébergement, ça atteint 57,1 %, c'est en hausse de 3,9 %, tandis que pour ce qui est du revenu moyen par unité disponible, ça s'est établi à 205 $, une hausse de 14 %. Les revenus annuels générés par le secteur hôtelier ont atteint près de 90 millions de dollars, également en hausse de 14 %. Et deux campagnes promotionnelles sous le thème « Infiniment invitant » ont ainsi visé sur les marchés du Québec, de l'Ontario et des États-Unis. À eux seuls, les réseaux sociaux ont culminé à près de 23 millions d'impressions, soit une hausse de 8 %.
1: Ouais. Le poids lourd impliqué hier midi dans une sortie de route, c'était sur la 309, secteur Saint-Aimé-du-Lac-des-Îles.
2: Ouais, juste un peu avant l'heure du dîner hier, ce poids lourd qui a été impliqué dans la sortie de route s'est retrouvé donc à l'envers dans le fossé. La route n'a pas été fermée complètement. La circulation s'est quand même effectuée en alternance. Pour ce qui est du conducteur, selon la Sûreté du Québec, il aurait subi des blessures légères à un bras. Il a été transporté à l'hôpital par ambulance. Son chargement de planches s'est complètement renversé.
1: Et sondage pour la nouvelle démarche de planification à la Ville de Mont-Laurier, c'est en ligne.
2: Ouais, on en parlait un peu la semaine dernière. La Ville de Mont-Laurier a finalement annoncé hier que le sondage lié à cette nouvelle démarche de planification stratégique, Serge, est maintenant en ligne. C'est donc dire que les citoyens peuvent prendre part à l'importante consultation sur le site Internet de la Ville. Et la participation permet aux gens de contribuer directement à cette réflexion qui va guider les grandes orientations de la Ville pour les prochaines années. Il y a d'ailleurs une consultation publique là, qui aura lieu le mercredi 3 juin prochain entre 18h et 20h à la salle McLaren. Il y aura des tables rondes qui vont réunir des représentants là, des milieux, que ce soit économique, communautaire, environnemental, jeunesse, de même que qualité de vie.
1: OK, les favoris ont gagné hier. hier pour ce qui est des Hurricanes qui n'avaient jamais tiré de l'arrière dans une série jusqu'à maintenant. Ils ont gagné quand même s'ils tiraient de l'arrière 2-0.
2: Oui, les Hurricanes sont les vainqueurs de ce match d'hier qui s'est soldé en prolongation. Victoire donc qui leur permet d'être aux commandes par la marque de 2-0 dans la série de deuxième tour. Et c'était le premier match de la série entre les Golden Knights et les Ducks. Vegas est sorti gagnant par la marque de 3-1. Il y a un seul match ce soir. On en reparle tantôt à 6h50. Le Canadien, c'est pas avant demain soir.
1: Merci. OK. Des averses donc aujourd'hui. Ça commence tôt ce matin. Il y a même risque d'orage. On est à 14 et c'est 13 le maximum. Donc, température où le maximum est inversement proportionnel. Plus on va filer dans la journée. On l'avait dit hier, hein, c'est des températures qui descendent un peu en dessous des normales de saison. 4 la nuit prochaine avec des averses et 12 demain. Ça se pourrait qu'on voit le soleil un petit peu demain. Bonne journée.

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6h14, c'est jour de rentrée parlementaire aujourd'hui. Je ne veux pas gâcher votre journée, ça ne change pas grand-chose. Hein? Alors, on se retrouve à Québec avec la nouvelle première ministre. Voici Petit Homme.

0: La musique de Jérôme 50 avec les doubles, ça nous mène à 6h20, grand titre des journaux. Commençons par le Journal de Montréal. C'est Renault. On se demandait où il était lors des derniers matchs. C'est pas juste le dernier, en tout cas, ou peut-être les deux derniers. Il a été victime de deux ACV. On le sait maintenant, ça a été la peur de sa vie et on en parle dans le Journal de Montréal. Et on parle également de 5 bébés morts à l'accouchement via des délais et négligence. C'est aussi dans le Journal de Montréal. On fera donc le tour de la presse un petit peu plus tard. On va s'arrêter pour les nouvelles Cogeco avec Adele de l'autre côté de ceci.
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1: Le mardi 5 mai, ici Stephen Zurbinski. Voici les nouvelles. Eh bien, la première ministre Christine Fréchette va annoncer cette semaine ses nouvelles mesures en immigration. Dans une entrevue exclusive accordée à Paul Arcand, elle a confirmé que les personnes qui attendent le feu vert pour rester au Québec à la suite de la fin du PEC connaîtront rapidement ce qui les attend. Lors du même entretien, elle n'a pas mâché ses mots à propos du succès nécessaire du dossier santé numérique. Le nouveau système informatique doit entrer en fonction samedi dans deux régions de la province. La première ministre affirme qu'elle a reçu l'assurance que le projet est prêt.
2: On me l'a confirmé de plusieurs voix en plus. Donc voilà, moi, à partir de là, je suis en confiance.
3: Vous allez péter une colère si ça ne marche pas.
2: Oui, ouais, ça c'est clair. Et donc, comme je vous dis, il va en avoir quelques bugs. Là, hein? On ne peut pas s'attendre à ce que ce soit 100% parfait le jour 1. Là.
3: Non, mais il y a bug puis bug.
2: Oui.
1: L'entrevue intégrale est disponible d'ailleurs en format balado sur l'appli de Cogeco Média. Maintenant, l'ancien ministre de la Santé, Christian Dubé, a fait une première apparition publique hier en soirée depuis qu'il a claqué la porte de la coalition Avenir Québec. Le député de La Prairie s'exprimait devant des étudiants de l'École nationale d'administration publique, notamment sur la création de Santé Québec. Selon la presse, il a déclaré qu'il aurait voulu que l'agence soit un mammouth beaucoup plus libre. Christian Dubé a précisé que son ministère a dû accepter des compromis puisqu'il voyait Santé Québec beaucoup plus gros. Toujours dans l'arène politique, Charles Milliard a confirmé hier la candidature de l'avocat René Verret dans le comté de Louis-Hébert. Il s'agit d'ailleurs d'une prise majeure pour le Parti libéral du Québec, comme l'indique Louis Lacroix.
4: Avocat respecté, maître René Verret a fait tomber des criminels connus comme le docteur Guy Turcotte et le sergent Lefebvre à Québec. Mais après 40 ans de pratique, dont 33 au DPCP, il tourne la page.
5: Après 33 ans, je pense que j'avais fait le tour du jardin et j'avais envie de voir autre chose et de faire autre chose et d'avoir une certaine liberté.
4: Il sera candidat dans Louis-Hébert, actuel comté de la caquiste Geneviève Guilbeault, mais historiquement un château fort libéral.
5: Je connais bien le comté, j'y habite depuis 30 ans.
4: Pour Charles Milliard, c'est une prise majeure qui donne de la crédibilité à un parti libéral malmené dans les derniers mois.
6: Pour moi, c'est un gage du sérieux, de la rigueur, de la probité.
4: Louis Lacroix, Cogeco Nouvelles, Québec.
1: Ottawa débloque 1,5 milliard de dollars afin de venir en aide aux entreprises de l'aluminium, de l'acier et du cuivre qui sont durement touchées, comme on sait, par l'élargissement des droits de douane aux États-Unis. 1 milliard de dollars seront versés dans un nouveau programme de la Banque de développement du Canada afin de soutenir le secteur manufacturier. Un montant de 500 millions de dollars pourra servir à d'autres secteurs, dont le bois d'œuvre et la foresterie. En terminant, le journaliste sportif bien connu Renaud Lavoie révèle aujourd'hui avoir récemment subi 2 AVC. Dans une lettre ouverte publiée dans les pages du Journal de Montréal, le reporter de TVA Sport explique que vendredi dernier, il a ressenti, je cite, « un pop » du côté droit de sa tête et des étourdissements ont commencé alors qu'il s'entraînait. Il a compris qu'il y avait un problème, il a avalé une aspirine. Il a par la suite contacté Chantal Maccabé de l'Organisation du Canadien de Montréal avant que les thérapeutes de l'équipe s'occupent de lui. Pendant ce temps, les symptômes s'accumulaient comme une douleur dans la main gauche et des problèmes de diction. Conduit à l'Hôpital général de Montréal, puis transféré à l'Institut hôpital neurologique de Montréal, il a appris qu'il avait fait 2 AVC la veille. Il ajoute avoir été très chanceux dans sa malchance en écrivant, et je cite, « J'ai été alerte, ça m'a aidé ». D'ailleurs, à chaque match du Canadien en série, en moyenne, 3 personnes subiraient un AVC. 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
8: Wow! C'est lourd en matin. C'est 13 qu'on prévoit aujourd'hui avec averse. Ça devrait tomber en matinée. Il y a un risque d'orage qui vient avec ça aussi. Les pas pires quantités, 10 à 15 mm. C'est des averses également la nuit prochaine. Ça descend à 4. Et 12 demain, sous la normale, avec un ciel généralement nuageux. Mais ça se peut qu'on ait un peu de soleil.
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8: 7-109. Un excellent mardi matin. La fierté abitibienne de Richard Desjardins et son classique à CFLO.

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3: 7h20 ce petit mardi matin. On vous rappelle que c'est la fête des mères en fin de semaine et qu'on a un concours, une promotion. On vous fait gagner des brunchs de la fête des mères du côté de l'Érablière MS. On vous indique tout ça et plus de détails à compter de 7h. D'ici là, on n'a pas jeté de coup d'œil à la presse. Moi, je l'ai fait, mais je ne vous ai pas fait part des grands titres. Les voici. On parle du fait qu'il y a près de 370 000 Québécois qui ont quitté les urgences sans avoir vu un médecin l'an dernier. Ça, c'est l'impatience, le fait que ça fait trop longtemps qu'on est là, on sac notre camp. Et même dans des situations urgentes ou semi-urgentes, alors on dit c'est un fléau qui est l'urgence sans voir le médecin. Mais bon, à un moment donné, quand on passe nos journées-là, j'imagine qu'il y a un petit peu d'impatience qui s'installe. Un premier projet de loi surprise pour Fréchette, disposition de dérogation, c'est aussi au menu. Mirabel, la 220 aux portes d'une importante commande d'Air Asia. Il y a l'Assemblée nationale du Québec qui va rimer avec élection pour les partis de l'opposition, c'est sûr. Ça va jouer du coude pas mal parce qu'il y a des partis qui vont vouloir profiter des 6 prochains mois pour se faufiler. Puis je dis les 6 prochains mois, on ne sera pas évidemment à l'Assemblée nationale au cours de l'été. Donc, il n'y a pas énormément de temps pour faire valoir ces points. Droit de douane, comment fonctionne l'aide fédérale, on en parle. Et un nouveau spectacle pour Louis-José Houd. Et jusqu'à la fin, la beauté. Ce sont là les principaux grands titres. Les sports avec André s'en viennent.
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11: CFLO 7h-10, le 5 mai aujourd'hui, le 5 du 5, anniversaire de Adèle qu'on a entendu tantôt, qui a 38 ans. Et puis Céline Corbeil de Ferme-Neuve a 65 ans aujourd'hui. C'est la petite grande sœur de Christiane, parce que c'est sa grande sœur, mais elle est petite. Alors, vous aurez compris qu'elle l'aime beaucoup et que c'est donc un âge vénérable que tu vas atteindre un jour, mon cher.
12: Ah, je l'espère bien.
11: Oui, je te le souhaite. On va parler de hockey pour commencer, parce qu'il n'y avait pas que... Ben, quoi que lundi soir, peut-être qu'il y avait juste le hockey, y avait-il autre chose?
12: Pas hockey, baseball.
11: Baseball aussi, un petit peu, ouais, okay. Donc, deux séries qui donc sont à leur début, c'est sûr. On est dans les débuts de la deuxième ronde, mais déjà un deuxième match pour les Flyers contre la Caroline.
12: Oui, les Hurricanes de la Caroline qui ont trouvé un autre moyen de demeurer parfait en série jusque-là. En 6 matchs, 6 victoires, c'est Taylor Hall qui a marqué le but victorieux en prolongation pour permettre à la Caroline de gagner 3-2 le match numéro 2, prenant les devants, donc 2-0 dans la série. Série qui se poursuivra maintenant du côté de Philadelphie pour les deux prochains matchs. Et hier, Vladar a encore une fois été très bon, le gardien des Flyers. Et puis, dans le cas de Hall, il a enfilé son 3e but depuis le début des séries pour cette victoire d'hier soir. Maintenant, dans l'autre match, l'autre série, celle-ci commençait. Carter Hart a connu son meilleur départ des séries éliminatoires. 33 arrêts. Les Golden Knights de Vegas qui ont vaincu les Ducks d'Anaheim 3-1 dans ce premier match. Le gardien des Knights qui s'est signalé à plusieurs reprises devant les attaques répétées des Ducks. 34-22 au chapitre des tirs au but en faveur de ces derniers. Les Knights qui réussissent à vaincre les Ducks pour la première fois cette saison. Puisque, bon, durant la saison régulière, ça a été l'affaire de l'équipe californienne qui avait remporté les 3 affrontements entre les 2 rivaux de division pour se faire. Alors, ce soir, on va surveiller le match 2 de la série entre le Wild du Minnesota et l'Avalanche du Colorado. Colorado qui a gagné le premier match par la marque de 9-6. Je pense qu'on peut s'attendre à un match plus moins offensif ce soir.
11: Probablement.
12: Alors, c'est à 20h. C'est le seul match donc qui est à l'affiche dans le programme des séries éliminatoires. Le Canadien, ça commence demain, la série contre les Sabres à Buffalo. Sur nos ondes, 18h30, l'avant-match et la rencontre à 19h. Le Rocket de Laval profitera d'un peu de renfort dans sa série face aux Marlies de Toronto, alors que les Canadiens ont cédé hier Adam Engstrom au Club École. Le défenseur sera accueilli à bras ouverts alors que le Rocket tire de l'arrière 2-1 dans cette série 3-5 et qu'il tentera d'échapper à l'élimination hâtive ce soir du côté de Toronto. Dans la LHJMQ, c'est le match ultime de la série entre l'Armada et les Wildcats. Présentement, donc 3-3, ça se passe du côté de Moncton, 18h heure du Québec. Et on ne sait toujours pas si c'est Zach Pelletier de Mont-Laurier qui sera le gardien partant ce soir, puisque William Lassell, le gardien régulier de l'Armada, est blessé. Et mené par un circuit de 3 points de Ryan Vilett, les Rays de Tampa Bay ont vaincu les Blue Jays de Toronto hier 5-1. Les Jays qui ne se sont jamais remis du circuit accordé en première manche. Guerrero Vladimir Jr. a produit l'unique point des Jays avec un simple en troisième manche. Deuxième match de cette série ce soir, toujours du côté de Tampa Bay.
11: Merci André. Donc, Canadiens contre les Sabres, on a hâte que ça commence, c'est demain, à compter de 19h-18h30, l'avant-match, comme tu le disais. D'ici là, ben, on a de la musique et on va jaser un peu également, c'est sûr, ce matin, on a notre promotion Fête des Mères et on a Charlotte Cardin avec The Way We Touch à CFLO.

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5: Oh, comme le disait un personnage dans un film français que j'ai vu à l'époque, dont je me souviens pas du titre, il y avait Triboulet là-dedans, il disait...
6: T'es bien vieux, toi.
5: Oui, je suis pas pire vieux. Il mettait son doigt dans sa bouche, puis il disait « Oh, le temps se gâte là-haut! » Effectivement, plus en plus gris. Pourquoi la vieillesse? J'ai parlé autrefois, j'ai vu un film français, j'ai pas parlé de date, d'époque.
6: Non, mais t'avais l'air à chercher loin, loin, loin. Je me disais « Colin, ça fait longtemps sûrement. »
5: Des fois, on se souvient même pas de ce qu'on a fait avant hier. Qu'est-ce que t'as mangé avant hier?
6: Oui, j'ai mangé un pâté chinois avant hier.
5: C'est pas intéressant.
6: Très bon pâté chinois, mon ami.
5: Tellement pas intéressant. OK, 7h pile, on est le 5 du 5, c'est mardi, et il fait 14, va faire 13.
6: Déjà 14?
5: Ouais, au plus, ben, c'est, on gagnera pas en degrés, là. C'était le plus chaud qu'on devait avoir. Okay. On va descendre à 13, c'est en bas des normales de saison un petit peu, on va tourner autour de 12 le reste de la semaine, mais là, le soleil se pointe, en tout cas dans les pictogrammes que j'ai devant moi, on devrait le voir un petit peu plus que ce qui était attendu. C'est une bonne nouvelle, mais les nuages vont continuer à être menaçants tout au long de la semaine. On file vers la fête des mères, évidemment. Notre promotion de la fête des mères avec Érablière MS va se poursuivre. Tout ce que vous avez à faire, comme ce fut le cas hier, si vous entendez une chanson qui parle de maman, mère, mommy, vous entendez ça dans la toune, ben vous nous écrivez, donc en dedans, votre numéro de téléphone, votre nom, et puis quand est-ce que vous l'avez entendu, puis si vous êtes capable de nous nommer la toune, c'est encore mieux, mais si vous nommez le nom du groupe, de la formation, l'artiste, et donc au moment où vous l'avez entendu, en plus de vos coordonnées, ce sera bien correct. Via texto 825-255-9909. Sondage à matin, André.
6: Ah oui?
5: C'est la CSN qui a commandé ce sondage allégé concernant les préoccupations des Québécois, ce qui touche le plus les Québécois, ce qui les inquiète le plus. Et c'est se nourrir qui arrive maintenant en première position. C'est la première fois que ça arrive depuis très, très, très longtemps. Se nourrir est la préoccupation première des Québécois, ou la peur de bien se nourrir, si tu veux. Ouais. La facture à l'épicerie fait peur à 39 % des répondants. Donc, il y a plus de 1000 personnes, 1000 Québécois qui ont été sondés là-dessus. En deuxième position, selon toi, le logement, t'as raison.
6: Le logement?
5: T'as raison. Se loger à 19 % ça inquiète les gens. Pouvoir bien se loger, avoir un toit, ça inquiète donc une bonne partie de la population. Et payer ses taxes et ses impôts arrive troisième, ce qui était numéro un avant.
6: OK.
5: Parce que s'il y a une certitude dans ce beau monde, c'est... Il y a des taxes et des impôts à payer.
6: Ça, c'est sûr, puis ça partira pas demain matin, là.
5: Et on parle de plus en plus de tarification dynamique à l'épicerie. On en faisait état hier avec Luc de cette possibilité que les épiceries aillent de l'avant. Puis si on en parle, c'est parce que...
6: Mais oui.
5: Ça jase, là.
6: Pas de fumée sans feu.
5: Exactement. Tu te souviens quand on parlait de mettre des caisses automatiques, on disait « Ouais, ça a l'air que... Mais c'est pas sûr que ça va se faire, le monde n'aimera pas ça. » Ben, maintenant, on fait avec.
6: Et même pas ça, c'est là, puis ça va rester là.
5: Exactement. Il y a une alternative encore, là, heureusement.
6: Mais... Et ce qui est décourageant, c'est que je voyais, en lien avec tout ça, hier, on parlait de plus en plus de gens qui mangent à crédit. C'est-à-dire qu'on paye l'épicerie avec la carte de crédit. Ouais. Avant, on ne voyait pas ça. Le crédit, c'était pour le luxe. T'sais, tu avais le goût de te payer de quoi, puis tu n'avais pas l'argent nécessairement.
5: C'était pour le resto.
6: Ben, voilà.
5: C'était pour la sortie.
6: Mais là, c'est vraiment l'épicerie là, que tu payes avec la carte de crédit pour plusieurs familles.
5: C'était pour les imprévus, mais là, c'est pour les choses du quotidien. Tu as raison. Alors, c'est pas normal de payer son épicerie à crédit. Parce que c'est, en principe, c'est budgété dans ce que tu fais par mois, par semaine. Et là, ben, t'es obligé d'emprunter. T'es obligé de, tu sais, c'est ça. Fait que, et la tarification dynamique, ce que je disais, c'est que vous allez vous retrouver dans une situation où, mettons, le melon il coûtait tant le matin, et comme il était bien populaire dans la journée, ben, plus tard dans la journée, il va coûter plus cher. Fait que tout le monde va aller faire à l'épicerie le matin.
6: En ouvrant, on achète du melon. On prend pas de chance.
5: Achetez-en des melons, achetez-en. On va parler du dossier de la gare.
6: Oui.
5: Ce fut un des sujets avec le maire Bourdon hier, le préfet de la MRC d'Antoine Labelle. On en a discuté parce qu'il n'y a pas grand-chose qui avance de ce côté-là.
6: Non, exactement. Donc, on sait qu'à Mont-Laurier, puis dans la MRC, les citoyens, plusieurs, en tout cas, s'opposent à la déconstruction de la gare de Mont-Laurier. Et on aimerait avoir des bonnes nouvelles, mais il n'y en a pas vraiment pour l'instant. C'est ce que nous disait Daniel Bourdon hier. Je vous invite à écouter un extrait de la discussion qu'on a eue hier midi.
2: Maintenant, le dossier est rendu sur le bureau du ministre de la Culture et des Communications qui devra statuer si le bâtiment est classé. Puis quand on parle d'un immeuble qui est classé, c'est que c'est protégé par le gouvernement du Québec. Là, après ça, il va se virer de bord, puis il va aller voir le ministre des Transports, puis il va dire « la bâtisse t'appartient ». Alors, c'est à vous. À ce moment-là, à mettre les sous nécessaires. Mmh. Et là, nous, la MRC, on est prêt à faire de l'impartition, on est prêt, naturellement, à collaborer avec le ministère, mais à la base, il faut que la décision provienne du ministre de la Culture, ensuite le ministère des Transports, et après ça, on s'assoit avec la MRC. Mais la MRC ne peut pas prendre le dossier en main actuellement.
6: Plusieurs autres dossiers également du côté de la MRC Antoine Labelle. Si vous voulez entendre l'entrevue en intégralité, je vous invite à aller sur le cflo.ca.
5: Oui, on a parlé notamment d'autres bâtiments où ça avance un peu plus, heureusement, la bibliothèque notamment.
6: La MRC, ici, les bureaux de la MRC.
5: Oui, à côté. Tourisme Mont-Tremblant, on a dressé le bilan pour 2025.
6: Ouais, c'est un bilan qui est fort positif pour l'année touristique de 2025, marqué par une performance soutenue, croissance des revenus, le taux d'occupation annuel moyen des établissement d'hébergement aura atteint 57,1%. C'est en hausse de 3,9%, tandis que le revenu moyen par unité disponible s'est établi à 205 $, plus 14%. Les revenus annuels qui sont générés par le secteur hôtelier ont atteint près de 90 millions, également en hausse de 14%. Les deux campagnes promotionnelles sous le thème « Infiniment invitant » ont aussi visé sur les marchés du Québec, de l'Ontario et des États-Unis, les réseaux sociaux culminant à près de 23 millions d'impressions, soit une hausse qui est de 8%.
5: Ouais. Un poids lourd qui a été impliqué hier midi dans une sortie de route sur la 309, secteur Saint-Aimé-du-Lac-des-Îles.
6: Oui, c'est un poids lourd qui s'est retrouvé à l'envers dans le fossé un petit peu avant midi. La route n'a pas dû être fermée complètement, la circulation s'effectuant en alternance. Le conducteur aurait subi, selon la Sûreté du Québec, des blessures légères. On parle de coupure à un bras, transporté à l'hôpital par ambulance. Son chargement de planches s'est déversé.
5: Et sondage pour la nouvelle démarche de planification à la ville de Mont-Laurier, c'est en ligne.
6: On en avait parlé un petit peu la semaine dernière. La ville de Mont-Laurier a finalement annoncé hier que le sondage est donc maintenant en ligne. C'est donc dire que les citoyens, Serge, sont invités à prendre part à cette importante consultation en visitant le site Internet de la ville. La participation va permettre à la population de contribuer directement à la réflexion collective pour les grandes orientations de la ville en vue des prochaines années. Il y a une consultation publique qui aura lieu le mercredi 3 juin de 18h à 20h du côté de la salle McLaren. Des tables rondes qui vont réunir notamment des représentants des milieux économiques, communautaires, environnemental, jeunesse, de même que qualité de vie.
5: Ceux qui regardent le hockey à TVA Sport, il y avait une absence notoire. Lui, on le voit tout le temps et partout, et d'habitude. Et là, il n'était pas là, Renaud Lavoie. Il est en première page du Journal de Montréal. C'est là qu'il était. Non, c'est qu'il a été victime de deux AVC. Il a été pris à temps. Écoute, il a appelé Chantal Maccabé pour que les médecins du Canadien se chargent de lui. On n'a pas tous ce luxe-là, mais heureusement pour lui, bon, il a eu plus de peur que de mal, la peur de sa vie, dit-il. Alors,
6: on dit qu'il ne garde pas de séquelles, il n'aurait pas de séquelles de ça, mais on dit souvent des AVC, là, c'est toujours une question de temps. Hein. Plus t'es pris rapidement, ben les conséquences risquent d'être moins graves. C'est dans le cas pour bien d'autres choses également, mais on en a une belle preuve ici, donc prompt rétablissement à Renaud Lavoie, évidemment.
5: Puis t'as toujours peur que ça se reproduise un coup que t'en as eu, apparemment.
6: Ben, sûrement.
5: Mon frère a eu ça, puis il dit, écoute, il se passe pas une journée sans qu'il pense pas que ça peut se reproduire. Mais bon, faut vivre avec, comme on dit. Le Canadien qui joue demain, il y avait les Hurricanes qui sont toujours parfaits, qui ont battu hier les Flyers.
6: Oui, ça s'est décidé en prolongation vers la toute fin de la première période de prolongation. Les Hurricanes qui ont mis la main sur ce deuxième match. Et puis, il y avait le début également d'une autre série hier. C'est celle entre les Golden Knights de Vegas et les Ducks d'Anaheim. Les Golden Knights de Vegas ont gagné le premier match par la marque de 3-1. Ce soir, il y a une seule rencontre et c'est un duel entre Colorado et puis le Minnesota. Colorado qui avait eu le meilleur dans le premier match.
5: Ce serait les adversaires, il ne faut pas mettre la charrue devant les bœufs, mais ce serait les adversaires prochains du Canadien, les Hurricanes, si, bon, ils gagnent leur série contre les Flyers. C'est déjà 2-0, ils ont deux matchs de jouer, Canadien n'a pas encore commencé. Si ça se passait comme parfaitement pour les Hurricanes, ils finiraient d'ici la fin de la semaine, alors que le Canadien sera encore à son match numéro 2, match numéro 3.
6: Par contre, dans cette série-là, il va avoir une pause de deux soirs, là, t'sais, tandis que Montréal va toujours jouer aux deux soirs.
5: Tu penses qu'ils vont se rejoindre?
6: Ben, ils ne seront pas loin, en tout cas.
5: Ben, pas si il y a un balayement d'un bord, puis si ça finit en 7 de l'autre.
6: Ouais. Avant, on ne faisait pas ça. On attendait vraiment que le premier tour soit fini avant de commencer, mais maintenant, go.
5: Finir avant juillet.
6: Si on veut finir la Coupe du monde de soccer, on n'a pas le choix.
5: Alors, des averses, vous le voyez, c'est gris. Alors, c'est ce qui est prévu pour les prochains instants. Il y a risque d'orage même ce matin. 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Nous chantons YouTube.

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4: 7h20, mais madame, monsieur, mais chérie, pourquoi ils ont échappé à Heartbreak Hotel d'Elvis il y a un instant?
5: Y avait-tu un lien à faire avec quelque chose en particulier aujourd'hui?
4: Tout à fait. Elvis mangeait une frite en cette date, en 1956.
5: Avec du sel?
4: Avec du sel, du vinaigre. Oh, ça s'est bien passé. Non, il atteignait le numéro 1 pour la première fois sa carrière avec cette chanson. Il y a 70 ans, jour pour jour, aujourd'hui, le 5 mai 1956. En espérant que ça va bien chez vous, dans l'actualité, il y a les Abbaciello, la famille de Québec, qui a les Salvatore, notamment, oui, qu'on a maintenant dans la région.
5: Jack Lecoq.
4: Là, ils font des acquisitions. C'est en train de devenir un empire. Hier, ils sont allés chercher les Shaker,
5: okay,
4: qui est, bon, il y en a à Montréal, il y en a à Québec, donc ils ont fait l'acquisition de ça. Ils commencent à avoir des tentacules un peu partout.
5: Ah,
4: là.
5: C'est vrai.
4: Ils sont beaux à voir aller, on peut dire ça, là, parce qu'au lieu d'être jaloux d'eux autres, on va être content pour eux autres.
5: Ben oui, tant mieux pour eux.
4: C'est les Québécois
5: absolument, en plus,
4: qui investissent au Québec.
5: Oui.
4: Alors,
5: tu fais bien de le dire.
4: Donc, on fait un petit peu partie de ça, vu qu'on a maintenant notre Salvatore ici, dans la région.

0: la nouvelle première ministre,
1: ben oui,
0: jusqu'à maintenant, sans dire qu'elle avait les coups des franches, ben, il faut dire qu'elle avait quand même... elle a quand même fait avancer les choses, sans dire... Tu sais, elle s'est pas poignée le beigne. Puis, bon, je pense que tout le monde l'a constaté, même ceux qui n'aiment pas la CAQ.
1: Mais la suite va être très importante, évidemment, ouais. Parce que là...
0: les autres partis...
1: Il n'y a pas de temps à perdre.
0: Non, puis les partis de l'opposition, c'est là qu'ils veulent faire leur marque.
1: Ben oui.
0: C'est comme une campagne électorale qui commence. Mm. Alors, ça devrait jouer dur du côté de Québec. 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Et ça pourrait vous faire gagner donc un brunch de la fête des mères en fin de semaine du côté de l'érablière MS. 7h22, on s'en va à Fred. Bon matin. 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

0: Mm-hmm. Ça commence à entrer, là. Les participations sont de plus en plus grandes. On s'en va aux nouvelles Cogeco. Bon mardi.
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5: Le mardi 5 mai, ici Stephen Zurbinski. Voici les nouvelles. En poste depuis peu, la première ministre Christine Fréchette a pourtant déjà effectué plusieurs annonces à la veille de son retour à l'Assemblée nationale. Elle a donné une entrevue exclusive au balado de Paul Arcan. Le résumé d'Annie Guillemette.
6: Même si la Chambre va siéger qu'une courte période, la première ministre a une foule d'objectifs. Elle veut adopter des lois sur les soins de santé imposés en cas de danger, le P38, et pour permettre aux femmes de connaître les antécédents criminels de leurs partenaires. Mais Christine Fréchette veut aussi mettre de l'avant l'utilisation de drones pour retracer un homme qui déclenche son bracelet anti-rapprochement.
7: Donner ces informations-là précieuses aux policiers avant même qu'ils n'arrivent sur les lieux.
6: Québec va aussi démarrer samedi le dossier de santé numérique. Selon les informations présentées à la première ministre, il est prêt à être implanté.
8: Vous allez péter une colère si ça ne marche pas.
7: Oui, ouais, ça c'est clair.
6: Parmi les autres dossiers, Christine Fréchette place au premier rang les impacts des tarifs sur les PME. Elle souhaite d'ailleurs acheter davantage québécois, même si les règles ne lui permettent pas toujours.
7: Je pense qu'on peut aller un peu plus loin, voyant ce que nos des partenaires économiques font.
6: Elle annoncera aussi dans les prochains jours son plan en immigration. L'intégrale de ce balado est disponible sur l'appli Cogeco. Annie Guillemette pour Cogeco Nouvelles.
5: À Québec, deux jeunes écoliers ont été happés par une voiture à la sortie des classes dans le secteur Beauport hier. Les événements se sont produits en fin d'après-midi vers 15h45. Les deux enfants qui fréquentaient l'école primaire aux Quatre Vents, située à proximité, ont été transportés en centre hospitalier. L'un des deux jeunes était inconscient au moment de son transport et son état de santé est maintenant jugé comme étant critique. Selon les informations de Cogeco Québec, deux véhicules seraient d'abord entrés en collision et l'un d'eux aurait par la suite fauché les jeunes qui circulaient à pied. 59 % des Américains estiment que le président Trump est mentalement et physiquement inapte à exercer la fonction de commandant en chef. C'est ce qui ressort d'un sondage réalisé par le Washington Post, ABC News et Ipsos. 67 % des participants au sondage ont également déclaré qu'ils ne pensaient pas que Trump réfléchisse attentivement aux décisions importantes. Ces réponses concordent avec d'autres enquêtes récentes qui indiquent que le taux d'impopularité du président a atteint un nouveau sommet. On va parler de hockey après avoir remporté une première série. Comme on sait, l'attention se tourne vers les prochains adversaires des Canadiens de Montréal en deuxième ronde. L'équipe se rendra affronter les Sabres à Buffalo dès demain. L'ancien capitaine et directeur général du Canadien, Serge Savard, croit que le tricolore va gagner, mais il ne néglige pas l'adversaire. On écoute.
9: Faut pas penser que ça va être un walk in the park. Le Buffalo, c'était la meilleure équipe de la Ligue nationale le dernier mois, là. Puis ils sont sont gros, sont bons. Alors, ça va être excessivement difficile, puis on commence sur la route une autre fois, là. Il faut gagner un match sur la route pour gagner cette série-là. Je pense pas que ça va être facile. Le style de jeu du Canadien est rendu de telle manière qu'on peut battre n'importe quelle équipe.
5: Et enfin, le journaliste sportif bien connu Renaud Lavoie révèle avoir récemment subi deux AVC. Dans une lettre ouverte publiée dans le Journal de Montréal, le reporter de TVA Sports explique que vendredi dernier, il a ressenti, je cite, « un pop du côté droit de sa tête » et les étourdissements ont commencé alors qu'il s'entraînait. Il a compris qu'il y avait un problème et il a avalé une aspirine. Il a par la suite contacté Chantal Maccabé de l'Organisation du Canadien de Montréal avant que les thérapeutes de l'équipe s'occupent de lui. Pendant ce temps, les symptômes s'accumulaient comme une douleur dans la main gauche et des problèmes de diction. Alors, conduit à l'Hôpital général de Montréal, puis transféré à l'Institut Hôpital neurologique de Montréal, il a appris qu'il avait fait deux AVC la veille. Il ajoute avoir été très chanceux dans sa malchance. 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
0: 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Ça va tomber, hein? C'est déjà peut-être commencé dans votre coin. C'est gris pour tout le monde. Il y a risque d'orage également ce matin et tôt cet après-midi. On parle de bonnes quantités de pluie pour aujourd'hui. Les averses se poursuivent au cours de la nuit. Ça descend à 4 et c'est 12 demain, en dessous des normales, avec un ciel généralement nuageux. Peut-être un peu de soleil, si on est chanceux.
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0: Chanson qui évoque les bedroom posters, les posters qu'il y avait dans nos chambres étant adolescents. Voici Yellow Card, Fred s'en vient.

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3: Monsieur Bérard!
4: Yeah, man!
3: On a parlé de Jamaïque avant. Faut le dire, hein, vous expliquez des fois.
4: Ah oui.
3: OK.
4: Mais vous allez en Jamaïque. C'est fantastique, la Jamaïque.
3: Oui, c'est un, comment dire, slow pace. Hein? Ils ne sont pas pressés.
4: C'est très relax. Ben, il y a beaucoup d'enjeux de criminalité dans le coin de Kingston, là, une couple d'années. Là, ça s'est calmé. Mm. Et c'est vraiment. C'est très, très cool. Honnêtement, là, le coolness de Bob Marley vient de quelque part, je te garantis.
3: Ben, ton grand chum, Keith Richards, c'est sa place de prédilection.
4: Oui. Il adorait jouer là avec. Il avait même tenté d'enregistrer un album avec les. Comment est-ce qu'il s'appelait?
3: Moi aussi, j'ai un blanc.
4: Les Mosquitos, mais.
3: Non, c'est dans ce style-là, là, mais.
4: Keith Richards and the Barbados.
3: Barbados, ouais, c'est ça.
4: Barbados.
3: Ouais.
4: Bref, mais c'est ça. Mais ça n'avait pas marché parce que les gars en studio. T'es un peu trop indiscipliné, disant, moi, je joue au feeling, là. Ouais. Faut pas m'asseoir là, je vais m'asseoir où je veux. Fait que ça, c'est un petit peu chaotique, pour l'ingénieur de son, là.
3: Ouais, les sessions étaient longues. OK. As-tu commencé à regarder le calendrier des séries? Vas-tu pouvoir te faufiler, avoir une place pour le match 3, 4 ou 6?
4: Oui, le match 3, c'est réglé. Et le match 4, nous sommes en âpre négociation, parce que je savais que... Un autre avocat dans ma paire de billets, fait qu'on on tire sur notre bord de la couverte.
3: Ouais, mais le match 3, ça va être le match où être là. Je pense que surtout si le Canadien va en chercher une à Buffalo, il va t'avoir toute une ambiance.
4: Oui. Donc, ben, en fait, à partir d'aujourd'hui, je te dirais tous les matchs risquent d'être assez sautés. En tout cas, du moins pour les premières minutes du match. Après ça, si c'est 6-2, ben là, c'est une autre histoire, mais en temps normal, ça devrait aller.
3: All right. Il y a 100 $ à gagner cette semaine, échangeable chez Honda Mont-Laurier, soit pour une réparation, soit pour un lavage complet intérieur-extérieur. Il faut être finaliste d'abord et répondre à la question du prof, le quiz du prof, dont voici une autre tranche.
4: Oui, voici la tranche de ce...
3: la tranche de pain.
4: De ce mardi 6 mai.
3: 5.
4: 5?
3: Ouais.
4: OK, ouais, bon.
3: 5.
5: Mais okay, t'étais pas loin, le 6, c'est demain.
4: Oh oui, rendu là, l'important, c'est de passer proche, disait Pat Burns.
3: On vient-tu d'entendre André, là? Oui, on vient d'entendre
5: André. Ah oui, je suis là, moi. Écoute, j'étais très attentif au quiz.
4: OK. Oui, ben, je te comprends donc.
5: À vos niaiseries, un peu moins, mais au quiz, oui.
3: Nos niaiseries. C'est pas, on va le laisser s'arranger avec la chronique. On va voir s'il va sortir intelligent de là.
4: Bon, écoute, André, ouais, je pense que celle-là, tu l'as assez, en fait.
5: Ben, hier et tout, je le savais.
4: C'était quoi, hein?
5: Ben, c'était le gagnant de la Coupe Stanley, là. Craig Ludwig.
3: Craig Ludwig.
4: Ah oui, Craig Ludwig, ben oui. Quel numéro avec le Canadien, André?
5: 17.
4: Bravo, bravo.
3: Même moi, je l'aurais su.
4: Bon, OK, alors...
5: Jaloux.
4: Celle-là va être aussi facile, je pense. Mais peut-être pas. Robert Bourassa, qui a été premier ministre pendant 2 mandats,
3: ouais,
4: a eu seulement 3 ministres de la justice pendant ces 2 mandats. Je vous en nomme, je donne 4 ministres. Vous me dites lequel de ces 4 n'a jamais été ministre de la justice.
3: Donc, les 3 autres ont été ministres de la justice,
4: exact,
3: sous Robert
4: c'est
3: Bourassa.
4: Exact. Okay. C'est exact. Et c'est quand même assez... Faut dire que le ministère de la Justice, c'est pas là que ça bouge le plus, mais quand même, t'en as juste 3 en 2 mandats complets, c'est quand même pas tant.
3: Deux longs mandats, c'est pas juste des mandats de 4 ans, Bourassa, hein, c'est 2 fois
4: plus. Oui. Oui, mais le dernier, il a été remplacé par Daniel Johnson.
3: Ah, il est tombé malade.
4: Il était malade, oui, effectivement. Okay. Il est décédé un petit peu après. En fait, ouais, donc quand même 2 ans plus tard, mais bon. Alors, est-ce que c'est Jérôme Choquette? Est-ce que c'est Gérard Delévesque? Est-ce que c'est Herbert Marx, comme Karl, mais c'est Herbert? Ou est-ce que c'est Raymond Garneau, le frère de Richard?
3: Ah, c'était son frère?
4: Ben non, c'est une joke.
3: Moi, je mors. C'est l'heure où je mors.
4: Herbert Marx, c'est le frère de Groucho.
3: Non, je savais que... Non, mais Garneau, ça aurait pu.
4: Gérard, c'est... C'était le frère de René, l'évêque. Puis Jérôme Choquette, c'était le frère du magicien.
3: Pour vrai? Arrête de faire des familles avec tout le monde. OK, Choquette, l'évêque, Marx ou Garneau, à vous de jouer au 825-255-9909. Merci à Fred d'avoir parlé de nos chips, les écorces du diable situées à Lac des Écorces. Ah, vous avez parlé de ça la semaine passée?
4: Oui.
5: Oui, en fait, avec Karl.
3: OK.
4: Non, mais je leur ai dit, j'ai dit à tous ces auditeurs et auditrices à quel point est en train de naître un joyau québécois à même vos terres, c'est-à-dire au lac, je ne sais pas si sont précisément au lac des Écorces, c'est ce que je comprends, mais peut-être que c'est limitrophe. Ces croustilles sont absolument fantastiques et là, je vous confirme que je les ai toutes testées. Il m'en manquait 1 ou 2 sacs.
3: Toutes les saveurs?
4: Toutes les saveurs. Alors, jalapeno, cornichon à la nette, sel et vinaigre, régulière, barbecue, ketchup, barbecue à l'érable, you name it. Je pense qu'il en ferait à slotch que j'en achèterais.
3: OK. Alors, foie gras et...
4: Pas maltraiter les animaux quand même. Et d'ailleurs, ils sont tellement gentils. Ils offrent les retailles de leurs patates aux cochons du coin.
3: Ah, c'est fun.
4: Et je vous jure, la texture de ces... Au-delà de la saveur...
3: Oui. J'ai déjà mangé.
4: On aime mieux que d'autres, évidemment. Ouais. Mais la texture de la croustille elle-même... Wow. Je vous dis, j'ai fait la prédiction... Ces croustilles vont se ramasser partout au Québec si ce n'est pas déjà le cas avant longtemps.
3: Et il rajoute, je vais le dire, un point de vente dans notre coin, Pitre et la boucherie de la Lièvre, merci. Alors c'est Karine qui envoie le message. OK, tu as parlé, je le disais hier, et tu voulais qu'on attende que ton article paraisse. C'est le cas aujourd'hui, via nouveau, donc sur la démocratie qui est défaillante, la démocratie fragile. Tu as parlé des États-Unis hier qui avaient perdu un acquis.
4: Ouais.
3: Donc, il venait de passer du côté sombre. Parle-nous un peu de ta chronique de ce matin, où tu voulais aller avec ça.
4: Ben, écoute, on appelle ça le VDEM, V-DEM pour démocratie. Et le V, c'est pour... je ne me rappelle plus. VDEM Institute, qui est, je pense, l'organisme le plus sérieux. Écoute bien ça, OK? L'organisme le plus sérieux en matière d'évaluation de la démocratie. Sais-tu combien qu'ils ont de chercheurs universitaires à leur emploi?
3: Je sens que tu vas me le dire.
4: 4200.
3: OK.
4: Ben, le monde. Ça commence à être du monde dans petit papier. Ils ont des satellites un peu partout
3: sur la
4: planète. Mm-hmm. Ils ont quelques millions de données une banque de données, si tu veux, un centre de données, ouais. Et dans ceux qui en ont le plus, ils ont 600 critères d'évaluation. Oh. Et ils ont été capables, écoute, ça, c'est le bout formidable que j'ai appris hier en travaillant la chronique, ce que je savais pas, c'est qu'ils ont été capables d'évaluer la santé démocratique de 202 pays et territoires. Puis là, il y en a qui m'écoutent, disent « Ouais, mais il n'y a pas 202 pays dans le monde. » Ben justement, de 202 pays et territoires depuis 1789. Donc, ils sont remontés dans le passé en faisant des études sur la plupart, pour ne pas dire la quasi-totalité, des pays qui sont nés depuis 1789. Donc, d'accord. Et pour voir les espèces de changements qui ont lieu, puis c'est des critères qui sont objectifs, là, tu sais, c'est pas genre moi j'aime Trump ou moi je l'aime pas, là, tu sais, ouais, c'est ouais, pas ouais. Ça, vraiment des actions précises qui sont évaluées. Et la conclusion de Viedem, ça vous surprendra peut-être pas, mais c'est qu'on est dans le trouble.
3: Quand tu dis «
4: on » étant pas mal tout le monde, en fait.
3: Pas mal tout le monde.
4: Vous irez voir dans la chronique, j'y réfère, puis je pense que je réfère aux faits saillants, mais ça vous empêche pas, bien sûr, d'aller voir le rapport lui-même, qui est quand même assez étoffé. Mais vous avez, par exemple, ceci. C'est que en 20 ans, donc de 2005 à 2025, parce que le rapport se termine, si tu veux, en décembre de l'année passée, donc en seulement 20 ans, on est passé de 45 démocraties dans le monde à 31. Imagines-tu? On a perdu 14 en cours de route.
3: Démocratie en santé, démocratie qui se respecte.
4: Oui, puis ça, c'est important que tu le dises, parce qu'il y a ce qu'on appelle la démocratie libérale, qui est le modèle classique des démocraties. Une démocratie libérale, c'est quoi? C'est une démocratie qui encourage évidemment la participation démocratique et tout, mais qui respecte aussi les droits fondamentaux. Ça, c'est une des raisons pour lesquelles j'aime beaucoup l'Institut, c'est qu'il fait un lien, comme j'essaie de le faire moi aussi souvent, entre les droits fondamentaux et la démocratie. Donc, par exemple, une société qui brime les droits fondamentaux, notamment des minorités, va perdre des points selon leur évaluation.
3: Okay.
4: Et tu peux calculer aujourd'hui. Et donc, excuse-moi, donc juste en dessous de la démocratie libérale, il y a ce qu'on pourrait appeler la démocratie illibérale, un peu le modèle de Viktor Orban, là, qui a perdu ses élections tout juste en Hongrie, qui est une espèce de, on pourrait appeler ça une démocratie de façade, en quelque sorte. On dit aux gens, ben, venez voter, mais après ça, on s'en fout, mais totalement, puis les élections sont un peu truquées. Pourquoi? Parce qu'on contrôle les médias et autres. Et d'ailleurs, ça, c'est une des conclusions de l'Institut. La liberté qui est le plus à mal dans nos sociétés actuellement, quelle est-elle d'après vous?
3: Ben, c'est l'information.
4: L'information.
3: Le journalisme.
4: Oui. Ça, c'est quasiment la même affaire, en fait. Je peux pas dire que t'as tort. C'est la liberté d'expression qui couvre aussi, évidemment, la liberté de presse et ainsi de suite. Alors, donc, voilà. Maintenant, on a, imaginez donc, 74 % de la population qui vit, une population mondiale qui vit en dictature. 74.
5: Ouais, c'est énorme.
4: 74 % de la population mondiale vit en dictature ou dans un État totalitaire, si c'était mieux, ou autoritaire.
3: Et t'as des gens ici au Québec et au Canada qui créent la dictature et qui disent, mais donc, venez nous chercher, on n'en peut plus.
4: Ben, Trudeau, dictateur. peut-être qu'on est en dictature, nous autres aussi. Il faudrait,
3: faudrait vérifier.
4: Pas aller là, parce que. Savez-vous, il y a combien de gens, d'individus sur la planète qui vivent en démocratie?
3: C'est-à-dire, ce 25 %-là représente combien de personnes?
4: En fait, bon, il y a un 74 % qui vit en dictature.
3: Ouais.
4: Donc, il en reste 26.
3: C'est
4: ce 26 %-là qui vit dans une réelle démocratie versus une démocratie de façade?
3: Bon, c'est le nombre, toi, tu veux le nombre de millions?
4: Selon toi.
3: Ben,
4: non, pas le nombre de millions, parce que moi, je sais pas. Le pourcentage, je recommence la question, je fais ça plus simple. Sur l'échelle planétaire, c'est quoi le pourcentage des gens qui vivent en démocratie?
3: Ben, c'est 26.
4: Non, parce que comme je te disais, il y a une vraie démocratie libérale, mais il y a la démocratie illibérale aussi, qui est comme une joke. Tu sais, les Hongrois n'avaient pas l'impression de vivre en démocratie.
3: Non, je comprends. OK, ils sont même là-dedans. OK, ben, on va dire 8
4: %. OK, t'es à côté, c'est 7. Tu vois, 7 % de la population mondiale qui a la chance de vivre en démocratie. Le Canada, est au 23e rang.
3: OK. Mais on est considéré quand même comme une démocratie en santé.
4: Oui, on est considéré comme une démocratie libérale, mais 23, c'est quand même pas si hot que ça. Non,
3: non, non, c'est
4: ça.
3: C'est
4: pas pire, mais c'est pas... tu sais, c'est parce que des démocraties, là, il y en a pas des... Comme je te disais, il y en a 31, là.
3: Mm-hmm.
4: On est 23e, c'est pas comme la mer à boire non plus, là. Et pour arriver à 23, puis il y a plusieurs facteurs qui sont considérés, notamment, par exemple, la participation aux élections, la représentativité électorale, bon, blablabla. Il y a aussi le droit à l'égalité, c'est-à-dire, est-ce que c'est facile pour moi, si je suis issu d'un groupe X, de me faire élire, par exemple, et d'accéder au pouvoir, au sens large.
3: Un exemple, une minorité?
4: Oui, je ne sais pas moi, Première Nation, membre de la communauté LGBTQ+, situation d'handicap, bref, ce que tu veux.
5: On sait-tu, c'est où la meilleure démocratie?
3: Ça doit être les pays.
4: La meilleure démocratie...
3: Scandinave, encore?
4: Ah, exact, tout à fait raison. C'est les trois pays scandinaves qui s'échangent la rondelle, André.
3: Okay.
4: Le Danemark étant en première position sur la question du droit à l'égalité. Puis moi, j'avais passé du temps un peu au Danemark. Puis je peux pas dire que ça me surprend. Moi, ça m'avait beaucoup marqué. C'était mon premier voyage. C'était la première fois que je sortais de Mont-Laurier, sauf peut-être quelques petites escapades aux États-Unis.
3: Quand même, Mont-Laurier au Danemark, c'est pas pire.
4: Moi, ouais, j'avais 16 ans, je pense. Puis j'étais revenu... j'étais déjà un peu à gauche avant de partir, puis quand je suis revenu, j'étais encore pas mal plus à gauche, parce que tu vois, ces pays-là, donc le Danemark, quand on parle des pays scandinaves, pour ceux qui ne savent pas, c'est le Danemark, bien sûr, la Finlande, la Suède, la Norvège, sont des pays qui ont décidé d'utiliser l'État de manière efficace pour essayer d'enrayer les inégalités sociales. Ça ne veut pas dire qu'il n'y en a pas, mais il y en a quand même beaucoup moins. Tu payes plus d'impôts aussi, il faut dire. Mais bon, bref. Alors, tout ça pour dire que le Canada, donc 26 au total, sur l'indice purement démocratique, donc élections et tout, on est 13e. Mais sur l'aspect droit à l'égalité, sais-tu, on est combien?
3: On est plus bas que le 23 que de tantôt.
4: Oui.
3: Ben, 35, 34.
4: 62e.
3: Oh là là, OK.
4: Et là, tu inclus là-dedans des non-démocraties libérales, là, bien sûr.
3: Ouais, ouais.
4: Tu sais, c'est dire, OK, ouais, c'est parce qu'il reste peut-être la job. Ça, juste sur le volet droit à l'égalité, là. Sur d'autres critères, on est très, très bon. Mais par exemple, comme la probité ou l'honnêteté des élections, ça, on est très, très bon. Tu sais, dans plusieurs pays dans le monde, c'est un foutoir épouvantable. On sait là, qu'il y a toutes sortes de magouilles.
3: Ouais.
4: Ici, pas là-dedans du tout, mais on a d'autres enjeux. Donc, tu sais, puis d'ailleurs, quand je te disais 26e, là, tout à l'heure, là, je t'ai dit 23e plutôt, on est juste devant le Japon.
3: Okay.
4: Et on est, juste pour vous donner une idée, là, puis je sais que vous allez peut-être avoir des préjugés, on est juste derrière la Corée du Sud.
3: Ben voyons.
4: C'est un pays drôlement plus démocratique que la Corée du Nord, là, ça n'a rien à voir.
3: Oui, c'est deux mondes.
4: Et c'est une dictature totale, on s'entend.
3: C'est ça.
4: Mais la Corée du Sud, moi, je ne l'avais pas associée, honnêtement, à une démocratie tant en santé que ça. Peut-être un préjugé de ma part du fait qu'ils sont collés sur la Corée du Nord. Tu dis, tu peux quand même pas avoir le paradis à côté de... Mm-hmm. Bon. Et voilà. Donc, le Canada est tout juste derrière là, ça. Et
3: une de nos anciennes collègues qui est là, Chloé.
5: Oui, Chloé Bernard.
3: Ouais.
4: Est en Corée du Sud.
3: Ben oui, elle vit là maintenant.
4: Hein?
3: Ah oui.
4: Ah bah, vous êtes international.
3: Ah, nous autres, on est international.
4: Quand ils vous avez ici, des là... satellites? Vous avez ouvert des bureaux à travers le...
3: Je peux-tu te poser... Parce qu'il y a quelque chose qui m'a interpellé, puis probablement des gens à la maison, quand tu as parlé des pays scandinaves, tu as dit, à la va-vite, mais ils payent plus d'impôts que nous autres, là, mais ils sont heureux, ils payent plus d'impôts que nous autres?
4: Ben c'est parce qu'il y a quelque chose qu'il ne faut pas oublier, hein, c'est que être à gauche... C'est pas nécessairement être en faveur de gaspiller l'argent public. Je sais qu'il y en a plusieurs qui aiment ça mettre cette étiquette-là.
3: Ouais.
4: Et malheureusement, l'étiquette parfois est méritée, mais ça se peut, hein, de bien dépenser de l'argent public. Et ça, je te dis pas que c'est parfait, là.
3: Parce qu'on voit pas tant que ça ici, là, bien dépenser l'argent public.
4: Non, non, surtout, là, il y a François qui a décidé de s'engager quelqu'un faire ses médias sociaux à 115 000 par année.
3: Oui, j'ai vu ça.
4: François, là... Arrête, t'es capable de t'en t'occuper de tes médias
3: sociaux. Pour lire ses livres à sa place. Carrément.
4: C'est pas si difficile que ça. Mais bon, en tout cas, bref, une affaire que vous devriez savoir, je pense, je te l'ai dit hier, je le répète, puis après ça, tu vas voir, il y a une autre surprise. Les États-Unis ont perdu leur titre de démocratie libérale.
3: Ouais.
4: Quand même pas rien, là, mm-hmm. quand on y... Parce que pendant longtemps, les États-Unis étaient vus, à juste titre, comme étant peut-être pas une grande démocratie libérale, parce qu'on sait qu'il y avait certains enjeux, mais comme une démocratie robuste. Or, paf, dans le temps de le dire, en un an, c'est-à-dire depuis le... depuis l'arrivée de Trump 2.0, ils ont perdu le titre. Et sais-tu quoi? Et c'est ça la grosse nouvelle et le punch. La débâcle américaine de 2025, donc, à partir du moment où l'année a commencé en janvier et à partir du moment où l'année s'est terminée en décembre, donc une année complète de régime trumpiste, cette année-là, là, la débâcle américaine de 2025 est, selon le VDEM Institute, la plus grande débarque jamais vue, jamais observée aux États-Unis depuis quelle année? 1789.
3: Ouais, on est surpris en même temps.
4: C'est vrai que quand tu dis ça de même, non, mais on est tous surpris, mais tu sais qu'à 1789, ça fait quand même...
3: Non, je sais, mais on a reculé à tous les niveaux, ou presque, là, tu sais.
4: Ben, exact.
3: Toutes les avancées.
4: C'est ce qu'ils disent, c'est les garanties en matière pénale, mais la liberté de presse, la censure médiatique, bon, tout le tralala, tout ce qu'on sait. Mais pensez-y, là, la plus grosse débâcle depuis 1789.
3: Quoi être fier. All right.
4: Même André t'es pas né.
5: Ouais, ouais. Non.
3: La réponse la plus courante, la réponse D, donc Raymond Garneau.
5: C'est ça.
4: Ben oui, bravo, vous êtes bon. Jérôme Choquette était effectivement ministre de la Justice, l'évêque et Marx. Marx était lors du deuxième mandat. Vous êtes très, très bon. Raymond Garneau, non, n'a jamais été ministre de la Justice, mais il a été ministre des Finances, puis il s'était même présenté à la chefferie. Il était plutôt aimé, en fait. C'était quelqu'un avec une certaine envergure. Et puis, tu me permettras de dire un petit mot.
3: Vas-y.
4: Un gros merci pour ceux qui ont fait des dons à la Fondation. Il y a des gens qui traînouillent un petit peu. Alors, on va attendre encore un petit 24-48 heures. On va nommer d'autres noms. Il y en a qui savent, hein, qui ne l'ont pas fait. Puis, puis nous autres aussi, on est au courant. Et là, j'interpelle à la barre vite. Un grand de chez grand, un gars que j'adore, qui fait de la politique pour les bonnes raisons, le cœur sur la main, tout le monde a deviné, ben, il y en a plus qu'un dans la région, c'est le cas de bien du monde, tu me diras, mais lui, il est assez spécial et j'ai nommé mon ami Normand Saint-Amour, chroniqueur. Hey. Hello. Vous allez peut-être l'envoyer dans vos bureaux de Séoul, on ne sait pas, pour cet été. Ça pourrait être un stage d'intérêt. Puis sinon, si jamais Normand ne veut pas y aller, j'irai moi à Séoul, pas de problème.
3: Oui, on va discuter de ça, puis on te revient avec une réponse. Puis j'aimerais en profiter pour, si tu me permets, souhaiter bonne fête à notre ami Laurent Morissette.
4: Ben, écoute donc, tu peux être bien sûr, tu l'avais oublié, hein? Fait que Laurent, je t'appelle, ce sera pas long.
3: Bonne fête, Laurent, et à demain, Fred.
4: Hey, salut les copains, bye bye!
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8: C'est le petit vite. Hello.
9: Ouais, bonjour. Des taches de soupe au pois sur ton t-shirt, toi.
8: Hein?
9: Ouais, j'appelle pour les tablettes.
8: Oui, monsieur.
9: Ben ouais, tu fais-tu de la livraison puis c'est gratuit un an sans intérêt?
8: Non.
9: Oh, t'es pas de calibre avec Bro et Martineau, le grand?
8: Ouais, ben qu'est-ce que je te dis? Moi, c'est pas des verbes, je vends des tablettes.
9: Ben ouais, ben si tu veux durer dans ce milieu-là, t'es mieux d'enligner tes flûtes. Regarde ce qui est arrivé à Stankberg puis Dominion. Le service à l'auto les a tués.
8: Ouais, c'est pas grave. C'est sûr, je te dis.
9: Bon, ben faut que je te laisse là-dessus. On va brûler une verrue plantaire sur le pied de mon grand-père.
10: Oui?
9: Oui, bonjour, j'appelle pour l'annonce d'un journal.
10: Oui, oui, oui.
9: On parle du réfrigérateur, là.
10: Oui, oui, oui.
9: Oui, ça te dérange pas que je finisse ma soupe trop chaude pendant qu'on se parle?
10: Non, non.
9: OK. Alors, le réfrigérateur, c'est quoi? C'est un KitchenAid?
10: Oui, ça, c'est un KitchenAid. Ça se trouve à avoir deux portes. C'est il y a une porte qui rouvre nécessairement à gauche. Là, ça, c'est le congélateur. Puis l'autre porte à droite, c'est le réfrigérateur.
9: OK. Ça te dérange pas que je pratique mes potes de golf pendant qu'on jase? Moi, ça me détend.
10: Non, non. Il n'y a pas de problème.
9: Il est propre, là, hein?
10: Ah ouais, je te dis une affaire, il est impeccable.
9: OK, on parle de quelque chose qui est en bon état.
10: Ah ouais, oui.
9: T'as l'air d'un bon vendeur, je te fais confiance. Hey, ça te dérange pas que mon oncle fasse l'éducation sexuelle de mon fils pendant qu'on jase?
10: Ça me dérange pas.
9: Ben ouais. Hey, écoute, fait que là, c'est en bon état, puis te quitte, là.
10: Ah ouais, ouais, oui. Ça te dérange pas que je raccroche?
9: Non, pas du tout. OK.
10: OK, bonjour.
11: Hello.
9: J'appelle pour l'annonce dans le journal, t'as une chaloupe à vendre?
11: Oui, monsieur.
9: Quelle sorte?
11: C'est une cadorette.
9: Cadorette?
11: Oui.
9: Oh, ça fait pas trop viril, ça, cadorette.
11: Pardon?
9: Le mot cadorette, ça fait pas trop viril, ça.
11: Ah, c'est une sorte de chaloupe qui appelle demain.
9: Ben ouais, mais tu me vois pas d'un bar en train de croiser une fille, ça te tente-tu de prendre une bière, la grande, dans une cadorette? Avant de me retourner?
11: Tu sais que tu parles, hein?
9: Ouais, un gars qui veut pas de cadorette. OK!

0: ça, c'est typiquement nous autres. Le gars qui dit « ça te dérange pas si je raccroche ».
1: Ouais. Je m'excuse d'avance, ouais. Mais je raccroche.
0: Je vais te raccrocher à la ligne au nez, mais je suis désolé. Là.
1: Oh, ça me fait de la peine, mais j'ai pas le choix.
0: 8h03, on va s'informer. Aller à Richard Labbé parler un peu de hockey, parce qu'on aime ça. Il y a beaucoup de gens qui, des philosophes des réseaux sociaux, comme j'aime les appeler, qui veulent nous faire sentir mal ce matin du fait que du pain et des jeux, là, on tombe dans le piège. Quand le Canadien va bien, ouais. On oublie que les gouvernements nous fourrent, on oublie que ça va pas bien dans le monde, on oublie que ci, on oublie que ça. On ne se concentre que sur le Canadien et ses victoires. Je pense qu'on est capable de faire les deux. Là. J'aime pas ce genre de démagogie-là où on se dit « regardez, on tombe dans le piège, c'est ça que les gouvernements veulent, le Canadien va
1: durant
0: bien. »
1: Durant vous parlez des Canadiens, ils font des petites affaires en douce.
0: C'est ça. Alors, regardez, là, on peut-tu arrêter de paranoïer? Là? Le Canadien va bien et ça fait du bien. Je pense que ça fait du bien à tout le monde. On peut-tu juste se réjouir de ce qui se passe présentement, puis de vivre le moment? Ils l'ont pas fait souvent dans les 25 dernières années, 30 dernières années, là, nous donner ce genre d'action.
1: Puis c'est rassembleur. Hein?
0: Ben oui, y a
1: pas,
0: ben oui.
1: On ne chicane pas au sujet de la langue. T'sais, tout le monde est d'accord qu'on soit toutes les races. On veut que le Canadien gagne, tout le monde.
0: Régent Tremblay disait hier, c'est la seule chose qui unit les allophones.
1: Exact.
0: Anglais et français.
1: Bien dit.
0: Le Canadien, les Habs.
1: Ouais.
0: Ouais. Mais au-delà de ça, on devient pas insensible à des gens qui meurent de faim et on devient pas insensible à des gens qui n'ont pas de toit.
1: Non.
0: Pas parce qu'on, tu sais, faut faire attention.
1: On peut changer les idées un peu.
0: Voilà. OK. Alors, changeons les idées avec tes nouvelles. Et après ça, on va aller parler avec Richard. On va parler du dossier de la gare. Un des nombreux dossiers dont on a parlé hier avec le préfet de la MRC et maire de Mont-Laurier, M. Daniel Bourdon.
1: Ouais. D'ailleurs, vous pouvez rattraper l'entrevue en intégralité en vous rendant au cflo.ca. Concernant la gare de Mont-Laurier, ben, il n'y a pas vraiment de nouveau. On attend toujours des nouvelles de Québec. Il a souligné notamment, malgré tout, le travail de la députée Chantal Janotte dans le dossier. Mais présentement, c'est vraiment entre les mains du ministère des Affaires culturelles, c'est bien ça.
0: Ouais.
1: Et puis après ça, ben, il y aura le ministère des Transports. Écoutons un extrait de l'entrevue d'hier midi avec M. Bourdon.
2: Et maintenant, le dossier est rendu sur le bureau du ministre de la Culture et des Communications qui devra statuer si le bâtiment est classé. Puis quand on parle d'un immeuble qui est classé, c'est que c'est protégé par le gouvernement du Québec. Là, après ça, il va se virer de bord, puis il va aller voir le ministre des Transports, puis il va dire « la bâtisse t'appartient ». Alors, c'est à vous, à ce moment-là, à mettre les sous nécessaires. Mm-hmm. Et là, nous, la MRC, on est prêt à faire de l'impartition, on est prêt, naturellement, à collaborer avec le ministère, mais à la base, il faut que la décision provienne du ministre de la Culture, ensuite le ministère des Transports, et après ça, on s'assoit avec la MRC. Mais la MRC ne peut pas prendre le dossier en main actuellement.
1: Et là, avec le règne du gouvernement de la CAQ, là, qui se termine avec les élections qui auront lieu au mois d'octobre prochain, c'est à se demander, ce serait vraiment surprenant qu'il y ait quelque chose qui se décide là, et que, bon, non, on va le laisser aller avec le nouveau gouvernement, j'imagine.
0: On va relancer le prochain gouvernement.
1: Absolument.
0: OK, Tourisme Mont-Tremblant maintenant. On a dressé un bilan de 2025.
1: Tourisme Mont-Tremblant parle d'un bilan qui est fort positif pour cette année 2025. Performance soutenue, croissance des revenus. Le taux d'occupation annuel moyen des établissements d'hébergement a atteint 57,1. C'est une hausse de 3,9, tandis que le revenu moyen par unité disponible s'est établi à 205 $, 14 % d'augmentation. Les revenus annuels générés par le secteur hôtelier, lui, ont atteint près de 90 millions de dollars, également en hausse de 14 %. Et on parle également de deux campagnes promotionnelles sous le thème infiniment invitant qui ont visé juste là, sur les marchés du Québec, de l'Ontario, de même que des États-Unis.
0: OK. Un poids lourd impliqué hier midi dans une sortie de route a fait jaser. C'était sur la 309, secteur Saint-Aimé-du-Lac-des-Îles.
1: Assez spectaculaire. Juste avant l'heure du midi, hier, ce poids lourd a été impliqué et s'est retrouvé à l'envers dans le fossé. La route n'a pas été fermée complètement. Circulation qui s'est effectuée en alternance pendant un certain temps. Le conducteur du camion aurait subi, selon la Sûreté du Québec, des blessures légères. On parlait de coupure à un bras. Il a été transporté à l'hôpital par ambulance et pour ce qui est de son chargement de planches, ben, c'est tout simplement renversé.
0: Les sondages pour la nouvelle démarche de planification à la ville de Mont-Laurier, c'est en ligne.
1: C'est en ligne. Nouvelle démarche de planification décision stratégique depuis donc quelques heures à peine. Les citoyens peuvent prendre part à cette importante consultation en visitant le site Internet de la Ville et ça permettra à la population de pouvoir contribuer directement à cette réflexion collective pour les grandes orientations de la Ville pour les prochaines années. Et il y a une consultation publique qui aura lieu mercredi le 3 juin de 18h à 20h à la salle McLaren. On parle de tables rondes qui vont réunir des représentants des milieux, que ce soit économique, communautaire, environnemental, jeunesse, de même que qualité de vie. Au hockey, ben ce soir, il y a un seul match.
0: Ouais, Colorado, mais il est à une heure raisonnable.
1: 20 heures ce soir, puisqu'il y a un seul match.
0: Ouais.
1: Colorado qui est en train de prendre les devants 2-0 dans sa série.
0: C'est la meilleure.
1: Ouais, ça a été un match de 9 à 6, le premier match entre ces deux équipes-là. Qui l'eût cru? Mais ce soir, ça va être... Plus
0: sans dire défensif. Plus raisonnable.
1: Oui, c'est ça.
0: Probablement, mais sinon, ben, si ça finit 5-4, ce sera 5-4, mais c'est sûr que ça, il y a du talent dans les deux
1: clubs.
0: Toi,
1: je sais que tu aimes beaucoup Minnesota.
0: J'aime beaucoup Minnesota.
1: Pourrait surprendre dans cette série-là.
0: C'est les équipes qui ont terminé au premier et au troisième rang du classement général, qui s'affrontent déjà. Ça, c'est plate, le format des séries. Je sais que tout le monde le dit, là, mais...
1: Et dans les équipes en lice actuellement, encore pour les séries, là, Buffalo et Minnesota sont les deux seuls à ne pas avoir mis la main sur la Coupe Stanley.
0: Merci, André, de ces recherches exhaustives.
1: Bien, ça me fait plaisir.
0: OK, c'est gris, vous l'avez remarqué. Des averses, donc, à venir, si ce n'est pas déjà commencé chez vous. Il y a même un risque d'orage qui vient avec ça. C'est 4 seulement la nuit prochaine, 13 aujourd'hui. On est déjà autour de ça depuis très tôt ce matin. Et demain, ben c'est 12, mercredi, jeudi, vendredi. On va peut-être voir le soleil un petit peu plus, mais ça reste principalement nuageux pour les prochains jours. La musique de Jelly Roll, c'est une chanson qui est pour la Coupe du monde de soccer qui s'en vient en 2026. Voici donc Lighter. On s'en va à Richard Labbé, à CFLO.

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4: Ouais, Richard, qu'on s'empresse de saluer, bien sûr. Salut.
5: Comment allez-vous?
6: Ça va super bien.
4: Mais c'est justement ce dont je te parlais avant qu'on entre en onde. Ton patient, André Léonard, va beaucoup mieux, Richard.
6: Depuis... On a trouvé la bonne dose, Richard.
4: Ouais, la dose de bêche.
5: Oui, c'est ça, la dose de la victoire. Ça fait du bien, ça.
4: Ah, fait du bien à tout le monde, hein?
5: Oui, c'est ce que je constate ce matin. Là. Il y a beaucoup d'optimisme. Et ben écoutez, c'est correct, c'est bien correct comme ça. Je suis entré, je pense que j'en parlais l'autre fois, là. Je vais faire une petite plug rapide. Là. Je suis en train de compléter mon projet de prochain livre qui paraît cet automne sur les 30 ans. L'histoire du Canadien, sur les 30 ans du Centre Molson, Centre Bell. Et je passais un petit peu mes archives, puis il n'y a pas eu beaucoup de bons moments là, depuis 96, on va se le dire. Là.
4: Donc pour les 25-30 ans, il n'y a pas eu de moments de célébration, ben.
5: Ben, tu sais, c'est ça qui est arrivé là, au Centre Bell. Il y a eu des 2002, 2004, des moments où le Canadien surprend au premier tour. Mais là, après ça, ça s'était terminé le tour d'après. Évidemment, 2010, le printemps à Lac.
4: Ouais.
5: 2014, c'est les deux carrés d'as. Puis évidemment, la finale de 2021, malheureusement.
4: Pas de monde dans l'aréna.
5: Sur fond de COVID. Alors, il n'y a pas eu beaucoup de moments pour une génération en entière, là. Pour célébrer le Canadien. Alors, profitez-en, parce que ça fait très longtemps que le Canadien n'a pas eu un futur aussi reluisant.
6: Mais Richard, t'avais-tu choisi Canadien dans la série contre Tampa Bay, toi?
5: Non, pas du tout. Non. J'avais le Lightning en 6 okay. mois.
4: C'est l'heure des reproches, moi.
6: C'est toujours le fun quand une série finit de se rappeler ce que les experts avaient dit au début.
4: Les experts, on goûte.
5: Ouais, j'ai ben écoute, garde, tu sais quoi, moi, ça me fait plaisir d'avoir tort si vous
4: voilà. Exact, parce qu'on y va là, très souvent avec les forces en présence, puis il y a la logique. Quand on dit la logique est respectée, hein, c'est ça.
5: Mais, ben écoute, l'autre affaire, là, je pose une question, messieurs. Là, si vous êtes, je sais pas, moi... on est là, transportons-nous dimanche matin. Puis là, le Lightning finit son entraînement en vue du 7e match. Puis là, vous allez dire à André Vasilevski, écoute, mon gars, tu vas avoir 9 tirs ce soir.
4: Ouais, c'est sûr.
5: Pensez-vous que Vasilevski va se dire, ah, oh boy, c'est sûr qu'on perd. Non, si tu lui dis avant le game, tu vas avoir 9 tirs, là, tu dis ça à John Cooper, et John Cooper commence à faire ses plans pour la ronde suivante, là.
4: Ouais, puis si tu rajoutes à ça que les deux buts qui vont rentrer, c'est pas des tirs.
5: Ouais, c'est ça.
4: C'était pas des tirs cadrés. Sérieusement, on dit souvent les yeux du hockey, là.
5: Ouais, mais écoute, attends une seconde. Le deuxième but de Newhook, c'est un gars qui a des bonnes mains.
4: Oui. Non, je dis pas que... Oui, t'as raison. Ouais. T'as raison. Ouais, c'est un bon coup de billard.
5: Ouais. Puis ça, regarde, ça, je vois les gars essayer ça dans les entraînements. Là, regarde, Nio qui savait très bien ce qu'il faisait. C'est plus le but de Suzuki. Je pense que s'il réessaye 100 fois, il l'a peut-être une fois.
6: Oui, mais en même temps, il y a un tir au but pour qu'il y ait un but qui se marque. Ouais. S'il n'y a pas de lancer sur le jeu où Suzuki marque, il n'y a pas de but. Ouais,
4: au moins, il y a une tentative de lancer. C'est ça qui n'est pas arrivé en deuxième ou presque.
5: Oh, ouais. Puis, tu sais, Suzuki était bien placé, puis il a fait le dévier de tir, puis ça a été une belle déviation. Mais ça me rappelle un peu, parce que là, ben, regarde, des fois, on s'emporte un peu. Hein, puis, tu sais, évidemment, vous avez connu 86 et 93. Tu sais, ouais. C'est ça que ça prend, hein, ce printemps-là. Tout le monde se souvient de Patrick Roy avec raison, ouais. Ceux qui l'ont vécu. Mais c'est un printemps, les deux printemps, en fait, il y a eu un paquet de héros obscurs qui sortaient de nulle part puis qui scoraient des buts inattendus. Puis,
6: et le puck roulait pour nous. On était chanceux, rappelle-toi, en prolongation, toutes les prolongations qu'on gagnait.
4: 11 prolongations, je pense.
6: Ouais.
5: Contre les Rangers, entre autres, en 86.
6: Ah, ça, fou. Le troisième match de la série, hein, à New York.
5: C'est ça. Canadien n'avait pas lancé de la prolongation. Je pense que les Rangers ont eu 13 tirs. Puis la monnaie s'est revirée de bord, 2 contre 1, puis Claude Lemieux qui marque. Tu sais, ça ressemble un peu à ça présentement. Alors, on verra si ça va durer. Mais c'est toujours une bonne chose d'avoir les dieux du hockey de ton bord.
4: Mais il faut que tu lances au but. Sinon, ouais. Le peuple québécois va faire une crise cardiaque si la série est de 9 lancés à chaque match, là, c'est sûr.
5: C'est pas une stratégie qui est bonne à long terme.
6: Mais pourquoi on lance pas? C'est un manque de confiance. C'est quoi? Pourquoi on ne lance pas au but chez le Canadien?
5: Si on fait référence à la deuxième période, je pense que le Lightning a complètement dominé cette période-là dimanche soir.
4: Ben, on ne donne pas assez de crédit à l'adversaire souvent, là.
5: Oui, c'est ça. Le Lightning a joué tout un match. Le Lightning a passé cette période-là dans le territoire du Canadien. Le Canadien était incapable de sortir.
6: Mais on a eu un 2 minutes d'avantage numérique à un moment donné. Là, ouais. Puis on se passait la rondelle. Là, on avait un joueur de plus sur la glace. C'est pas normal qu'il n'ait pas eu un lancer. Hey, c'est un match décisif, un 7e match. T'as beau donner du crédit à l'adversaire, mais à un moment donné, là, toi, là, t'es concentré, puis c'est ton match. Tu la veux, cette victoire-là, donc, logiquement, il me semble que tu dois forcer un peu.
4: On cherche le jeu parfait.
5: Je pense qu'il faut donner beaucoup de crédit aux joueurs du Lightning pour cette deuxième période-là. Le Canadien qui a été complètement embouteillé et c'est pour ça qu'il n'a pas eu de lancer. Mais en même temps, je pense que présentement, là, il faut que le Canadien oublie ça parce que la prochaine série, heureusement pour le Canadien, va probablement être plus...
4: ouverte?
5: Oui, entre guillemets.
4: J'ai ouvert, ouais.
5: Il va y avoir, je pense, plus d'accent sur le jeu offensif, ce qui devrait tomber un peu plus dans le style du Canadien. Donc, mais tu sais quoi, André, la bonne nouvelle là-dedans, ouais. C'est que le Canadien a gagné une série où, clairement, l'adversaire, le Lightning, a tenté d'imposer plutôt son style de jeu. Donc, le Canadien a été capable de battre le Lightning à son propre jeu. Ça, c'est quand même important. Ça veut dire que tu as battu une très, très bonne équipe en devant t'adapter à ce qu'eux voulaient faire. Et là, c'est bon signe pour la suite des choses parce que après ça, tu sens que tu peux t'adapter.

0: Ça
1: Oui, ça
0: va.
1: pourrait être ça. Il va y avoir plus d'espace. Et l'autre nom que je retiens, c'est Ivan Demidov. Ivan Demidov qui a seulement une
0: Ouais.
1: passe en sept matchs contre le Lightning. Et lui, avec le talent qu'il a, les habiletés qu'il a, Demidov doit absolument se mettre en marche. Ce qu'on a vu, entre autres, là, au premier tour face au Lightning, André, tu parles de l'avantage numérique qui n'a pas fonctionné. On a vraiment, chez le Lightning, débalancé un petit peu la couverture du bord de Caulfield. Je ne sais pas si vous avez remarqué à 5 contre 4, le Caulfield avait pratiquement le dos sur la bande. Il n'y avait pas de tir, il n'y avait pas d'angle de passe. T'sais, le Lightning a vraiment, vraiment transporté sa couverture de son bord, ce qui a fait en sorte que à plusieurs reprises, Demidov, l'autre bord, à l'autre bout, en face plutôt, avait des opportunités, mais on dirait qu'il se dépêchait, qu'il était nerveux, ratait la rondelle, lançait à côté, faisait pas de contre. Là, je ne sais pas si les Sabres vont adopter la même stratégie à 4 contre 5, mais si c'est le cas, Demidov, encore une fois, va avoir ses opportunités. Donc lui, là, vraiment, doit saisir l'occasion.
2: Et devant le filet, on a un avantage là, avec Dobesch actuellement, sans rien enlever au gardien des Sables là, qui étonne lui aussi.
3: Lions est très bon.
2: Mais si, je veux dire, présentement, là, si tu avais un choix entre lui ou Dobesch, tu prends Dobesch?
1: Ben oui, et puis tu sais, Lions, n'oubliez pas, c'est un gardien, c'est un réserviste de carrière. Beaucoup, là, c'est un gars qui est arrivé à Buffalo, puis on n'avait pas vraiment de grandes attentes envers ce gars-là qui est devenu le numéro un par la force des choses, a été blessé, mais a connu un bon premier tour face aux Bruins de Boston. Mais je pense que le Canadien, devant le filet, on pense souvent que c'est souvent une confrontation qui est importante en série. On est obligé de donner l'avantage à Dobesch qui, présentement, a l'air d'un, tu sais, d'un des bons gardiens du Canadien au printemps. Là.
3: Ouais.
1: Il y a l'air de ça présentement.
3: Là, je suis obligé de faire le plate là, parce que vous êtes en train de parler de Dobesch comme d'un gardien établi.
2: Oui, mais c'est une recrue, Dobesch.
3: Ben oui,
2: regarde tout ce qu'il accomplit.
3: Oui, mais Lions aussi, c'est un réserviste, puis regarde tout ce qu'il accomplit. Je veux dire, les deux sont sur une bonne lancée. Là. On peut pas dire, on peut pas parler de Dobesch comme un gars bien meilleur que les autres. Les autres aussi sont bons, là.
2: Ouais, mais en avant quand même, là.
3: Hein?
2: Si c'est pas de Dobesch, le Canadien est pas au deuxième tour.
3: Moi, je suis pas d'accord. Le Canadien a été, tu me corrigeras, Richard, a été dans le coup les six matchs avant la septième partie.
2: Ouais, là. Mais grâce à Dobesch qui ont été dans
3: le coup. Grâce à un paquet de facteurs.
1: Non, il y a eu plusieurs facteurs. Écoutez, ben c'est juste ça, je te dirais que la situation des deux gardiens est différente. Alex Lyon, c'est un gars de 33 ans, tu sais, qui a jamais été repêché, qui s'est promené, là, regarde, il a joué avec les Flyers, il a joué avec les Hurricanes, je me souviens de lui avec les Panthers brièvement, il a joué avec les Red Wings. T'sais, il s'est promené pas mal. Et là, il est arrivé à Buffalo, puis je pense qu'il est devenu, encore une fois, le numéro un par la force des choses. Mais c'est pas du tout la même situation. C'est pas qu'il est moins bon, là, mais c'est pas un gardien émergent comme
3: non,
1: Dobesch qui est en train de faire ça. Dobesch, moi, me rappelle plus. Je pense qu'on va passer ce type de comparaison-là. Ça ressemble beaucoup à Yaroslav Halak en 2010. Un gars repêché loin, assez jeune. En 2010, on disait que le futur du Canadien, c'était Carey Price. Carey Price était sur le tabouret.
3: C'est ça.
1: Mais on dit que le futur du Canadien, c'est Fowler. Fowler sur le tabouret. C'est très similaire comme situation.
3: Et le gars est dans sa game. Là, il est focus, puis il donne pas de retour. Sérieusement, il installe un point d'interrogation dans la tête de l'adversaire. Là. Comment on va faire pour le déjouer? Là?
1: Oui, et puis clairement que son émergence, tu sais, souvenez-vous, avant le début de la série contre Tampa, on parlait de Vasilevski, deux bagues, l'expérience, nominé d'ailleurs au Trophée Vézina cette année, on disait que ça allait être un avantage évident pour le Lightning. Dobesch a fait en sorte que c'est devenu un avantage aux Canadiens, le jeu devant le filet. Alors, c'est sûr que si le Canadien espère sortir les Sabres de Buffalo, et il va falloir revoir le même Dobesch qu'on a vu lors du premier tour contre Tampa.
3: Et en terminant, les Sabres, tu les décris comment? Gros, jeune, aussi rapide que le Canadien? Ça ressemble?
1: Toutes ces réponses. c'est une équipe qui a été surprenante aussi, parce que souvenez-vous que l'an passé, c'était...
3: En décembre, on faisait pas les séries, là.
1: Ben oui, puis l'an passé, c'est une équipe de fond de classement. D'ailleurs, ça faisait très, très, très, très longtemps que les Sabres de Buffalo n'avaient pas pris part aux séries. Oui, équipe fatigante, équipe lourde. Pour moi, l'athlète, les quatre défenseurs, les quatre premiers défenseurs des Sabres sont très lourds, sont excellents. Là, le petit Canadien, souvenez-vous, on a parlé de ça récemment. Martin Saint-Louis aime pas ça quand on dit ça, mais les attaquants du Canadien sont plus petits. Là, le canard rondelle.

0: va être derrière, là, dans le fond du filet, derrière le filet des Sables. Là, tu vas avoir les quatre défenseurs, ou en tout cas deux des quatre, au même moment, qui vont se déplacer pour aller récupérer la rondelle. Est-ce que les joueurs du Canadien, les attaquants plus petits, vont être capables de gagner ces batailles-là derrière le filet, le long des rampes? C'est, pour moi, la clé de la victoire ou de la défaite pour le Canadien.
1: Juste un petit mot sur Dobson, son retour au jeu. Un seul match depuis son retour, mais comment tu l'as trouvé l'autre soir?
0: A été bon dans l'ensemble. C'est pas été un match spectaculaire de sa part, c'est sûr. Là, regarde, il revenait d'une quand même une absence de presque un mois. Je pense qu'il est à 100%. D'ailleurs, à un moment donné, Hagel, il a bardassé sur son poignet pour voir si le poignet tenait toujours.
2: Ouais. C'est de bonne guerre, alors, mais c'est chien.
0: Ouais, c'est pour ça qu'il y a des hauts le corps, des bonnes
2: blessures.
0: Ouais. C'est exactement pour ça. Mais il a joué un bon match. Je m'attends à ce quoi? Qu'il soit meilleur, pardon, à partir du début de la série demain.
2: On se laisse avec ta prédiction?
0: Écoute, je me suis laissé emporter par la fièvre de la ville présentement. Alors, je dis un Canadien en 7.
2: All right. Merci, Richard. On te retrouve vendredi midi avec Stan et Carl et on te lit dans la presse. Toujours un plaisir.
1: Salut, Richard.
3: Bye. 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
2: Le mardi 5 mai, ici Stephen Zerbinski. Voici les nouvelles. Eh bien, des mères qui ont perdu leur bébé durant l'accouchement dénoncent les soins reçus à l'hôpital du Suroy à Salaberry-de-Valleyfield, dans Montérégie. Selon ce que rapporte le Journal de Montréal, ce sont 5 cas troublants d'accouchement qui sont survenus dans cet établissement depuis 2019. Dans tous ces cas, le fœtus s'est rendu à terme et était en santé durant la grossesse. Certaines mamans déplorent que l'équipe médicale ait tardé à pratiquer une césarienne ou encore qu'elle ne l'ait pas du tout envisagé. À l'étranger, une transmission interhumaine pourrait avoir eu lieu à bord du navire de croisière touché par une épidémie de hantavirus qui a fait 3 morts et plusieurs malades dans l'Atlantique. C'est ce qu'a déclaré aujourd'hui l'Organisation mondiale de la santé. Près de 150 personnes, dont 4 Canadiens, sont toujours bloquées à bord du MV Ondius, actuellement au large des côtes de l'Afrique de l'Ouest. Le navire exploité par la compagnie de croisière Oceanwide Expeditions a quitté l'Argentine le mois dernier pour une traversée de l'océan Atlantique. En cours de route, plusieurs passagers ont contracté une maladie respiratoire à progression rapide. 59 % des Américains estiment que le président Trump est mentalement et physiquement inapte à exercer la fonction de commandant en chef. C'est ce qui ressort d'un sondage réalisé par le Washington Post, ABC News et Ipsos. 67 % des participants au sondage ont également déclaré qu'ils ne pensaient pas que Trump réfléchisse attentivement aux décisions importantes. Ces réponses concordent avec d'autres enquêtes récentes qui indiquent que le taux d'impopularité du président a atteint un nouveau sommet. Scène des faits divers, un homme de 67 ans a été arrêté à la suite de l'accident survenu hier en après-midi dans l'arrondissement de Beauport à Québec, lors duquel 2 piétons mineurs ont été blessés. La police de Québec a fourni peu de détails sur le fil des événements, mais on sait déjà que 2 véhicules ont été impliqués dans l'incident qui s'est produit vers 15h45. Le sexagénaire qui a été arrêté devrait comparaître aujourd'hui, comme l'indique l'agente Laurence Godbout, porte-parole pour la police de Québec qu'on écoute.
3: Le module de crime contre la personne du service de police de la Ville de Québec a procédé hier soir à l'arrestation d'un homme de 67 ans pour conduite dangereuse causant des lésions. Il est présentement détenu et devrait comparaître aujourd'hui au Palais de justice de Québec.
2: À surveiller également ce mardi les élus provinciaux qui seront de retour à l'Assemblée nationale. Alors, sous la direction de la nouvelle première ministre Christine Fréchette, les travaux parlementaires vont se concentrer sur les priorités de la coalition Avenir Québec, la CAQ. Le vice-premier ministre du Québec, Yann Lafrenière, est confiant, lui, que les projets de loi proposés par son parti vont aboutir lors de cette période. On l'écoute.
4: Dans les semaines, les mois qui est devant nous, c'est de courte durée, c'est vrai. On va aller chercher des gains. J'ai vu des collègues qui avaient tous le couteau entre les dents, qui voulaient qu'on travaille. On a un sprint à faire avant de se rendre jusqu'aux élections. Alors, tout le monde est à la même place, puis moi, j'en suis assuré.
2: Cette courte session parlementaire se terminera le 12 juin prochain. Et en terminant, les autorités, attention, sont à la recherche d'un voleur de... petite culotte, vous avez bien entendu. Le Journal de Montréal écrit que près de 15 000 $ de sous-vêtements ont été dérobés dimanche dernier dans un entrepôt montréalais sur la rue Chabanel dans Hunsick, Cartierville. Un vol particulier qui laisse une compagnie québécoise à la fois découragée et perplexe. Le journal cite Jessica Denommé, cofondatrice de l'entreprise Pop Underwear, qui affirme n'avoir aucune idée de ce que le voleur va faire avec 80 colis dispersés de culottes de tailles différentes. Madame Denommé assure qu'elle va rester à l'affût des tentatives de revente de la marchandise en ligne. 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
5: 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Météo. Bon, on est des petites culottes un matin. C'est 14 actuellement, on prévoit 13 comme maximum. Donc, c'est un petit degré qu'on va perdre à quelque part, alors que c'est pas mal nuageux et gris dans notre ciel. Ça va nous amener averses et orages ce matin, même en après-midi, tôt en après-midi. 4 la nuit prochaine et 12 demain.
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5: 8h34, bon mardi. On a des finalistes, des gagnants à faire. Ce sera pas très long. Voici Gaga à CFLO.

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8: 9h-20, c'est mardi, c'est gris pas mal. Faut être originaux si on veut se trouver. Bon, si on travaille, c'est réglé, mais sinon, ben, ménage à l'intérieur, regarder un bon film, rester avec nous autres. Carl sera là à compter de 10 heures. Il y a des avant-midi, il y a des après-midi comme ça. Stan sur l'heure du lunch avec son Midi Mag, donc, et le retour en HD. Vous venez d'entendre la promo, donc tout ça à venir. J'étais en train de lire le mot qu'a écrit Renaud Lavoie concernant ces deux AVC qu'il a fait, qui lui ont donné la peur de sa vie. Ce qui m'a surpris, c'est la gang de l'Institut cardiologique qui lui a dit ça, c'est qu'il y a en moyenne, à chaque match du Canadien en série, en moyenne 3 personnes qui sont transférées aux soins intensifs parce qu'elles font des AVC. Des partisans qui regardent des matchs comme n'importe comme vous, comme moi, et qui ne se sentent pas bien soudainement. Donc, c'est quand même... Écoutez, c'est sûr. Bon, il y avait 1000 personnes à un match du Canadien, donc c'est quand même une statistique qu'il faut prendre en considération. Les AVC, vous en connaissez autour de vous, là. C'est malheureusement trop souvent monnaie courante, là. Alors, évidemment qu'il faut être alerte. Et dans le cas de Renaud Lavoie, quand j'ai dit tantôt qu'il avait eu la chance d'avoir les médecins du Canadien pour revenir à son secours, quand il a appelé sa chum Chantal Maccabé, c'était pas en voulant dire dénigrer ou par jalousie, mais c'est quand même pas pire quand c'est quand même des bons médecins, là, les médecins du Canadien. Alors, ça a contribué au fait qu'on a réchappé Renaud Lavoie, bien sûr. On entendait Stan dans la promo il y a un instant, Stanley Trudel. On va entendre Stan, la chanson d'Eminem et Dido, sur l'air d'une chanson de Dido. Tout de suite, 8h41, c'est Trudel le matin à CFLO. Et bravo ceux qui ont identifié la toune de Queen tantôt, Bohemian Rhapsody. C'était notre chanson « Mama, just killed a man », faisant référence aux mamans. Donc, parmi tous ceux et celles qui ont eu donc, la vitesse d'esprit, la bonne réponse, on fait tirer le brunch « Fête des mères » à l'érablière MS dans pas très long. Voici donc Eminem, Stan à CFLO.

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Wakaan, The Great Divide, la pièce de son dernier album, CFLO. Une machine, le gars, il en compose des tunes. D'abord, pile! Moi, ça va chez vous? C'est gris, c'est plate un peu. Et ça fait partie des journées de printemps également, tout comme les journées de soleil. On va dire ça de même. Je reviens encore au hockey, c'est qu'on apprend des choses, et dans ce cas-ci, c'est concernant le joueur élite du Lightning de Tampa Bay, Victor Hedman, qu'on pensait blessé. En fait, il était blessé, mais il était blessé de façon émotive. Il avait pris la décision de prendre du recul et de se concentrer sur sa santé mentale. Vous dire comment on est ailleurs, là? À une autre époque, l'organisation aurait fait pression sur lui pour qu'il revienne au jeu. Comment on est en série? Faut que tu viennes nous aider. Alors que là, on a respecté ce choix et on est allé à la guerre contre le Canadien. Sans, évidemment, on aurait aimé ça l'avoir, c'est clair, hein, c'est certain. Victor Hedman, c'est le leader de la formation qui a dû s'absenter et qui dit avoir pris la meilleure décision de sa vie. La finaliste, parce que c'est une finaliste, ce matin pour le quiz du prof, Anne-Renée Paquette. La réponse était Raymond Garneau. Bravo, Anne-Renée. Donc, finaliste pour 100 $ à dépenser chez Honda Mont-Laurier qu'on fait tirer à la fin de la semaine. C'est le Wake Up Calling de Papa Roach à la CFLO.

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0: Ella Langley qui était du côté de l'événement du Met hier. Montage à venir dans un instant, CFLO.
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1: Le mardi 5 mai, ici Stephen Zurbinski. Voici les nouvelles. En dernière heure, Louise Arbour sera nommée gouverneure générale du Canada, selon différents médias ce matin. À 79 ans, cette ancienne juge de la Cour suprême du Canada, née à Montréal, va succéder donc à Mary Simons, qui est en poste depuis 2021. Rappelons que le premier ministre Mark Carney avait fait de la maîtrise du français une exigence pour ce poste. Évidemment, plus de détails et surtout de nombreuses réactions sont à venir. Importante annonce pour Airbus demain, mercredi à Mirabel, selon ce que rapporte Radio-Canada. La compagnie aérienne Air Asia va procéder à l'achat de 120 appareils. L'annonce sera faite demain, conjointement par le premier ministre canadien Mark Carney et la première ministre Christine Fréchette. Aucun autre détail concernant cette annonce n'est connu pour l'instant. Selon la société d'État, Air Asia, basée en Malaisie, est une compagnie aérienne à bas prix qui exploite plus de 250 appareils. Des mères qui ont perdu leur bébé durant l'accouchement dénoncent les soins reçus à l'hôpital du Sourois à Salaberry de Valleyfield, en Montérégie. Selon ce que rapporte le Journal de Montréal, ce sont 5 cas troublants d'accouchement qui sont survenus dans cet établissement depuis 2019. Dans tous ces cas, le fœtus s'est rendu à terme et est en santé durant la grossesse. Certaines mamans déplorent que l'équipe médicale ait tardé à pratiquer une césarienne ou qu'elle ne l'ait pas du tout envisagée. En poste depuis peu, la première ministre Christine Fréchette a pourtant déjà effectué plusieurs annonces. À la veille de son retour à l'Assemblée nationale, elle a donné une entrevue exclusive au balado de Paul Arcan. Annie Guillemette.
2: Même si la Chambre va siéger qu'une courte période, la première ministre a une foule d'objectifs. Elle veut adopter des lois sur les soins de santé imposés en cas de danger, le P38, et pour permettre aux femmes de connaître les antécédents criminels de leurs partenaires. Mais Christine Fréchette veut aussi mettre de l'avant l'utilisation de drones pour retracer un homme qui déclenche son bracelet anti-rapprochement.
3: Donner ces informations-là précieuses aux policiers avant même qu'ils n'arrivent sur les lieux.
2: Québec va aussi démarrer samedi le dossier de santé numérique. Selon les informations présentées à la première ministre, il est prêt à être implanté.
4: Vous allez péter une colère si ça ne marche pas.
3: Oui, ouais, ça c'est clair.
2: Parmi les autres dossiers, Christine Fréchette place au premier rang les impacts des tarifs sur les PME. Elle souhaite d'ailleurs acheter davantage québécois, même si les règles ne lui permettent pas toujours.
3: Je pense qu'on peut aller un peu plus loin, voyant ce que nos des partenaires économiques font.
2: Elle annoncera aussi dans les prochains jours son plan en immigration. L'intégrale de ce balado est disponible sur l'appli Cogeco. Annie Guillemette pour Cogeco Nouvelles.
1: 59 % des Américains estiment que le président Trump est mentalement et physiquement inapte à exercer la fonction de commandant en chef. C'est ce qui ressort d'un sondage réalisé par le Washington Post, ABC News et Ipsos. 67 % des participants au sondage ont également déclaré qu'ils ne pensaient pas que Trump réfléchisse attentivement aux décisions importantes. Ces réponses concordent avec d'autres enquêtes récentes qui indiquent que le taux d'impopularité du président Trump a atteint un nouveau sommet. Enfin, le collègue journaliste sportif bien connu Renaud Lavoie révèle avoir récemment subi 2 AVC. Dans une lettre ouverte publiée dans le Journal de Montréal, le reporter de TVA Sports explique que vendredi dernier, il a ressenti, je cite, un pop du côté droit de sa tête et les étourdissements ont commencé alors qu'il s'entraînait. Pendant ce temps, les symptômes s'accumulaient, comme une douleur dans la main gauche et des problèmes de diction. Conduit à l'Hôpital général de Montréal, puis transféré à l'Institut hôpital neurologique de Montréal, il a appris qu'il avait fait 2 AVC la veille. Il ajoute avoir été très chanceux dans sa malchance en écrivant, et je cite, « J'ai été alerte et ça m'a aidé. »
5: 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Il y en a des mauvaises langues qui vont dire que Renault et les problèmes de diction, ça date pas d'hier. Ben non, on va pas là. Les prompts rétablissements, Renault Lavoie. 13 degrés, c'est ce qu'on prévoit comme maximum. On a 14. On va tourner autour de ça. Donc, c'est déjà atteint et même dépassé. 4 la nuit prochaine avec des averses et c'est généralement nuageux. Demain avec 12.
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9h39, 10h presque moins 20. Notre chanson Fête des mères ce matin était le classique de Queen, Mama, Just Killed a Man. Bohemian Rhapsody, ouais, messieurs, dames, et vous êtes plusieurs à avoir eu la bonne réponse au moment où on l'a tourné ce matin. Alors, bonne chance à Jessica, à Claudie, à Patrick, à Lucie, à Jocelyne, qui disait avoir eu son grand garçon en cette journée-là, il y a 35 ans, donc en cette journée. Bonne fête. C'est aussi Joanne, le cas d'avoir eu la bonne réponse. Claudie, à part de ça, il y a Guylaine, il y a Jannick, il y a Normand, il y a Myriam, et c'est pas mal ça. Alors, bonne chance à tous. Alors, la pige se fait à l'instant. On vous rappelle que c'est un brunch pour la fête des mères du côté de l'Érablière MS en fin de semaine. Le gagnant, la gagnante, c'est Patrick Lacroix. Bravo, Patrick. Patrick qui va sûrement amener sa blonde, sa femme, sa mère peut-être, du côté de l'Érablière MS. D'autres à gagner à tous les matins d'ici vendredi. Et prenez note, on vient de me donner ça, que le pont Reed est fermé entre 10h et 11h. Déplacement des poutrelles par la centrale électrique Algonquin Power.

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1: Apparemment, qu'il y a des gens qui ont déjà commencé à bannir leur alimentation, tout ce qui est buffalo, les ailes buffalo, le poulet buffalo, bref, façon de se préparer pour le début de la série qui commence demain sur nos ondes. On vous a présenté Trudel le matin. N'oubliez pas que le pont Reed est fermé pour une heure entre 10h et 11h, dû au déplacement de Poutrelle. Passez une bonne journée, Carl s'en vient. Salut, à demain.

0: Il est 10h en ce mardi 5 mai. André Léonard est avec moi en studio pour les nouvelles régionales. Salut mon ami André.
1: Hey, bonjour. Comment va Carl Champagne?
0: Carl Champagne est en pleine
1: bien,
0: forme.
1: Il a l'air en forme.
0: Bah, il va bien, il va bien. Il est excité par la nomination de l'ancienne juge Louise Arbour comme gouverneur général, peut-être, je sais pas.
1: OK. Ça t'excite, ça?
0: Non, pas du tout, évidemment. C'est ironique, qu'est-ce que je dis. Oui, c'est elle, semble-t-il, là, qui sera nommée à 10h30. Okay. Dans une petite demi-heure, là, on va faire la nomination. Ce sera annoncé par Mark Carney. Elle va donc succéder à Mary Simon.
1: Ouais.
0: Qui ne parlait pas un mot français, là, c'est important.
1: C'est
0: on l'appelait,
1: ouais.
0: Des fois, à un moment donné, je l'avais appelé Marie-Simon, mais...
1: T'espérais qu'elle parle un peu plus français, elle l'appelait Marie-Simon.
0: J'espérais. Mais je pense pas que ça va avoir été un mandat qui va passer à l'histoire pour Mary Simon. Bon, évidemment, il y a eu toutes ces histoires de dépenses, là... un peu farfelu, on s'entend, puis c'est pas tout le monde qui est en accord avec ça, la monarchie, il y a des gens qui se questionnent, est-ce qu'on devrait avoir une gouverneure générale comme ça? Hâte de voir comment ça sera accueilli, en tout cas, je lisais un petit peu son CV ce matin, c'est quand même un bon CV là, pour cette dame qui est Louise Arbour, elle a notamment... elle est reconnue pour son expertise juridique ici même et à l'étranger aussi. Elle a été juge de la Cour suprême du Canada. Elle a agi comme haute commissaire des Nations unies aux droits de la personne. Elle a été procureure en chef du tribunal pénal international pour l'ex-Yougoslavie et le Rwanda. Elle a aussi servi comme juge de la Cour d'appel de l'Ontario. Alors, un CV quand même impressionnant. Hâte de voir comment ça va être accueilli.
1: Et la rentrée parlementaire à Québec aussi. Madame Fréchette, à titre de première ministre, là, ça va commencer les questions... À la Chambre. Donc, ça va être intéressant de suivre ça parce que on va être vite rendu à la campagne électorale.
0: Absolument. Chez nous, maintenant, fermeture temporaire du chemin de la traverse Forex entre les kilomètres 59 et 89.
1: Ben, c'est maintenu. Ça fait déjà quelques jours que le chemin est fermé. Alors, c'est le ministère des Ressources naturelles et des Forêts qui informe qu'on a dû procéder à cette fermeture. Chemin situé sur les terres du domaine de l'État, là, dans les ZEC Mazana et Normandie. C'est des raisons de sécurité. La circulation est maintenant interdite jusqu'à une période indéterminée, finalement, parce que les fermetures font suite à la crue printanière qui a causé des dommages importants sur le chemin, particulièrement au niveau des traverses des ruisseaux Birtland et Dubé. Alors, il importe de noter qu'il n'y a pas de voie de contournement.
0: Dossier de la gare de Mont-Laurier, le préfet de la MRC d'Antoine Labelle en a discuté hier midi.
1: Oui, on le recevait dans le cadre de l'émission Info au carré. D'ailleurs, l'entrevue en intégralité est disponible au cflo.ca. Le maire de Mont-Laurier, Daniel Bourdon, est préfet de la MRC. On lui a posé des questions concernant justement la gare de Mont-Laurier. Où on en était, bien, il n'y a pas vraiment de nouveau. On sait que la MRC Antoine Labelle a adopté une résolution qui réclame au ministère de la Culture et des Communications de préciser l'échéancier relatif à l'analyse et à la décision concernant le potentiel classement de la gare de Mont-Laurier. Voici un extrait de l'entrevue d'hier midi avec Daniel Bourdon.
2: Et maintenant, le dossier est rendu sur le bureau du ministre de la Culture et des Communications qui devra statuer si le bâtiment est classé. Puis quand on parle d'un immeuble qui est classé, c'est que c'est protégé par le gouvernement du Québec. Là, après ça, il va se virer de bord, puis il va aller voir le ministre des Transports, puis il va dire « la bâtisse t'appartient ». Alors, c'est à vous, à ce moment-là, à mettre les sous nécessaires. Mm-hmm. Et là, nous, la MRC, on est prêt à faire de l'impartition, on est prêt, naturellement, à collaborer avec le ministère, mais à la base, il faut que la décision provienne du ministre de la Culture, ensuite le ministère des Transports, et après ça, on s'assoit avec la MRC. Mais la MRC ne peut pas prendre le dossier en main actuellement.
1: Avec la fin là, du gouvernement à Québec, est-ce qu'on va... On devra attendre sûrement avec l'arrivée du nouveau gouvernement en octobre prochain. Ce serait surprenant là, qu'on nous arrive avec une nouvelle pour le dossier de la gare prochainement.
0: Tourisme Mont-Tremblant a dressé son bilan de 2025.
1: Et c'est un bilan qui a été jugé de très positif pour l'année touristique 2025. Le taux d'occupation annuel moyen des établissements d'hébergement a atteint 57,1 plus 3,9 tandis que le revenu moyen par unité disponible s'est établi à 205 $, en augmentation de 14 %. Les revenus annuels générés par le secteur hôtelier ont atteint près de 90 millions de dollars, également en hausse de 14 %. Pour ce qui est des deux campagnes promotionnelles sous le thème « Infiniment invitant », on a visé juste sur les marchés du Québec, de l'Ontario et des États-Unis. À eux seuls, les réseaux sociaux ont culminé pour près de 23 millions d'impressions, soit une hausse qui est de 8 %.
0: Et le sondage pour la nouvelle démarche de planification à la ville de Mont-Laurier est en ligne.
1: Maintenant en ligne, la planification stratégique. Alors, les citoyens sont invités à prendre part à la consultation en visitant le site Internet de la ville de Mont-Laurier. Et ça permet aux gens de contribuer directement, Carl, à la réflexion collective qui va guider les grandes orientations de la ville pour ce qui est des prochaines années. Il y aura aussi une consultation publique. Ce sera le mercredi 3 juin. De 18h à 20h à la salle McLaren, des tables rondes qui vont réunir des représentants des milieux économiques, communautaires, environnementaux, jeunesse, de même que qualité de vie. Je termine en te mentionnant que le pont Reed est actuellement fermé à Mont-Laurier pour environ une heure, donc de 10h à 11h, en raison du déplacement des poutrelles effectuées par la centrale électrique Algonquin Power.
0: C'est noté. Merci beaucoup, André. On t'écoute à midi pour un autre bulletin. D'ici là, on peut te joindre à la salle des nouvelles, à nouvelles au pluriel, à commercial, cflo.ca, ou encore via la ligne téléphonique 819-623-5666. Je te souhaite une magnifique journée, même si elle est pluvieuse à l'extérieur.
1: Merci à toi. Bonne journée.
0: Salut. 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Mais la bonne nouvelle, c'est que les prévisions pour le reste de la semaine sont très encourageantes. Ça a comme changé parce que c'était pas le cas hier, mais là, pas mal plus de soleil qui était prévu. Alors ça, c'est une bonne nouvelle. Par contre, faut payer le prix aujourd'hui. Avec averse, il y a un risque d'orage ce matin et tôt en après-midi. 10 à 15 mm attendu, maximum de 13 et de la pluie ce soir.
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0: Mais en même temps, faut-il vraiment se fier à ce que dit Environnement Canada? Des fois, j'en doute, hein, parce que je me rappelle, il y a quoi, deux semaines, peut-être, je vous avais annoncé un peu une journée comme celle d'aujourd'hui, là, de la pluie, des risques d'orage, puis c'était perdu d'avance. Puis finalement, c'était juste nuageux, quelques percées de soleil une fois de temps en temps. Alors, faut prendre ça avec un grain de sel, les prévisions. Pour l'instant, c'est quand même pas si mal, c'est nuageux. On sent que, bon, il y a certains secteurs qui reçoivent peut-être de la pluie, là, mais c'est pas des averses très intenses, on va se le dire. Alors, à vous de juger si vous perdez votre journée de golf ou pas. On a donc du soleil qui s'en vient pour mercredi, jeudi, vendredi et samedi. Ça, c'est des bonnes nouvelles, des températures agréables autour de 12 degrés toute la semaine. Alors, c'est tant mieux. Aujourd'hui, on aura Annie Raymond qui sera avec nous, vice-présidente chez AG Environnement pour la chronique environnement, justement. Donc, dans une trentaine de minutes, ce sera sa dernière visite cette saison. Il y a des avant-midi comme ça, manquez pas ça. Capsule Info Emploi, aussi la première du jour. Panic at the Disco s'amène dans les prochaines et on commence ça avec Harry Styles, American Girls. Toujours le meilleur choix musical, CFLO, c'est parti pour Y'a des AM. Bon mardi.

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0: Panic at the Disco avec I Write Sins Not Tragedies à CFLO, la radio des Hautes-Laurentides. 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

Après plus de 3 ans d'absence, Thierry Larose est enfin de retour avec ce premier extrait d'un troisième album qui va paraître à l'automne 2026, Si j'avais un clou, titre de la dite chanson, et ça marque le retour sur 10 de celui qui a été partie intégrante du concert Le Roi Larose et le Loup, phénomène culturel récipiendaire du Félix du meilleur spectacle de 2024. Alors on est bien content de le revoir de retour sur disque. Je vous rappelle, c'était Si j'avais un clou, Thierry Larose. Sa plus nouvelle, sa plus récente chanson. Imagine Dragons nous amène aux infos de 10h30. Restez là.

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6: Le mardi 5 mai, ici Stephen Zerbinski. Voici les nouvelles. Eh bien, l'ancienne juge de la Cour suprême du Canada, Louise Arbour, sera la prochaine gouverneure générale, selon différents médias. Âgée de 79 ans, Mme Arbour a également été haute commissaire des Nations unies aux droits de la personne et procureure en chef du Tribunal pénal international pour l'ancienne Yougoslavie et le Rwanda. Mme Arbour est également récipiendaire de nombreuses distinctions, dont l'Ordre du Canada. Le premier ministre Mark Carney va confirmer sa nomination au cours de la prochaine heure. 10 % des Québécois qui se sont rendus à l'urgence entre 2025 et 2026 ont quitté avant d'avoir pu voir un médecin. Des chiffres rapportés par la presse montrent également que dans certains cas, ils devaient être pris en charge de façon rapide. Entre 2024 et 2025, 30 % des patients qui ont quitté sans consultation étaient des cas urgents ou semi-urgents. Selon Santé Québec, ils devraient pourtant pouvoir rencontrer un médecin en moins d'une heure. Dans certains cas prioritaires, l'absence de prise en charge dans des délais raisonnables à l'urgence a été fatale, comme l'explique le docteur Gilbert Boucher, président de l'Association des spécialistes en médecine d'urgence du Québec.
7: Écoutez, c'est tellement rendu chronique. Je peux vous dire qu'il y a peut-être un cas sur quatre, un cas sur cinq qui est médiatisé. Nous, on en entend parler de beaucoup plus, mais c'est souvent des douleurs thoraciques, des douleurs au dos. Ah, finalement, j'ai rien, il retourne à la maison. Puis bon, c'est une crise cardiaque qu'on a manqué, c'est une dissection de l'aorte, c'est une anévrisme de la abdominale qu'on a manqué.
6: Toujours en matière de santé, des mères qui ont perdu leur bébé durant l'accouchement dénoncent les soins reçus à l'hôpital du Suroît à Salaberry-de-Valleyfield en Montérégie. Selon ce que rapporte le Journal de Montréal, ce sont 5 cas troublants d'accouchement qui sont survenus dans cet établissement depuis 2019. Dans tous ces cas, le fœtus s'est rendu à terme. Il était en santé durant la grossesse, semble-t-il. Certaines mamans déplorent que l'équipe médicale ait tardé à pratiquer, semble-t-il, une césarienne ou encore qu'elle ne l'ait pas du tout envisagée. Économie, importante annonce pour Airbus demain à Mirabel dans les basses Laurentides. C'est très attendu. Selon ce que rapporte Radio-Canada, la compagnie aérienne AirAsia va procéder à l'achat de 120 appareils. L'annonce sera faite demain conjointement avec par le premier ministre Mark Carney et la première ministre du Québec, Christine Fréchette. Aucun autre détail concernant cette annonce n'est connu pour l'instant. Selon la société d'État, AirAsia, basée en Malaisie, est une compagnie aérienne à bas prix qui exploite plus de 250 appareils. Le président américain Donald Trump, qui refuse de se prononcer, lui, sur le maintien de la trêve entre les États-Unis et l'Iran après des échanges de tirs dans le détroit d'Ormuz. Il a également averti les forces iraniennes qu'elles seraient anéanties si elle prenait pour cible des navires américains dans le détroit ou le golfe Persique. L'Iran insistait sur le fait qu'il contrôle le détroit. En terminant, le collègue journaliste sportif bien connu Renaud Lavoie révèle avoir récemment subi deux AVC. Dans une lettre ouverte publiée dans le Journal de Montréal, le reporter de TVA Sport explique que vendredi dernier, il a ressenti, je cite, « un pop du côté droit de sa tête » et les étourdissements ont commencé alors qu'il s'entraînait. Il a compris qu'il y avait un problème, il a avalé une aspirine. Il a par la suite contacté Chantal Maccabée de l'Organisation du Canadien de Montréal avant que les thérapeutes de l'équipe s'occupe de lui. Pendant ce temps, les symptômes s'accumulaient comme une douleur dans la main gauche et des problèmes de diction. Conduit à l'Hôpital général de Montréal, puis transféré à l'Institut hôpital neurologique de Montréal, il a appris qu'il avait fait deux AVC la veille. Il ajoute avoir été très chanceux dans sa malchance en écrivant, et je cite, « J'ai été alerte et ça m'a aidé ». 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
8: Des averses pour aujourd'hui, c'est ce que nous dit Environnement Canada, avec possibilité d'orage ce matin et tôt cet après-midi. 10 à 15 mm de pluie attendue, avec un max donc de 13. On est à 16, on l'a dépassé. Ce soir, cette nuit averse, minimum de 4, généralement nuageux demain, mais des percées de soleil avec un max de 12.
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8: 10h35, on file vers la chronique environnement dans les prochaines minutes avec la musique notamment de Joseph Poirier, sa nouveauté Rodeo et Cameron Whitcomb avec You and Me à l'instant à CFLO.
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0: Joseph Poirier en nouveauté, Rodeo à 10h40. C'est officiel en passant, Louise Arbour va finalement succéder à Mary Simon à titre de gouverneur général. Mark Carney est en train d'en faire l'annonce. C'est la chronique environnement à cette heure-ci et j'accueille en studio Annie Raymond, qui est biologiste vice-présidente chez Agi Environnement, consultant en biologie. Bonjour Annie.
1: Bonjour Carl.
0: Comment ça va?
1: Hey, très bien, merci.
0: Bon, super. Et aujourd'hui, tu vas nous parler d'un autre sujet très intéressant. On va parler du coût de remplacement des services écosystémiques des milieux naturels, OK? D'emblée, est-ce que tu peux nous expliquer ce que c'est?
1: Oui,
0: je pense que
1: tout
0: ça va
1: fait.
0: Intéresser nos auditeurs.
1: Oui, en fait, des milieux naturels rendent des services divers. On pourra en faire la liste, mais divers services, que ce soit au niveau de la qualité de l'eau, la qualité de l'air et tout ça.
0: Okay.
1: Et on s'est rendu compte que quand on détruit des milieux naturels, si on veut les remplacer, ça coûte cher. Puis tu sais, on l'a vu dernièrement, par exemple, avec les inondations, tout ce que ça peut créer en coût quand on détruit des milieux naturels. Puis tout ça, c'est très, très sous-estimé. Puis même, tu sais, j'ai fini mes études depuis 20 ans, presque jour pour jour. On en parlait quand j'étais aux études, et c'est tellement comme flou, tellement abstrait, qu'on dirait que depuis 20 ans, on continue à faire des calculs, mais on n'en parle pas plus.
0: Ouais, puis ça évolue aussi avec le temps. Tu sais, j'imagine que là, en plus avec les changements climatiques, on parle beaucoup de ça, ça a un impact directement là, sur les milieux naturels, là. Plus qu'il y a 20 ans, en fait, là.
1: Oui, encore plus, effectivement, ouais. Mais on n'en parle pas tant que ça plus. Puis, okay. Tu l'as nommé, les changements climatiques, ouais. Donc les milieux naturels ont un impact pour diminuer les changements climatiques. Est-ce qu'il y a d'autres services comme ça qui te viennent en tête, qui peuvent être nommés, que les milieux naturels nous rendent à l'humanité comme société?
0: Peut-être, je sais pas, la pollinisation, peut-être? Est-ce que ça peut être,
1: oui,
0: ça, avec les abeilles, notamment?
1: Effectivement.
0: Tout ce qui a trait à l'eau aussi?
1: Tout ce qui a trait à l'eau, donc en termes de qualité, mais de régulation aussi. Donc, ouais, on le sait que les usines d'épuration ou même les systèmes individuels pour avoir de l'eau potable, ça coûte cher, alors que chez moi, j'ai un puits et je bois l'eau directement sans aucun traitement. Donc, c'est vraiment les milieux naturels qui réussissent à avoir une belle qualité d'eau, filtrer l'eau. En termes de régulation, on l'a vu beaucoup avec les inondations. Donc, plus on enlève les milieux humides qui régulent, plus on enlève les milieux naturels qui reçoivent les coups d'eau puis qui les redonne de façon un peu plus douce et graduelle pour éviter les grosses inondations. Mais on a vu là dernièrement qu'est-ce que ça a comme impact. Tu parlais de la pollinisation, ça c'est tout ce qui est au niveau biodiversité. Donc tu sais, la biodiversité rend plein de services. Pollinisation, c'est un...
0: Au niveau de la foresterie aussi, j'imagine.
1: Oui, des matériaux de construction.
0: CO2, ouais.
1: Oui, matériaux de construction. Échange de CO2, c'est impact sur les changements climatiques. Diminuer les événements climatiques extrêmes aussi. Les milieux naturels vont faire ça. Qualité d'eau, qualité d'air. Au niveau des aliments, parce qu'on mange des choses que l'on cueille dans le bois. Présentement, c'est le temps de l'ail des bois. C'est excellent.
0: Ouais. Mais pour faire attention, il y a des limites, je pense.
1: Oui.
0: Quand même, il y a des lois qui encadrent ça, là.
1: C'est ça. Les feuilles, il faut faire attention. On peut cueillir des feuilles. C'est très aromatique, la feuille. On cueille, mettons, une feuille sur trois. Les bulbes, on essaye de faire attention pour ne pas trop enlever la racine. Puis, on a un maximum par année de 50 bulbes par personne.
0: Est-ce que l'écotourisme, ça peut rentrer là-dedans aussi?
1: Voilà, c'était le dernier que je voulais, okay, nommer. Effectivement, la quantité de personnes qui disent que c'est vraiment en forêt qu'ils sont capables de se ressourcer,
0: oui,
1: sur le bord de l'eau. Si on paye c'est presque une thérapie. Si on paye la même chose en psychologue,
0: ça
1: va nous coûter cher.
0: C'est bon pour
1: cher.
0: La santé mentale, là, des fois. Puis
1: oui,
0: en plus, on a tellement des beaux endroits ici dans la région, particulièrement pour ça. Là, ouais.
1: Fait qu'on a essayé de chiffrer un petit peu combien ça peut coûter le coût de remplacement et vous allez être surpris.
0: Est-ce qu'on parle de millions?
1: En fait, moi, j'ai le coût par année. Donc, on prend justement en situation un milieu humide, qu'on appelle avec amour une swamp. Un milieu humide, on parle d'à peu près un hectare. Un hectare, c'est l'équivalent de deux terrains résidentiels en zone rurale, à peu près. Parce que c'est un demi-hectare, okay, à peu près, un terrain résidentiel en zone rurale, fait qu'un petit terrain. Fait que l'équivalent de deux terrains résidentiels par année, c'est chiffré à combien?
0: Là, 1 million, ça serait beaucoup. Là. J'irais plus dans le 10 000, peut-être.
1: T'es vraiment pas loin parce que on l'a pas fait pour notre région à nous.
0: Okay.
1: C'est Uranos qui l'a calculé, tu sais, pour différents écosystèmes, mais pas pour dans notre région à nous. Ça a été calculé, mettons, plus dans le système boréal en Abitibi.
0: Okay.
1: Là, on l'évalue en Abitibi, presque 50% du territoire est en milieu humide. Fait qu'on l'évalue à peu près à 2 000 $ par hectare par année, mais si on regarde plus au niveau de Mirabel, où là, toutes les terres agricoles ont été drainées, fait que les milieux humides, il y en a moins, mais là, on parle de 100 000 $ par année. Fait que c'est quand même énorme. Nous, si on se dit on est à peu près entre les deux, bien, quelque part, peut-être autour de 50 000 $ par année. Fait que c'est quand même assez énorme en termes de services. Puis c'est vraiment, ça a un coût financier sur tout ce qui est des services publics puis de la gestion publique.
0: J'ai envie de te demander, est-ce que les gouvernements utilisent des moyens pour tenter de conserver les services écosystémiques?
1: Bien, si on continue à parler des milieux humides, il y a vraiment une loi au niveau provincial qui dit que si on détruit un milieu humide, il faut le compenser. Mais la compensation n'est pas calculée en fonction de combien vaut le service écosystémique. Fait que, tu sais, la compensation n'est pas à la hauteur du service que ça rend. Sinon, si on prend, parce que même, tu sais, les milieux forestiers, c'est les boisés, c'est aussi très, ça a beaucoup de valeur aussi. Mm-hmm. Fait qu'il y a plusieurs villes qui disent, bien, OK, si tu t'achètes un nouveau terrain, il faut pas que tu déboises plus que 40% de ton terrain ou des choses comme ça. Fait que oui, il y a des choses qui sont mises en place.
0: Et je crois qu'il y a également ce qu'on appelle, et corrige-moi si je me trompe, là, au niveau du terme, l'éco-fiscalité.
1: Oui.
0: Donc, des nouvelles taxes là, qui visent la protection des milieux naturels.
1: Oui, on n'aime pas ça, des taxes. On déteste les taxes. Mais effectivement, il y a plusieurs municipalités qui ont commencé à mettre des taxes, que ce soit de payer au niveau de combien tu produis de déchets, bien, tu payes à ce niveau-là. Sinon, différentes taxes, mais il y en a une qui est vraiment en lien avec les services écosystémiques. Qui est en train d'être développée puis qui est super intéressante. Parce que si on regarde, mettons, on a un terrain, on a un lot à bois qui, on veut le laisser naturel, puis sur notre lot à bois, ben, on a de la forêt, on a du milieu humide, on a un ruisseau, on veut le laisser naturel. Bien, non seulement de payer pour acheter le lot à bois, ça va nous coûter de l'argent, mais en plus, bien, ça va nous coûter de l'argent parce que chaque année, il va falloir payer des taxes sur ça. Et par exemple, si c'est un milieu humide, on ne peut rien faire avec. Les normes sont très, très sévères. Fait qu'à ce moment-là, notre terrain rend des centaines de milliers de dollars de services écosystémiques par année, mais c'est le propriétaire qui paye pour avoir les taxes là-dessus. Donc, il y a un système qui est en train d'être développé qui dit, bien, on va juste essayer de rétablir ça un petit peu parce que, tu sais, si on va chez la coiffeuse, mais que c'est la coiffeuse qui nous paye, on n'aura pas de service. Bien, c'est un petit peu la même chose. Si on veut protéger nos milieux naturels, faudrait que ceux qui sont propriétaires de milieux naturels, bien, payent pas pour les laisser naturels. Faudrait au moins que ça ait un coût nul. Donc, il y a un système de rétribution qui est en train d'être développé qui dit, bien, toi, tu as un terrain commercial qui est tout asphalté ou peu importe, il faut que tu payes pour faire gérer tes eaux pluviales et tout ça, mais à côté, bien, ou ailleurs dans la ville, bien, il y a quelqu'un qui a justement un terrain naturel, bien, une petite taxe, ça peut être quelques dizaines ou pour des grands terrains, quelques centaines de dollars par année qui va être prélevée pour ceux qui sont propriétaires de terrains qui sont complètement artificialisés pour être redonnée à ceux qui ont des terrains qui sont naturels et qui rendent ces services écosystémiques.
0: Ça va devenir un incitatif justement pour les gens qui veulent éventuellement se procurer un terrain de ce style-là.
1: Oui, parce que c'est difficile d'en faire la conservation. Des gens disent, ben moi, je voudrais mettre mon terrain en conservation. Il y a certaines formes qui t'évitent de payer des taxes année après année, mais la plupart disent, bon, je veux juste protéger mon milieu naturel, mais je continue à payer des taxes, mais là, la rétribution va au moins ramener la facture pour qu'elle soit nulle, puis que les gens ne payeront pas pour garder des milieux naturels.
0: Annie Raymond, merci beaucoup. C'était un sujet fort intéressant, comme tous les sujets, d'ailleurs, au cours de la saison. C'était notre dernière ensemble cette saison. Déjà, ça passe vite. Je te souhaite un bel été.
1: Merci beaucoup, puis on se revoit peut-être à l'automne.
0: Peut-être. Annie Raymond, biologiste vice-présidente chez Agi Environnement, consultant en biologie. À bientôt.
1: Merci, bon été tout le monde.
0: Merci, bye-bye. 10h50, on poursuit avec Nathalie Imbruglia en musique. Voici Torn à CFLO.

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2: Ben oui, je serais choqué.
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1: un peu de friture, mettons.
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1: Le maudit Cécile.
3: Bien assis, là.
4: Le maudit Cécile.
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10: C'est avec une tristesse empreinte de sérénité que nous annonçons le décès de M. Paul-André Cloutier, survenu le 25 avril 2026 à l'âge de 88 ans, entouré de l'amour des siens. Homme de cœur, il a marqué la vie de ceux qui l'ont connu par sa générosité, sa bienveillance et son attachement profond à sa famille. Il laisse dans le deuil son épouse bien-aimée, Raymonde Labelle Cloutier, avec qui il a partagé 65 années de complicité, ses enfants, Lucie Cloutier, Pierre et Lynn, ses petits-enfants, Geneviève, Marie-Audrey, Anthony, Alissa, Simon et Maxime, ainsi que son arrière-petit-fils Damien, qui garderont de lui un souvenir précieux. Il laisse également dans le deuil plusieurs autres parents et amis. Son souvenir restera jamais gravé dans le cœur de ceux qui l'aimaient. M. Cloutier sera exposé à la coopérative funéraire Brunet du 680 rue de la Madone à Mont-Laurier le jeudi 7 mai 2026 de 18h à 21h, vendredi 8 mai 2026 de 9h à 14h. Les funérailles seront célébrées à la co-cathédrale Notre-Dame de Fourvière de Mont-Laurier le 8 mai à 14h, suivi de l'inhumation au cimetière Notre-Dame de Fourvière de Mont-Laurier. La coopérative funéraire Brunet du 680 rue de la Madone à Mont-Laurier, à qui la direction des funérailles a été confiée, offre à la famille éprouvée ses plus sincères condoléances.
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12: Ben, c'est un ciel nuageux aujourd'hui dans les Hautes-Laurentides. Environnement Canada nous parle d'averses avec un maximum de 13 qui a été dépassé. On est à 16 ce soir, cette nuit, averses, minimum 4. Demain, généralement nuageux, mais des percées de soleil au menu, maximum de 12. Et jeudi, alternant soleil-nuages avec aussi un maximum de 12, tout comme vendredi.
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12: Ça y est, Louise Arbour devient la 31e gouverneure générale du Canada. Juriste québécoise de renommée internationale, juge de la Cour suprême de 1999 à 2004, haut-commissaire de l'ONU 2004 à 2008 aussi, ça fait partie des éléments qu'on retrouve dans son CV. Mark Carney est en train de parler aux journalistes et de répondre aux questions aux lutrins en ce moment. Et sur une note un peu plus légère, on peut dire, avec le monde du hockey, le Canadien qui a tenu un dernier entraînement du côté de Tampa avant de prendre le chemin de Buffalo en vue du premier match de la série de deuxième tour face aux Sabres. On sait que c'est prévu demain soir. Ce sera d'ailleurs présenté sur les ondes de CFLO. On sait qu'on a vu le premier trio être démantelé hein, pendant la série face au Lightning parce que ça fonctionnait pas très bien, notamment à 5 contre 5. Martin Saint-Louis qui, à l'entraînement, a décidé de regrouper Nick Suzuki, Cole Caulfield et Juraj Slafkovský de nouveau lors de cet entraînement ce matin. Jake Evans, lui, se trouvait toujours au centre de la deuxième unité entouré d'Alex Newhook et Alex Newhook à sa gauche et d'Ivan Demidov à sa droite. Et très efficace aux côtés de Kirby Doc et de Zachary Bolduc lors de la série face au Lightning. Alexandre Texier occupait le poste d'ailier gauche sur un trio complété par Philippe Dano et Josh Anderson. Bolduc et Dak avaient Brandon Gallagher, dis-je bien, comme partenaire, alors que Veleno, Oliver Kapanen et Patrick Laine étaient les extras. Et en défense, on n'a pas vraiment vu de changement au duo là, par rapport au match numéro 7 à Tampa. Donc, ça veut dire qu'Arber Jackay était toujours l'arrière en trop. Alors, voilà ce à quoi ressemblait l'alignement pour ce qui est de l'entraînement. On peut s'attendre à quelque chose de similaire pour le premier match demain contre les Sabres de Buffalo. Avez-vous fait votre prédiction? Texto 825-255-9909. Quelle équipe? En combien? Je veux savoir. Voici Alex Warren. 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

0: J'avais même pas de connexion. Non mais quelle erreur. Me suis crissé un booster. 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Je me suis crissé un booster.
1: C'est vraiment mon coup de cœur du côté franco ces temps-ci. Ils auront la chance de faire le Centre Vidéotron Québec Redneck Bluegrass Project et tout seul à CFLO. La nouveauté de Raph Pilon qui fait beaucoup jaser aussi pour les bonnes raisons. Voici Boussole.

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Billy Idol avec la complicité d'Avril Lavigne, 77 à CFLO, 11h25. On est à quelques minutes des actualités Cogeco en ce mardi 5 mai pour s'y rendre. Succès Franco Doukoumé, le bruit des origines. Merci d'avoir choisi à des avant-midi comme ça en route vers les divers midis. On va être en mode Midi Mag ce midi avec mon ami Stanley Trudel. Un ciel menaçant présentement dans les Hautes-Laurentides, je vous parle météo. Les nouvelles sont quand même bonnes pour le reste de la semaine, sauf peut-être excepté aujourd'hui. Oh.

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1: Le mardi 5 mai, ici Stephen Zurbinski. Voici les nouvelles. Eh bien, c'est officiel, le Canada aura une sixième femme en tant que gouverneur général. Le premier ministre Mark Carney vient tout juste de confirmer que l'ancienne juge Louise Arbour va remplacer Mary Simon à Rideau Hall. Louise Arbour, qui a maintenant 79 ans, est surtout reconnue pour son implication au niveau international pour le respect des droits de l'homme. Un élément souligné au cours de la dernière heure par le premier ministre Mark Carney, qu'on écoute.
2: Des millions de personnes dont les droits sont mieux protégés parce que quelque part, l'institution que Louise Arbour a contribué à bâtir a effectué son travail. C'est cela. Le service dont son sont le plus vrai.
1: Elle a été juge à la Cour suprême du Canada, au Tribunal pénal international pour l'ancienne Yougoslavie et pour le Rwanda, en plus d'avoir occupé les postes de haut commissaire et de représentante spéciale du secrétaire général aux Nations unies. La juriste avait fait ses études à l'Université de Montréal. Bien sûr, d'autres réactions sont à venir. Pour une deuxième journée de suite, les Émirats arabes unis affirment subir des attaques de missiles et de drones en provenance d'Iran. Le ministère de la Défense l'a indiqué sur le réseau social X et assuré être en train de les intercepter. Le secrétaire américain à la Défense, Pete Hegseth, affirme que le cessez-le-feu avec l'Iran est encore en vigueur, même si l'armée américaine a rapporté avoir subi 10 attaques iraniennes lundi. Hier. Une transmission interhumaine pourrait avoir eu lieu à bord du navire de croisière touché par une épidémie de hantavirus qui a fait 3 morts et plusieurs malades dans l'Atlantique. C'est ce qu'a déclaré aujourd'hui l'Organisation mondiale de la santé. Près de 150 personnes, dont 4 Canadiens, sont toujours bloqués à bord du MV Ondius, actuellement au large des côtes de l'Afrique de l'Ouest. La Société de protection des forêts contre le feu a dénombré un nombre de feux supérieur à la moyenne au mois d'avril. Au total, 76 feux de forêt ont été recensés contre 45 en moyenne à pareille date. L'Outaouais a particulièrement été touché alors que c'est le brûlage de rebuts végétaux qui a causé le plus d'incendies. L'Assofeu dénombre également 12 feux causés par des mégots de cigarettes jetés par terre. Un homme de 67 ans a été arrêté à la suite de l'accident survenu hier en après-midi dans l'arrondissement de Beauport à Québec, lors duquel 2 piétons mineurs, 2 enfants ont été blessés. La police de Québec a fourni peu de détails sur le fil des événements, mais on sait que 2 véhicules ont été impliqués dans l'incident qui s'est produit vers 15h45. Le sexagénaire qui a été arrêté devrait comparaître au cours des prochaines heures, comme l'indique l'agente Laurence Godbout, porte-parole pour la police de Québec.
3: Le module de crime contre la personne du service de police de la Ville de Québec a procédé hier soir à l'arrestation d'un homme de 67 ans pour conduite dangereuse causant des lésions. Il est présentement détenu et devrait comparaître aujourd'hui au Palais de justice de Québec.
1: Et enfin, les disparitions d'enfants sont en hausse un peu partout au Québec. En 2025, la GRC a dénombré tout près de 7400 disparitions signalées dans la province, soit 745 de plus que l'année précédente. Cela porte à 20 le nombre d'enfants portés disparus en moyenne chaque jour. Le réseau Enfants Retour s'inquiète d'ailleurs de ces données, des données préoccupantes, et incite à intensifier la sensibilisation, notamment dans les écoles. Le Québec est d'ailleurs la province qui a fait face aux plus de disparitions d'enfants au Canada. Au hockey, rapidement, le Rocket de Laval dans la Ligue américaine de hockey va tenter d'éviter l'élimination ce soir à Toronto. Les Marlies qui mènent cette série 3-5 2 matchs à 1. 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
5: Ah, il y a des possibilités de percées de soleil qui viennent d'apparaître sur le tableau. Alors, tant mieux. Ciel variable. Un 10 à 15 mm de pluie attendue tout de même avec un max de 14 qui a été dépassé. Je vous le rappelle, on est à 16 en ce moment. Ce soir, cette nuit, les averses devraient cesser. Ce sera nuageux la nuit prochaine avec un minimum de 4.
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5: On a de la pluie là, présentement, qui tombe au centre-ville de Mont-Laurier. Un nuage pas mal gris vient de passer au-dessus du centre-ville. Teddy Swims, Mr. Know-It-All. La bonne nouvelle, c'est que pour le reste de la semaine, on devrait voir du soleil jusqu'à samedi inclusivement, avec des maximums de 12 environ.

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0: 11h52, c'est tout pour y aller avant midi. Comme ça, je vous laisse au bon soin de Stanley Trudel et son émission Midi Mag. C'est votre magazine musical par excellence dans les Hautes-Laurentides. Les nouvelles régionales s'en viennent aussi sur le coup de midi avec notre journaliste André Léonard.
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0: 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Un gros merci à Annie Raymond qui est avec nous pour la chronique environnement. Je vous retrouve à 13h pour IADPM. Bon lunch en compagnie de Stan. À tantôt.

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0: Mardi 5 mai, il est midi. Ce sont nos divans à midi, midi-mac qui s'en viennent dans les prochaines minutes. Mais on s'informe tout d'abord sur la scène régionale. Bon midi, André.
1: Bon midi, Stanley.
0: Que, tout d'abord, on a le bilan du mois d'avril concernant la Sopfeu.
1: Oui, malgré les conditions printanières dans les normales de saison, le mois d'avril a été plus occupé qu'à l'habitude pour la Sopfeu et les services incendies municipaux. On parle d'une trentaine d'incendies de végétation supplémentaires par rapport à la moyenne. J'ai parlé avec Mélanie Morin, la porte-parole à la Sopfeu dans la région plus tôt cet avant-midi pour connaître qu'est-ce qui en était exactement du portrait du mois d'avril pour les secteurs où notre rayonnement CFLO est présent. Écoutons Mélanie Morin.
2: Mois d'avril qui a commencé très pluvieux et frais. Par contre, la fin du mois d'avril, vraiment la période entre le 24 et le 28 avril, on a connu une période de beau temps, très beau, très sec. Donc, 17 incendies de forêt dans les MRP Laurentides, Antoine-Labelle et Vallée de la Gatineau pour le mois d'avril, dont 3 Laurentides, 1 Antoine-Labelle et 13 Vallée de la Gatineau.
0: Ensuite, fermeture temporaire d'un chemin multi-usage dans la MRC d'Antoine-Labelle.
1: Exactement. C'est temporaire le chemin de la traverse de Forex. C'est entre les kilomètres 59 et 89. C'est un chemin qui se situe sur les terres du domaine de l'État. C'est dans les EC, Mazana et Normandie. Alors, pour des raisons de sécurité, la circulation y est maintenant interdite. À ce jour, la date de réouverture du chemin demeure indéterminée. Ces fermetures-là font suite à la crue printanière qui a causé là, des dommages importants au chemin, particulièrement au niveau des traverses des ruisseaux Bertland et Dubé. Il importe donc de noter qu'il n'y a pas de voie de contournement. De l'affichage a été installé sur place pour sécuriser les lieux et annoncer justement cette fermeture du chemin.
0: Il y a Tourisme Mont-Tremblant qui a aussi dressé son bilan, mais cette fois-ci de l'année 2025.
1: On parle d'un bilan fort positif pour 2025, marqué par une performance soutenue, une croissance des revenus également. Alors, le taux d'occupation annuel moyen des établissements d'hébergement a atteint 57,1%. C'est 3,9% de plus, tandis que le revenu moyen par unité disponible, lui, s'est établi à 205 $, plus 14%. Les revenus annuels générés par le secteur hôtelier ont atteint près de 90 millions de dollars, également en hausse de 14%. Les deux campagnes promotionnelles sous le thème infiniment invitant ont ainsi visé juste sur les marchés du Québec, de l'Ontario et des États-Unis. À eux seuls, là, les réseaux sociaux ont culminé à près de 23 millions d'impressions, soit une hausse de 8%.
0: Et finalement, le sondage pour la nouvelle démarche de planification à la Ville de Mont-Laurier est en ligne.
1: Oui, la Ville de Mont-Laurier a annoncé hier, Stanley, que le sondage est maintenant disponible. Les citoyens sont invités à prendre part à la consultation visitant le site Internet de la Ville. La participation va permettre à la population de contribuer directement pour cette réflexion collective qui va guider les grandes orientations de la Ville pour les prochaines années. Et il y a cette consultation publique aussi qui est prévue le mercredi 3 juin prochain de 18h à 20h à la salle McLaren. Il y aura des tables rondes qui vont réunir des représentants des milieux économiques, communautaires, environnementaux, jeunesse, de même que qualité de vie. Et au sport, en terminant, on vous rappelle qu'il y a un seul match de présenté ce soir dans les séries éliminatoires de la Ligue nationale de hockey. Colorado qui jouera contre Minnesota, l'Avalanche qui mène la série 1-0. Pour ce qui est du Canadien, on a repris l'entraînement ce matin et puis demain, ben, ce sera le premier match de la série de deuxième tour contre les Sabres à Buffalo.
0: Bien, merci beaucoup, André. On t'écoute à compter de 15h.
1: Merci.
0: Bon midi.
1: Salut.
0: 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Eh bien, c'est gris aujourd'hui dans les Hautes-Laurentides, c'est même pluvieux, on a 16 degrés présentement, c'est le maximum qui était prévu à 14, donc on l'a dépassé. 10 à 15 mm de pluie, c'est ce qu'on attend pour le reste de l'après-midi, avec un risque d'orage également. Ce soir et cette nuit, on prévoit les averses qui devraient cesser, on prévoit des nuages par la suite avec 30% de risque d'averse et un minimum à 4.
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0: Mais on peut quand même s'encourager en se disant que selon les prévisions météorologiques, ce serait la moins belle journée de la semaine. Midi 5, c'est parti pour l'édition du 5 mai de Midi Mag qui est votre revue musicale hebdomadaire. Et oui, Stanley avec vous donc pour les 55 prochaines minutes en musique avec vous. Et j'ai du gros stock à vous proposer d'ici 13h, comme à l'habitude, notamment Robert Palmer, Christopher Cross, Ginette va s'amener aussi, Green Day. Il y aura du Zaz, David Jalbert également, The Lumineers pour ne nommer que celui-là. Je vais vous garder quand même certaines surprises, comme la première chanson de l'émission. On recule en 1981, donc il y a 45 ans, où l'Amérique découvrait une autre chanteuse britannique. Cette fois-ci, Sheena Easton, originaire de Glasgow en Écosse, qui était en tête des palmarès américains avec sa chanson Morning Train 9 to 5. Et pour lancer la chanson sur le marché américain, on avait ajouté justement le titre Morning Train à l'original de 9 to 5 pour éviter de la confondre avec le succès de Dolly Parton. Et ça lui a permis d'ailleurs d'obtenir un disque d'or et qui a contribué d'ailleurs à lui valoir le Grammy du meilleur nouvel artiste cette année-là. Alors sans plus attendre, voici Sheena Easton avec Morning Train pour partir l'édition 5 000 Midi Mag à CFLO.

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1: L'hôtel Super 8 à Mont-Laurier est à la recherche d'une ou d'un réceptionniste pour combler un poste à temps partiel. Être bilingue serait un atout. On est également à la recherche de femmes de chambre pour combler un poste à temps plein et un temps partiel. 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Un maire électrique recherche une ou un gestionnaire d'entrepôt. 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

C'était Christopher Cross avec Archer's Theme, chanson qui en 1982 lui a donné l'Oscar pour la meilleure chanson. Et c'était son anniversaire le 3 mai dernier, c'est la raison pour laquelle vous venez de l'entendre. La même date, en 1986, il y a le chanteur anglais Robert Palmer qui obtenait son unique succès numéro 1 au palmarès américain avec la chanson Addicted to Love, certifié disque d'or, la voici à CFLO.

0: Ginette avec l'essentiel, c'est ce que vous venez d'entendre, l'album du même titre qui voyait le jour le 29 avril 1991. En plus de la chanson du même titre, le disque contenait le succès Il y a des enfants et Remixer ma vie. C'est la raison pour laquelle vous venez d'entendre dans Midi Mag. On a passé du coq à l'âne pas mal et on va continuer de le faire au retour de la pause puisque Green Day qui s'en vient. Restez des nôtres.
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Hier, le 4 mai, c'était l'anniversaire de Mike Dirnt, le bassiste du groupe Green Day. C'est la raison pour laquelle vous venez de les entendre avec Basket Case, chanson de leur album Dookie. On poursuit maintenant l'émission avec une autre artiste qui soulignait son anniversaire plus tôt cette semaine. C'était le 2 mai dans son cas que ça avait lieu. Je vous ramène en 2001 avec pas mal un One Hit Wonder. Voici Laurie et Je serai ta meilleure amie au 104.7.9.

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1: Midi 34, on poursuit à l'instant Midi Mag avec une séquence 100% francophone. Que des artistes qui soulignaient leur anniversaire cette semaine. Bon, dans le cas de Zaz, ça avait lieu le 1er mai dernier. Et dans le cas des deux suivants, ça a lieu aujourd'hui même. David Gilbert et Ali Villeneuve s'en viennent après Je veux Zaz dans Midi Mag à CFLO.

0: avec ce souvenir de l'année 2012 avec David Gilbert. C'était le souvenir d'enfance dans Midi Mag, lui qui souligne son anniversaire aujourd'hui en ce 5 mai. On prend une courte pause, mais restez des nôtres, puisque au retour, il y aura notamment un des groupes qui sera de passage au Festival d'été de Québec cette année.
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0: C'était The Lumineers qui cet été s'arrêteront au Festival d'été de Québec et qui, il y a 10 ans, obtenaient leur premier album numéro 1 dans les palmarès américains avec Cleopatra, leur deuxième en carrière et qui contient la chanson que vous venez d'entendre, Ophelia. Nous, on prend une courte pause, mais restez des nôtres au retour. On se retrouve pour la conclusion de l'émission.
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0: 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Ben oui, déjà, ça fait presque le tour de l'édition du 5 mai de Midi Mag, qui est, je vous rappelle, votre revue musicale hebdomadaire. Donc, ça a lieu tous les mardis midi, entre midi et 13, en principe animé par moi-même, Stan. Et moi, donc, j'aurai le bonheur de vous retrouver à compter de 15h pour le retour HD. Avec ma chum Tania, bien entendu. Dans les prochaines, vous le savez, c'est Carl qui s'en vient pour Il y a des après-midi comme ça. D'ici là, on va se laisser avec la musique de Drake et Rihanna. Dans un premier temps, dans le cas de Drake, c'est qu'il y a 10 ans, voyait le jour son album Views, qui contient notamment la chanson One Dance qui était lancée la même semaine comme single, et c'est aussi la chanson qui s'en vient dans quelques minutes. La même année, en fait la même semaine, c'était la RIAA cette fois-ci qui décernait une certification double platine à l'album Anti d'Ariana et à son single Work tiré du même album. Dans le cas de Work, c'était un succès triple platine et c'est la chanson avec laquelle on se laisse. D'ailleurs, Drake a une petite collaboration là-dessus, donc on va l'entendre deux fois plutôt qu'une. Alors mon nom c'est Stan, on se dit à tantôt, 15h pour le retour HD. Bon après-midi avec Carl.

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1: 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Aujourd'hui, dans la région des Hautes-Laurentides, c'est des nuages avec de la pluie, avec un risque d'un orage, toujours qui plane 10 à 15 mm attendu au total. Le maximum de 14 est presque atteint. On est à 13 en ce moment. Ce soir, cette nuit, les averses devraient cesser. Il y a quand même 30 % de probabilité d'averses cette nuit.
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1: Bien, les nouvelles sont très encourageantes côté météo pour ce qui est du reste de la semaine. Là, on devrait voir du soleil même demain, même si ce sera un petit peu plus nuageux avec 12. Pas de pluie en vue demain. Jeudi non plus. Vendredi, du soleil aussi. Samedi, soleil avec 15. Prochaine goutte de pluie, ce serait samedi soir et dimanche dans la journée. Donc voilà, un petit bout à donner côté pluie, mais après ça, ça devrait cesser. Ça, c'est vraiment une bonne nouvelle. Carl Champagne s'installe avec vous pour la prochaine heure, un 60 minutes en mode franco, comme le veut la coutume. Et Laurence Saint-Martin s'en vient dans cette heure franco aussi. Sugar Crush qui nous propose une nouvelle toune. Très bientôt, on va les entendre avec Pause. Véronique Bilodeau aussi avec sa nouveauté France d'amour. Et on commence ça en force, 7h100% franco, avec Fred Dion. Je pense qu'on est dû. Collaboration, Zach Chico, l'homme à la voix d'or. C'est parti.
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2: On file vers les nouvelles Cogeco dans leur 100% franco en musique. C'est Sandrine Hébert à l'instant avec Garde-Fou.

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4: Mardi 5 mai, ici Stéphanie Gagnon, voici les nouvelles. Le Parti libéral qualifie de tactique politique l'intention de Christine Fréchette de prolonger dès maintenant l'application de la clause dérogatoire sur la loi 96 qui protège le français. Louis Lacroix.
5: Depuis 2022, la loi 96 est protégée des poursuites par l'application de la clause dérogatoire, mais cette protection doit être renouvelée aux 5 ans. Il y a 2 semaines, Charles Milliard ne savait pas si, une fois élu, il la renouvellerait.
6: On verra si c'est nécessaire ou pas d'utiliser la clause, mais c'est la prérogative de tous les premiers ministres provinciaux d'utiliser une clause de dérogation. Donc,
5: la première ministre, Christine Fréchette, prend le chef libéral de cour et pourrait renouveler la clause dès cette session. Le chef parlementaire libéral, André Fortin, prévient qu'il votera contre.
7: Mais une tactique politique comme ça, comme celle qui est présentée ce matin par la CAQ, c'est pas quelque chose qui nous intéresse.
5: Il croit que la première ministre fait diversion.
7: Ça, c'est la bonne vieille recette de François Legault qu'on a vue au cours des 7 dernières années là, pour quelqu'un qui voulait se distancer.
5: Louis Lacroix, Cogeco Nouvelles, Québec.
4: La Québécoise Louise Arbour est nommée 31e gouverneure générale du Canada. Ancienne juge à la Cour suprême, au Tribunal pénal international, en plus d'avoir occupé le poste de haut-commissaire aux Nations unies, c'est elle qui succédera à Mary Simon. Reconnue pour ne pas avoir la langue dans sa poche, Mme Arbour doit maintenant respecter son devoir de réserve qui lui impose une stricte neutralité politique, notamment au sujet de sa prédécesseure, qui ne parle pas français.
8: J'ai beaucoup de respect pour toutes les personnes qui m'ont précédée dans ce poste. J'ai beaucoup de respect, beaucoup d'admiration pour le travail que Mme Simon a fait. Et évidemment, j'ai pas d'opinion sur les décisions qui ont porté le choix de sa candidature ou franchement de la mienne.
4: Louise Arbour sera la 6e femme à occuper cette fonction. Le cessez-le-feu en Iran tient toujours, selon les États-Unis. L'armée américaine a pourtant rapporté avoir subi 10 attaques iraniennes hier. Questionné, Donald Trump n'a pas voulu préciser ce qui constituerait une violation du cessez-le-feu de la part de l'Iran, qui, selon lui, sait quoi ne pas faire.
9: Well, you'll find out because I'll let you know. They know what to do and they know what to do. And they know what not to do, more importantly, actually. And...
4: Il affirme que l'Iran est réduit à utiliser de petits bateaux armés de mitrailleuses pour faire face à la marine américaine. Pour une 2e journée de suite, les Émirats arabes unis affirment subir des attaques de missiles et de drones en provenance de l'Iran. De retour chez nous, un des 2 écoliers happés par une voiture hier à Québec à la sortie des classes est toujours dans un état critique mais stable. Il était inconscient hier lors de l'arrivée des services d'urgence. L'autre est hors de danger. Le drame est survenu vers 15h45 dans le secteur de Beauport, à un endroit où la limite de vitesse est de 50 km/h. 2 véhicules seraient entrés en collision. L'un d'eux aurait ensuite fauché les 2 jeunes qui circulaient à pied. La porte-parole de la police de Québec, Laurence Godbout, explique qu'un individu a été arrêté.
10: Plus tard en soirée, c'est les enquêteurs du module des crimes contre la personne qui ont procédé à l'arrestation d'un homme de 77 ans pour conduite dangereuse causant des lésions. Donc, présentement, il est détenu et il devrait comparaître au palais de justice de Québec un petit peu plus tard aujourd'hui.
4: Au sport, le Canadien a tenu ce matin un dernier entraînement à Tampa Bay avant de quitter pour Buffalo. Aucun changement n'a été apporté à la formation qui a disputé le match numéro 7 face au Lightning dimanche dernier. Le Canadien commencera demain soir sa deuxième série face au Sabre à Buffalo. L'émission d'avant-match est prévue demain à 18h30. Et en terminant, des veilles d'orages violents sont en vigueur cet après-midi dans des régions au sud du fleuve Saint-Laurent. Ça va de la Montérégie à la région du centre du Québec. 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
11: Ben pour aujourd'hui, c'est un ciel plutôt nuageux avec de la pluie pour ce qui est de l'après-midi. Pas impossible qu'on ait des percées de soleil, on va le souhaiter. Le maximum était prévu à 14, on est à 12 en ce moment. Les averses devraient cesser ce soir. Ce sera plutôt nuageux pour la nuit prochaine avec un faible 30% de probabilité d'averses, minimum 4.
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11: 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Bon, on devrait voir un peu de soleil demain, pas de pluie prévue. Ça, c'est la bonne nouvelle pour mercredi le 6 mai avec 12. Un mélange de soleil et de nuages. Alternant soleil-nuages pour jeudi avec 12. Même scénario vendredi, samedi, que du soleil avec un max de 15. Donc, une belle semaine dans l'ensemble, hormis peut-être aujourd'hui, là, où c'est un petit peu plus ordinaire, si vous me permettez l'expression. Jean-Félix, inébranlable.

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1: Ben, c'est du temps gris aujourd'hui avec des possibilités d'averses pour le reste de l'après-midi. Dans les Hautes-Laurentides, pour l'instant, c'est nuageux. Et dépendamment des secteurs, on peut encore avoir un petit peu de pluie. La bonne nouvelle, c'est que la pluie devrait cesser. Demain, on aura un ciel variable. Pas de pluie.
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1: On est à quelques minutes de l'allocution de Christine Fréchette. C'est le discours inaugural avec cette rentrée parlementaire, évidemment. Donc, on va suivre ça au cours de la prochaine heure. On part en montage musical. 4 hits de suite pour la prochaine dizaine. Alors qu'on a 12 degrés dans les Hautes-Laurentides. En ce moment, il y a un ciel plutôt nuageux. C'est parti, montage! On est en route vers le retour en HD avec Stanley et Tania.

0: 14h12, c'était un montage musical au 147-109, alors qu'on est à quelques secondes du discours inaugural de la première ministre du Québec, Christine Frégette. C'est la reprise des travaux à l'Assemblée nationale, on le sait. Alors, on voit les images justement directes de l'Assemblée nationale. C'est là que ça se passe. Évidemment, au cours des actualités Cogeco dans les prochains bulletins, j'imagine que vous aurez peut-être des extraits de ce discours et également comment ça s'est passé, ce qui a été discuté, tout ça. Donc, surveillez ça avec attention. Daryl Hall et John Oates s'amènent dans les prochaines minutes. Hall and Oates, ben oui, on peut dire ça aussi. Man Eater, CFLO, ça s'en vient au retour de ceci.
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0: Gros flou dojo à CFLO, la radio qui vous présente tous les matchs des Canadiens en série hein, sur nos ondes. D'ailleurs, le premier match de leur série, c'est demain contre les Sabres de Buffalo. Émission d'avant-match à 18h30 avec Martin McGuire et Danny Dubé. Manquez pas ça. Donc, il n'y aura pas de 6 à 9 demain. On va être en mode hockey. Ce sera la même chose vendredi et dimanche également, puisque le match numéro 3 est présenté dimanche. Donc, on aura une autre pause pour Top Country. Le match numéro 4 est prévu mardi le 12 mai. Alors voilà l'horaire des 4 premiers matchs. Ils sont tous à 19h. En fait, ceux jusqu'à dimanche. Donc les 3 premiers sont à 19h. Pour celui du mardi 12 mai, ça reste à déterminer, mais on va vous informer en temps et lieu. Donc go Canadiens, go pour cette série face aux Sabres. 825-255-9909 pour votre prédiction. Dites-vous Canadiens ou Sabres et en combien de matchs? La nouveauté de Deux Frères, c'est l'heure et ce sera l'heure des infos à 14h30.
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1: Mardi 5 mai, ici Stéphanie Gagnon, voici les nouvelles. Le ministre du Travail, Jean Boulay, confirme qu'il va porter plainte à la police de Montréal à la suite des événements de la fin de semaine où un mannequin à son effigie a été guillotiné. Louis Lacroix.
2: Jean Boulay admet avoir été choqué par les images de la fin de semaine.
3: Je me suis senti menacé dans mon intégrité. Les gens de ma famille,
2: Pour lui, il n'y a qu'une seule réplique possible.
3: Je confirme que je soumettrai une plainte à la police de Montréal qui va faire enquête et...
2: Même s'il s'agissait d'un mannequin qu'on a passé à la guillotine, il estime que c'est une incitation à la violence.
3: Quand t'es la personne qui est représentée, qui fait l'objet d'une décapitation, ça fait mal.
2: Depuis, un seul syndicat lui a présenté des excuses. Les grandes centrales doivent accepter une part de responsabilité.
3: Mais oui, les centrales syndicales ont été certainement impliquées dans l'organisation.
2: Le vice-premier ministre Yann Lafrenière refuse de prendre la chose à la légère.
4: Qui, à la limite, est l'incitation à la haine aussi.
2: Louis Lacroix, Cogeco Nouvelles, Québec.
1: Par ailleurs, l'opposition officielle demande à l'Autorité des marchés financiers de faire enquête sur l'attribution du contrat du virage numérique dans le réseau de la santé. Un premier appel d'offres avait été annulé en 2022 et c'est l'entreprise américaine Epic Systems qui a décroché le contrat l'année suivante. Selon le député libéral Moncef Deradji, il y a matière à soupçon.
5: J'ai plusieurs personnes qui m'ont dit qu'il y a quelqu'un au ministère qui voulait Epic avant même de lancer l'appel d'offres. Moi, je ne peux pas aujourd'hui, en tant qu'élu de la nation, entendre cette information et ne pas la partager.
1: La première ministre Christine Fréchette devrait prononcer son discours inaugural dans les prochaines minutes. Et François Blanchet voue un grand respect à Louise Arbour, qui sera la prochaine gouverneure générale du Canada. Le chef du Bloc québécois croit cependant que la carrière de l'ancienne juge de la Cour suprême n'est pas compatible avec le rôle de gouverneure générale.
6: J'ai le plus grand respect pour la carrière et l'œuvre de Louise Arbour, sans nuance. Maintenant, prendre soin des plus vulnérables au monde ou préserver les vertus de démocratie et de droits de la personne n'est pas complètement compatible avec l'idée même de monarchie. Qui est un gouvernement d'une espèce d'élite désignée par Dieu. Ça ne me rendra pas davantage monarchiste.
1: Un camion lourd a été intercepté avec 33 défectuosités, dont une portière retenue par une sangle. Selon l'Agence Contrôle Routier Québec, c'est survenu vendredi dernier au poste de contrôle de Saint-Augustin-de-Desmaures dans la région de Québec. Des contrôleurs ont intercepté le véhicule qui se trouvait en surcharge axiale. Une inspection mécanique approfondie a permis de constater des problèmes de frein de service, de pneus dégonflés et une plaque d'attelage mal fixée avec un boulon manquant ainsi que trois desserré. Le poids lourd a été mis hors service. Le propriétaire a reçu 2 constats d'infraction totalisant plus de 2 400 $, tandis que l'exploitant et le conducteur doivent payer respectivement 288 et 151 $. Le véhicule avait fait l'objet d'une inspection mécanique annuelle en Ontario dans les dernières semaines. Au sport, le Canadien a pu profiter d'une journée de congé complète hier à Tampa. Une journée qui a fait beaucoup de bien à l'équipe, selon l'entraîneur-chef Martin Saint-Louis.
7: Je pense que c'était une journée importante pour les joueurs hier, de pouvoir déconnecter un petit peu, tu sais. Puis, c'est parce qu'on aurait pu commencer aujourd'hui aussi. Là. Fait que moi, je suis content qu'on ait eu une journée de plus. Mais là, c'est de recommencer. C'est beau, on a gagné, on a eu un bon high émotionnellement. Puis là, c'est de remettre ça de nouveau, puis aller repartir ça, là, pour aller chercher ce high-là. Ça commence aujourd'hui.
1: La série Face au sabre débutera demain soir à Buffalo. 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
10: Ben c'est du temps plutôt gris aujourd'hui avec possibilité d'averse pour le reste de l'après-midi. Pas impossible qu'on ait des percées de soleil, là, dépendamment de l'endroit où on se trouve. On est à 12 alors que le maximum était prévu à 14. Ce soir, les averses devraient cesser. Il y a quand même un 30% de probabilité d'averse pour la nuit, minimum 4. Généralement nuageux demain, mais quelques percées de soleil, maximum de 12. Pas de pluie demain.
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10: Ben voilà, c'est le discours inaugural de Christine Fréchette. On sait que c'est la reprise des travaux à l'Assemblée nationale, une session qui devrait durer environ un mois. Là, c'est ce qu'on apprend. Et elle dit que plus que jamais, tout est possible, que le Québec a un nouveau souffle. Est-ce que la CAQ va réussir à se revigorer, si vous me permettez l'expression? On verra bien au cours des prochains jours. Du moins, il y a plusieurs projets de loi qui devraient être adoptés au fil des semaines. Elle a parlé notamment aussi de la guerre tarifaire qui fait mal à l'économie. L'économie qui est une des priorités de Mme Fréchette et de la CAQ, là, le coût de la vie aussi. Elle a parlé d'infrastructures, les services aussi, d'accès à la propriété également, faisant allusion à ces jeunes familles justement qui veulent avoir accès à la propriété. Mais des fois, on est obligé de se résigner à oublier ça parce que c'est pas dans nos moyens. Alors, ça fait partie là, des priorités qui seront discutées au cours des prochains jours, assurément, du côté de l'Assemblée nationale. Alors, on continue de suivre ce discours inaugural. Elle a aussi mentionné que chacun de nous doit faire sa part. Mais la première priorité, c'est vraiment diminuer le coût de la vie. Là, ça semble être le cheval de bataille de Mme Fréchette et des gens de la CAQ. On va voir si les babines vont suivre, ou si les bottines vont suivre les babines. Voilà. Éric Dion, Motel de Lens. Tiens, on va faire un petit tour en Gaspésie, pourquoi pas. 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

Question de nous faire oublier la grisaille. Il y a évidemment le retour en HD qui commence bientôt sur le coup de 15h. Ce sera entre autres la dernière de l'humoriste Gabriel Gilbert pour le segment mardi. On se marre, ça va nous faire oublier ce temps gris et pluvieux qu'on a dans les Hautes-Laurentides. Bien d'autres choses aussi. On a également un concours pour la fête des mères. Alors soyez à l'écoute. Kiss en classique. I was made for loving you. CFLO 147, Mont-Laurier 109, Rivière-Rouge et Mont-Tremblant. Avec un nouvel émetteur aussi bientôt. Ça va faire en sorte qu'on va avoir une meilleure réception un peu partout dans les Hautes-Laurentides, et ce, dès ce soir.

0: J'attends de Dan Moisan à CFLO. Eh bien, moi, j'attends le retour rangé, le bulletin de nouvelles d'actualité régionale, tout comme vous. Alors, c'est à 15h qu'André s'installe pour les nouvelles. Stanley et Tania vont prendre le contrôle des ondes autour de 15h03, 15h04. Moi, je vous dis bonne fin de journée en leur compagnie. On se retrouve demain de 10h pour Il y a des avant-midi comme ça. Ne manquez pas aussi ce soir le 6 à 9 avec Stan. Ciao!
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0: Mardi 5 mai, ici André Léonard et voici les informations régionales. Le ministère des Transports a annoncé à l'industrie du camionnage que la date de fin de la période au cours de laquelle les limites de charges autorisées sont réduites sera devancée dans les zones 2 et 3. En conséquence, les restrictions de charges seront levées dans la zone 2 le vendredi 22 mai prochain à 23h59 et dans la zone 3 le vendredi 29 mai à 23h59. Le ministère des Ressources naturelles et des Forêts a annoncé qu'il a dû procéder à la fermeture temporaire du chemin de la traverse de Forex entre les kilomètres 59 et 89, ce chemin qui se situe sur les terres du domaine de l'État dans les ZEC Mazana et Normandie. Pour des raisons de sécurité, la circulation y est maintenant interdite et à ce jour, à la date de la réouverture du chemin, demeure indéterminée. Des fermetures qui font suite à la crue printanière qui a causé des dommages importants au chemin, particulièrement au niveau des traverses des ruisseaux Birkland et Dubé. Il importe donc de noter qu'il n'y a pas de voie de contournement. Toutefois, de l'affichage est installé sur place pour sécuriser les lieux et annoncer la fermeture du chemin. Malgré des conditions printanières dans les normales de saison, le mois d'avril a été plus occupé qu'à l'habitude pour la SOPFEU. Les services incendies municipaux ont été appelés également. On parle d'une trentaine d'incendies de végétation supplémentaires par rapport à la moyenne. Qu'en est-il sur notre territoire? Écoutons Mélanie Morin, la porte-parole à la SOPFEU.
1: Le mois d'avril qui a commencé très pluvieux et frais. Par contre, la fin du mois d'avril, vraiment la période entre le 24 et le 28 avril, on a connu une période de beau temps, très beau, très sec. Donc, 17 incendies de forêt dans les MRC Laurentides, Antoine-Labelle et Vallée de la Gatineau pour le mois d'avril, dont 3 Laurentides, 1 Antoine-Labelle et 13 Vallée de la Gatineau.
0: Et la Ville de Mont-Laurier a annoncé hier que le sondage lié à sa nouvelle démarche de planification stratégique est maintenant en ligne. Cette participation qui permettra à la population de contribuer directement pour la réflexion collective qui va guider les grandes orientations de la Ville en vue des prochaines années. N'oublions pas une consultation publique qui aura lieu également le mercredi 3 juin prochain, de 18h à 20h à la salle McLaren, des tables rondes réunissant des représentants des milieux économiques, communautaires, environnementaux, jeunesse, de même que qualité de vie, auront lieu. On peut avoir plus de détails en visitant le site Internet de la Ville de Mont-Laurier. 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
2: 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Ce sont des averses qu'on a dans les Hautes-Laurentides aujourd'hui. Là, on parle de 10 à 15 mm d'accumulation. Il y a même un risque d'orage pour cet après-midi. Le maximum était prévu à 14, on est à 12 présentement. Au cours de la soirée et de la nuit, bien là, ça descend à 30% de probabilité d'averses, minimum de 4. Demain, des nuages avec 12.
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1: Hier, le 4 mai, c'était la journée May the 4th, la journée de la guerre des étoiles. Aujourd'hui, 5 mai.
2: Cinco de Mayo.
1: Oui, c'est vrai, t'as raison. Hein? Bon point, c'est pas mal plus fun que moi, ma journée que j'avais trouvée. Journée mondiale de l'hygiène des mains.
2: Ah, toujours bien important de se laver les mains, même si la pandémie est pas mal terminée. On sait jamais quand ça peut revenir, ces affaires-là.
1: Ouais.
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1: Surtout qu'habituellement, à la journée Cinco de Mayo, on mange des tacos. Hein, fait que,
2: faut avoir les mains propres pour ça. Hein? Idéalement.
1: Ouais. Donc, la journée, un va avec l'autre. Là, la journée mondiale de l'hygiène des mains, le Cinco de Mayo, un va pas sans l'autre.
2: Ben, il paraît que c'est cette journée-là parce que c'est le Cinco de Mayo.
1: Ben,
2: j'ai entendu dire ça.
1: Ça me surprendrait pas partout. 15h04, on vous souhaite la bienvenue dans le Retour HD. Deuxième de la semaine en ce mardi 5 mai. Comment vas-tu?
2: Ça va bien, toi?
1: Ça va bien, quoique c'est pas la plus belle
2: c'est
1: journée de la semaine.
2: Mais pas dans nos cœurs.
1: Non, pas dans nos cœurs.
2: C'est ça qui est important. Le Canadien joue demain. Premier match de la deuxième ronde.
1: C'est vrai. Et la fête des mères s'en vient aussi.
2: En plus.
1: On a un concours qui commence aujourd'hui, justement, en lien avec ça. Et comme c'est gris, j'ai envie de lancer l'appel tout de suite pour commencer l'émission.
2: Ah.
1: Ça va être fait pour mettre de la bonne humeur déjà en partant. Donc, oui, la fête des mères qui approche. Et pour l'occasion, il y a Canadian Tire Mont-Laurier qui vous offre 500$ à gagner, à dépenser au centre jardin ou encore en magasin. Ce sont donc 5 chanceuses qui vont se mériter 100$ chacune. Et,
2: ouais, ben, c'est pas 500 d'un coup.
1: Non,
2: là.
1: C'est ça.
2: On divise les heureuses.
1: Ben oui.
2: Finalement, c'est 5 mamans heureuses qu'on va faire au courant de la semaine.
1: Et tu fais bien de le mentionner, maman heureuse, parce que oui, c'est pas un 500$ qu'on attribue à n'importe qui. C'est vraiment l'occasion de la fête des mères. Donc, c'est pour gâter les mamans de ce monde.
2: Exactement. Mais tu sais, des mamans, il y en a de toutes les formes de nos jours.
1: Ça peut être une belle maman, ça peut être la mère de vos enfants, ça peut être votre maman aussi.
2: Ça peut être une grand-maman.
1: Ça peut être une grand-maman également. Alors, s'il y a une maman à qui vous pensez que vous avez envie de gâter, ben, ce qu'on vous invite à faire, c'est nous texter au 825-255-9909. Premièrement, votre nom et votre numéro de téléphone, bien sûr, mais aussi, quelle maman vous aimeriez gâter?
2: Quelle maman vous aimeriez gâter? Juste son prénom, ça va être suffisant. Et qu'est-ce qu'elle mériterait chez Canadian Tire? Parce qu'on s'entend qu'une maman qui rentre chez Canadian Tire, là, elle a le goût de tout dévaliser. Hein?
1: Ça peut être au centre-jardin aussi.
2: Ça peut être au centre-jardin. Aussi, ça peut être en magasin. Dites-nous, qu'est-ce que votre maman mériterait?
1: Alors, vous nous textez au 825-255-9909 le nom de votre maman et aussi ce qu'elle mériterait ou ce qu'elle pourrait s'acheter au Canadian Tire de Mont-Laurier en nous mentionnant, bien sûr, votre nom et votre numéro de téléphone. Alors, je vous rappelle le 825-255-9909. Ceci dit, Tania, pour commencer l'émission Retour de la pause, je te parle des résultats d'une nouvelle étude qui est sortie concernant les impacts du changement de saison sur l'humeur.
2: Oui, je suis curieuse.
1: Particulièrement avec l'automne, j'ai l'impression, mais on entend souvent ça, les gens qui ressentent un effet sur leurs émotions, leur comportement avec les changements de saison. Des fois, c'est le changement d'heure, des fois, c'est différents facteurs.
2: Oui.
1: Mais selon l'étude, ce serait plutôt du placebo. Autrement dit, ce serait vraiment les gens qui se font croire ça, ce serait dans la culture populaire. Mais je vais te partager les résultats quand même, on pourra en jaser. Et je veux aussi te parler de méditation. Pas trop mon genre, tu comprendras,
2: mais
1: il y a une étude qui est sortie aussi en lien avec ça, notamment par rapport aux bienfaits que ça peut apporter, mais aussi en combien de temps? Parce qu'on pourrait penser que, bon, ça prend 25 minutes, 30 minutes de méditation pour finalement commencer à ressentir un certain bien-être. Mais non, c'est pas le cas du tout. Tellement que je me suis même dit, coudonc, je pourrais commencer à m'y mettre, puis ça ne demanderait pas grand effort pour les bienfaits que ça peut apporter. Donc, je vais t'en parler au retour de la pause, si tu le veux bien. Avant tout, à 15h07, on commence l'émission d'aujourd'hui avec Luke Combs, chanson de notre palmarès anglo. Voici Sleepless in the Hotel Room à CFLO.

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7: 15h13, il y a des chercheurs néerlandais qui ont essayé de mesurer l'impact des changements de saison sur l'humeur et au terme de leurs résultats, ils en sont venus à une conclusion. Les changements de saison seraient limités, ben, en fait, en termes d'impact sur l'humeur des gens. En fait, ça serait sur les personnes qui ne sont pas neurotiques, c'est-à-dire qui ressentent en permanence des émotions négatives, qui sont soumises aux changements d'humeur, à l'anxiété, à l'angoisse, l'humeur dépressive, la colère, la culpabilité, le doute de soi, la solitude. Donc ça, ce sont des traits attribués aux personnes neurotiques. Et donc, ce serait ces personnes qui n'ont pas ce type-là qui serait pas finalement enclin à avoir des répercussions suite au changement de saison.
8: Donc, les neurotiques, eux, auraient plus tendance, oui, à être influencés par les changements,
7: eux,
8: de saison.
7: Eux, ce serait bel et bien réel, là, les impacts.
8: Okay.
7: Là,
8: ceux qui sont plus bougons.
7: La dépression saisonnière, exactement. Eux auraient plus d'impact, mais les personnes qui ne sont pas neurotiques, finalement, ce serait vraiment du placebo. Et pour arriver à ce résultat-là, en fait, les scientifiques ont mené une étude sur quand même un large échantillon de 5282 individus. Et c'est dans le cadre d'un projet national de financement participatif en ligne mené auprès de la population générale néerlandaise que les participants ont été invités à s'auto-évaluer dans plusieurs domaines de la santé mentale et à déterminer notamment comment ils se sentaient à différentes périodes de l'année. On a publié les résultats par la suite et les auteurs ont souligné que leur découverte soutenait pas la très répandue croyance que la saison avait une grande influence sur l'humeur. On dit vraiment seules les personnes neurotiques ont expliqué se sentir mal lorsque l'été touchait à sa fin, par exemple. Et on explique à propos des résultats de ces participants qu'une des autres explications serait que l'hiver sert de facteur de stress pour eux, en instigant une augmentation des pensées négatives et autres symptômes liés à la dépression.
8: Mais tu sais, sûrement qu'il y a une différence entre vraiment se sentir mal, là, à être
7: Dépressif
8: parce que l'été est fini versus être nostalgique.
7: Parce que je pense
8: qu'on est beaucoup à se dire « Ah, oh, ça a bien passé vite, c'est la belle saison, c'est déjà fini. » Tu sais, je pense qu'on est plusieurs à se sentir comme ça, mais en même temps, tu sais, j'ai comme l'impression que moi, tu vois, à chaque nouvelle saison, on dirait que c'est le contraire. C'est comme le renouveau qui fait comme « Ah, oh, c'est le fun. Hey, » là, tu sais, l'automne arrive, là, il y en a qui vont à la chasse, qui trippent ça à la chasse.
7: Tu trouves moyen de voir le positif à travers chaque saison.
8: Exactement, c'est ça. La première petite neige à l'hiver, c'est donc bien cute. Rendu au mois de février, c'est moins cute. Le printemps, ça fond, c'est donc bien le fun.
7: Parce que c'est sûr qu'on a toujours le choix de voir soit le verre à moitié plein ou à moitié vide.
8: Ah,
7: tu sais,
8: c'est
7: les
8: sûr,
7: personnes
8: oui.
7: qui appréhendent l'automne, comme tu le disais, un peu de façon mélancolique, un peu nostalgique, en disant, bon, déjà l'été qui est terminé, là, la routine qui va recommencer, l'automne, ah, puis là, ça me tente pas. Puis là, tu sais, si tu as cette attitude-là, c'est sûr que tu ne mets pas les chances de ton bord. Puis même affaire avec l'hiver, tu sais, si les journées raccourcissent, qui se met à faire noir de plus en plus tôt et que là, ben, oh non, oh, puis tu te lèves le matin en sacrant, puis tu retournes travailler en sacrant aussi, puis que tu sais, c'est sûr et certain qu'à un moment donné, tu vas avoir l'impression que les changements de saison apportent un lot de dépression, si on veut, mais tu sais, on est un peu maître de notre.
8: J'imagine qu'il y a une partie qu'on contrôle, puis une partie qu'on contrôle moins, tu sais, parce que je pense que, tu sais, la dépression, il y a aussi un côté neurotransmetteur.
7: Oui, exact,
8: là.
7: C'est ça.
8: Bon, je suis pas spécialiste en microbiologie, mais je pense qu'il y a. il y a cet aspect-là aussi que ça, on n'a pas de contrôle dessus.
7: Ben, quand on parle des neurotiques, justement, tu sais, ces personnes-là qui sont plus enclines à justement tomber dans ces espèces de cercles-là de dépression, d'angoisse, d'anxiété, tu sais, à un moment donné, c'est des choses que tu contrôles pas. Donc, si t'es une personne anxieuse à la base, puis que là, ton cerveau se met à faire toutes sortes de scénarios quand arrivent les changements de saison, mm-hmm. ben là, tu sais, oui, c'est vrai, là, on n'est pas en train de t'obstiner ou quoi que ce soit, mais
8: la partie
7: générale,
8: qu'on est capable de contrôler, tu sais, c'est d'essayer de voir le oui. positif, tu sais, pas juste broyer du noir tout le temps.
7: Mais en contrepartie, il y a une étude menée à l'Université de Colombie-Britannique au Canada qui est moins radicale dans ses conclusions sur l'influence des saisons sur le comportement humain. De leur côté, les résultats montrent que le changement de saison aurait même une influence sur nos valeurs morales. Et l'analyse s'est concentrée sur les valeurs déclarées sur le site web Your Morals par 232,975 personnes interrogées aux États-Unis. Je ne sais pas pourquoi ils ont divisé ça avec un nombre décimal. Là. Il devait y avoir une moitié de personnes à travers tout ça. Donc, sur une décennie, là, vraiment de 2011 à 2020, et il serait apparu que les principes de la loyauté envers le groupe, le respect de l'autorité et le maintien des traditions seraient davantage prônés au printemps, à l'automne et moins au milieu de l'été et de l'hiver. Ce serait selon leurs études à eux.
8: Okay.
7: Et des études au Canada et en Nouvelle-Zélande montrent les mêmes tendances saisonnières. Ce seraient des cycles qui seraient corrélés avec ceux de l'anxiété.
8: Mais ben, peut-être que quand on a trop chaud et quand on a trop froid, là, on n'est plus capable de se gérer nous-mêmes, fait qu'on ne gérera pas les autres en plus. Peut-être ça, je ne sais pas.
7: Ben, je trouve ça quand même fascinant de voir qu'on se penche là-dessus. Puis, tu sais, c'est ça, c'est très contradictoire. Puis, de la façon que les études ont été menées, d'un côté, on se dit non, c'est dans votre tête, tout ça. Là, vous faites des accroires. Et de l'autre côté, on se dit ça a même des tendances sur les valeurs. Donc, qu'est-ce qu'on croit, qu'est-ce qu'on ne croit pas?
8: Mais, tu sais, j'ai l'impression que ce genre d'études-là, c'est dur à faire parce que ça doit être très unique à chacun.
7: Ben, c'est que souci, ça se dépend sur quoi c'est basé. Tu sais, un, c'est basé sur une chose, l'autre, c'est basé sur une autre. Fait que c'est sûr qu'au bout de la ligne, tu n'arriveras pas sur les mêmes résultats. Puis, j'ai tendance aussi à penser que, dépendamment, bon, on s'entend que c'est des scientifiques, bon, des chercheurs, on dirait plutôt, là, mais tu sais, qui sont supposés être neutres, mais j'ai tendance aussi que, tu sais, si tu as déjà une idée déjà préconçue, d'où est-ce que l'étude va s'aligner, peut-être que.
8: Mais ça, les chercheurs sont supposés de faire fi de ça, fi là, de sauf ça, que mais c'est vrai que on reste des êtres humains malgré tout. Là.
7: Et là, j'y arrive à ma fameuse recherche sur la méditation dont je voulais te parler. Oui. Je te voyais avec tes yeux, tu disais « Stan, il s'en va-tu vraiment là aujourd'hui? »
8: Non, mais écoute, j'ai rien contre la méditation. Là. C'est bien correct. C'est juste que je trouve tellement qu'on en parle, Hey, c'est donc bon la méditation. Là, t'essayes ça, t'es comme ça, maintenant, ça me stresse plus qu'autre chose.
7: J'imagine que c'est pas pour tout le monde, honnêtement. Ouais. Puis, je te dis ça en pratiquant pas du tout moi-même, tu sais. Mais je me rends compte, plus ça va, puis plus je lis que ça prend pas nécessairement beaucoup d'efforts, beaucoup de temps non plus. Puis, c'est juste une idée de se recentrer sur le moment présent, de se concentrer. Parce que là, souvent, on pense à la méditation. Là, on voit Bouddha. Là, on est assis à les jambes croisées avec les mains en position de méditation. Puis là, pendant une heure et demie.
8: Puis, on fait ça en gang. Là, moi, rentrer dans ma bulle, quand il y en a un autre à côté de moi, oublie ça. Là, je rentre pas dans ma bulle, c'est sûr. Il y a quelqu'un à côté de moi.
7: Je comprends. C'est ça. Parce que là, les recherches avaient déjà démontré que la méditation agissait sur le cerveau. Bon, ça va de soi. Mais on savait pas quand exactement ces transformations s'amorçait et comment elle progressait aussi au fil d'une pratique régulière. Mais il y a une nouvelle étude qui démontre que quelques minutes seulement de méditation suffiraient à produire des effets mesurables sur l'activité cérébrale. Et dans cette étude, les chercheurs ont analysé les données d'électroencéphalogramme de 103 personnes qui pratiquaient le yoga Isha. Donc, on parle d'une méditation simple qui consiste simplement à porter attention à la respiration naturelle. Le principe, c'est de ramener son attention sur l'inspiration, l'expiration, dès que l'esprit commence à vagabonder. Tu sais, des fois, tu te dis, j'ai comme exemple, quand on vient pour aller se coucher, là, la tête se met à tourner, puis là, ça spinne, puis tu penses à toutes sortes d'affaires. Ben ça, cette méditation-là sert justement à te recentrer pour essayer de faire fi là, de ces fameuses idées-là qui envahissent ta tête puis qui t'empêchent de dormir, finalement, puis qui t'empêchent de te concentrer sur le moment présent.
8: Mais ça me fait rire, parce que moi, plus je me dis qu'il faut que je pense à rien, plus que je pense à plein d'affaires. Puis là, je me rends compte que là, je suis partie. Puis là, je pense à ça. Oh non, ramène-toi.
7: C'est pour ça qu'il faut. Il demande de se concentrer sur quelque chose d'aussi simple que l'inspiration et l'expiration. Ouais. Parce que c'est ça. Ça te demande quand même de tu sais, c'est niaiseux, c'est quelque chose qu'on fait quotidiennement, mais ça, si tu prends le temps de te concentrer sur le mouvement et tout ça, ben c'est sûr que si tu es en train de penser à ça, tu ne seras pas en train de penser à autre chose.
8: C'est vrai, mais c'est facile de décrocher.
7: Oui, c'est facile de décrocher. Puis là, des recherches auparavant avaient déjà démontré que cet état de calme attentif fait valoriser la relaxation et abaisser le niveau de stress. Et l'étude, ce qui est le fun, c'est que ça incluait des personnes qui n'avaient aucune expérience de méditation.
8: Bon,
7: il y en avait qui étaient débutants et il y avait aussi des pratiquants expérimentés. Et pendant une séance de 10 minutes, les chercheurs ont suivi l'évolution de l'activité cérébrale de chaque participant. Et les résultats, c'est dès la deuxième ou même la troisième minute, tous les groupes, que ce soit les débutants, les experts ou les intermédiaires, montraient des changements à l'électroencéphalogramme qui suggéraient un état de relaxation plus profond. 2-3 minutes seulement, là!
8: Wow!
7: T'sais, fait que ça peut quand même être efficace. Je te dis pas que ça change le monde au grand complet puis que ça va enlever tes problèmes financiers puis que tu vas arrêter de penser puis de stresser. Mais tu sais, des fois, quand on a l'impression qu'on a un trop-plein, puis dans la vie de tous les jours, j'ai l'impression que ça peut arriver quand même plus souvent qu'autrement. Je veux dire, tu sais, des fois, tu te sens envahi, tu te dis, hey, je vois pas le bout. Là, j'ai l'impression. Aidez-moi quelqu'un. Là, j'ai besoin d'un petit break. Là, juste de s'asseoir 2-3 minutes, puis ça peut avoir l'air niaiseux. Puis comme tu le dis, des fois, de faire ça devant du monde, c'est gênant, puis ça ne me tente pas trop.
8: C'est ça.
7: Assis dans l'auto, avant de décoller ou quoi que ce soit, en venant de la job ou peu importe, tu dis, garde, je t'en ai à la maison et les enfants, ils grissent assez. M'enferme dans la salle de bain, assis à la bol, 2-3 minutes, je ressors de là. Oh, un nouvel homme.
8: Qu'est-ce que tu faisais? Je méditais, ça à bol.
7: Le Canadien, ça va en prolongation.
8: Oh! Ah, ça, c'est pas faisable.
7: Ils ont 8 lancés dans toute la partie. Tu dis, 9. Comment ils vont...
8: Maurice Richard.
7: Ils ont fini avec 9. Mais tu sais, je veux dire, tu te dis, comment ils vont faire pour gagner cette partie-là?
8: Ils l'ont fait.
7: 2-3 minutes de respiration, ça va t'aider.
8: Tu vois, ma méditation, ça a été leur victoire. Ouais, là, ça
7: fait... Ou advenant une défaite, t'en aurais peut-être eu besoin aussi.
8: Oui, c'est ça. Mais dis-tu, qu'est-ce que je fais, moi, plutôt que de dire, mettons, je vais méditer parce que je suis pas ce genre d'être... Je suis pas capable de juste dire, là, tu t'assois tu te concentres sur ta respiration, puis tu penses
7: c'est
8: à rien.
7: Dirait,
8: ça me gosse.
7: Ouais.
8: Mais je fais du stretching, par exemple. Ah. Et ça me permet justement de me concentrer sur mon mouvement, mon étirement. Puis là, des fois, mon chien est à côté de moi, puis là, il niaise. Je pense à Léo aussi.
7: Mais j'imagine que ça revient au même.
8: Exactement.
7: Que tu te concentres sur un mouvement.
8: Il faut que
7: ultra,
8: je sois en train de faire quelque chose.
7: C'est ça, mais c'est ultra simple comme mouvement.
8: Ben, mais, ça dépend lequel.
7: Ouais, j'avoue que moi, avec ma flexibilité, je suis peut-être pas bien placé pour parler. Mais
8: ben, c'est à ça que ça sert de faire du stretching, c'est à développer sa flexibilité.
7: Tu es en train de penser à un mouvement et non à comment tu vas payer telle
8: c'est
7: facture
8: ça.
7: À la fin du mois. Tu vas-tu avoir le temps de remettre tel travail? Tu vas-tu avoir le temps? Il y a plein d'affaires dans la vie qui font en sorte qu'on stresse. Ben, des fois, c'est de se ramener avec de quoi d'aussi banal, d'aussi simple qu'il y a de la respiration ou d'un mouvement de stretching, comme tu dis.
8: Voilà.
7: Ça peut marcher. 15-24, c'est des bons trucs gratuits. Prenez-les ou prenez-les pas. Vincent Vallière, Sarah, c'est avec ça qu'on poursuit le retour à HDACFLO.

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5: Mardi 5 mai, ici Stéphanie Gagnon, voici les nouvelles. La première ministre du Québec présente en ce moment ses grandes priorités dans le cadre de son discours inaugural à l'Assemblée nationale. Au cours des 5 semaines d'activité en chambre, Christine Fréchette affirme vouloir en faire le plus possible sur 5 grands thèmes. Le coût de la vie, l'économie, les infrastructures, les services et l'identité. Elle promet aux familles la conversion de 5000 places privées en garderies en place subventionnée. Mme Fréchette s'engage aussi concernant d'autres mesures.
6: On va aider les Québécois tout en protégeant nos finances publiques pour les générations à venir. Comment aider les plus vulnérables? Notre nouveau gouvernement va aussi être un bon partenaire avec ses différents interlocuteurs. Alors, je vous annonce

0: ce que le ministre des Affaires municipales présentera des mesures législatives pour accorder plus de pouvoir aux villes afin d'accélérer la construction de logements abordables.
1: Son gouvernement va aussi réduire le fardeau administratif des PME et la première ministre affirme vouloir construire un troisième lien entre Québec et Lévis. Par ailleurs, le ministre du Travail, Jean Boulet, portera plainte à la police concernant l'utilisation d'une guillotine contre une marionnette qui le représentait lors d'une manifestation syndicale samedi dernier. M. Boulet a affirmé que de telles actions sont inadmissibles. De son côté, l'Alliance ouvrière nie avoir voulu personnifier le ministre, bien que la tête de la marionnette en papier mâché vue dans la vidéo ait eu son apparence. On écoute le ministre Boulet en mêlée de presse avant le discours inaugural de Mme Fréchette.
2: C'est sûr que dans notre société, on ne peut pas admettre des événements de cette nature-là qui incitent à tout ce que vous pouvez imaginer, mais fondamentalement de la violence. Et quand t'es la personne qui est représentée, qui fait l'objet d'une décapitation, ça fait mal.
1: L'antivirus qui a fait 3 morts parmi les passagers d'un navire de croisière a peu de chances de se propager massivement. Le bateau est bloqué au Cap-Vert en Afrique de l'Ouest en raison de l'éclosion. Carl Weiss, microbiologiste et spécialiste en maladies infectieuses à l'hôpital général juif à Montréal, explique que le virus peut être transmis en raison d'une exposition aux excréments de rongeurs. Selon l'OMS, il pourrait y avoir eu transmission interhumaine. On est cependant loin de devoir craindre une pandémie, comme le croit le docteur Weiss.
3: C'est une maladie qui est quand même connue, très sévère, qui donne des problèmes pulmonaires parfois très importants et qui a quand même un taux de mortalité élevé. Par contre, qui est quand même relativement peu transmissible et qui est là depuis longtemps. Donc, il n'y a pas de risque de pandémie.
1: Au sport, le Parc olympique pourrait recevoir de bonnes nouvelles dans les prochaines semaines concernant la poursuite des rénovations du stade. Jérémy Filosa.
4: La crainte que le stade olympique soit obligé d'ouvrir à nouveau en 2028 avec un nouveau toit, mais sans rénovation intérieure, commence à se dissiper. Selon les informations obtenues par le 98.5 FM, le gouvernement du Québec débloquera le budget nécessaire pour procéder aux rénovations intérieures du stade dans les prochaines semaines. Chaque année, après le dépôt du budget, le gouvernement dépose des crédits additionnels. Cette année, certains de ces crédits serviraient à financer ces travaux. L'automne dernier, toujours selon nos informations, le Parc olympique avait placé cette demande dans le but de remplacer les sièges, rénover les coursives, les salles de bain, les loges et les concessions alimentaires. L'objectif serait de procéder dès maintenant à tous les travaux et d'ouvrir à nouveau le stade complètement rénové dès 2028. On parlerait ici d'une enveloppe budgétaire de plusieurs centaines de millions de dollars. Jérémy Filosa, Cogeco Nouvelles.
1: En terminant, l'Iran annonce la mise en place d'un nouveau système pour gérer le trafic des navires dans le détroit d'Ormuz. En fait, le secrétaire à la défense Pete Hegseth a déclaré ce matin que l'Iran ne contrôle pas le détroit. 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
5: Météo. On a 13 degrés et des averses au centre-ville de Mont-Laurier. On pourrait même avoir un orage au cours de l'après-midi. Ce soir, cette nuit, ça diminue à 30 % de probabilité d'averses, minimum de 4. Demain, des nuages seulement. Bon, on va le prendre quand même, maximum de 12. Et c'est le retour du soleil pour jeudi. En fait, mélange soleil-nuages avec 12 degrés aussi.
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8: Comme ça, au Canada, on serait les champions mondiaux des repas solo.
5: Oui, mais c'est populaire un peu partout, là, mais il y a des endroits où c'est moins apprécié.
8: OK, on vous donne les détails de ça au retour de la pause, mais avant tout, voici les Foo Fighters et leur nouveauté, Window, au 147-109.

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10: 15h41, à défaut d'avoir remporté les Jeux olympiques au hockey masculin cette année, ben le Canada est champion mondial. Mais ben, des repas solo, c'est quand même pas rien.
11: Hey, ça nous console. Tabarouette. Mais c'est un phénomène qui est répandu à travers le monde au complet. En fait, c'est un reportage de CNN qui a fait ressortir deux phénomènes marquants pour l'année 2025. C'est-à-dire que les repas en solo ont bondi de 19 % dans le monde. Tu sais, c'est un cinquième de plus, pareil,
10: oui,
11: là.
10: Ben oui.
11: Fait que c'est quand même assez impressionnant. Et ces personnes-là dépensent plus que ceux qui mangent en groupe.
10: Ah ouais?
11: Ouais. Et le Canada, lui, affiche la plus forte croissance globale des réservations de tables individuelles en 2025. Et c'est pour ça qu'on est les champions des tables solo.
10: Est-ce que c'est parce que, bon, c'est une supposition que je fais, mais parce que les tables de groupe ont plus tendance à partager, je sais pas, tandis que la personne solo, quand elle va commander quelque chose, elle va le prendre pour elle seule, je le sais pas, c'est peut-être la raison qui...
11: Ben, ou peut-être qu'on... console d'une certaine façon en s'en permettant.
10: Je vais me gâter un peu.
11: C'est ça, ben je vais me prendre un dessert en plus, puis la petite coupe de vin.
10: Je vais prendre mon temps, ben oui.
11: Ouais. C'est peut-être comme les fameuses dates solo.
10: Oui. Ben, ça
11: pour
10: se peut.
11: Pour soi.
10: Parce je sais que c'est un concept qui est de plus en plus populaire. On essaie de dire aux gens, apprenez de bien avec vous-même, apprenez à vous dater, justement, tu sais, de prendre soin autant de soi-même qu'on prendrait soin des autres, finalement.
11: C'est ça. Fait que moi, je soupçonne que c'est ça. Mais ça, l'étude le dit pas, finalement. Ce qu'on sait, c'est que les tables d'une seule personne ont généré une dépense moyenne de 90 $ par personne. C'est 54 % au-dessus de la moyenne générale par personne, finalement, là, quand on est en groupe. Et en plus, ce qui est avantageux pour les restaurants, c'est que non seulement ces personnes-là dépensent plus, mais ils bougent des trous.
10: Oui.
11: Tu sais, les fameux espaces vides, là, qu'il n'y a personne qui veut aller. Là, c'est sûr que quand tu prends une table de quatre, c'est autre chose. Mais tu sais, au bar, par exemple.
10: Les tables à deux places, les tables au bar, ouais, comme tu le dis, que c'est des tables qui sont plus dures à remplir parce que, bon, plus rares sont les personnes seules ou même les duos, je dirais. Bon, il y a des couples et tout ça, mais... souvent, on va voir des groupes de 4-3 personnes, des amis, tout ça, où là, ça va prendre des plus grosses tables. Mais
11: c'est
10: les petites tables en coin de restaurant ou les places au bar, comme tu dis, ça prend des personnes pour les remplir aussi.
11: Voilà. Donc, ça peut être une tendance attirante pour certains. Mais ce que je vous disais tantôt, c'est que c'est pas tout le monde qui trippe là-dessus. Et c'est le cas à Séoul, en Corée du Sud. Il y a une journaliste de CNN qui s'est vue refuser deux fois l'entrée dans un restaurant parce qu'elle était seule.
10: Ah ouais.
11: Autre pays, autre mœurs,
10: oui,
11: on s'entend.
10: Oui, c'est ça, exact.
11: Il y a des panneaux qui sont placés devant certains restaurants à Séoul qui disent que les personnes seules doivent commander pour deux ou se trouver quelqu'un avec qui manger parce que ce qu'ils disent, c'est « nous ne servons pas la solitude ».
10: Ah, donc eux, c'est une façon pour encourager les gens à briser la solitude, finalement. Ben ça, c'est leur dire,
11: non,
10: ça.
11: Ouais, non, mais non, c'est carrément comme t'es seul, t'as pas d'avis.
10: C'est
11: discriminatoire en tabarouette. Moi, j'en reviens pas.
10: Ce que je veux dire, c'est qu'ils camouflent ça sur la volonté de vouloir briser la solitude en disant...
11: Ouais, je sais pas, nous ne servons pas la solitude. Ça fait comme, toi, mon bon ami,
10: va te trouver des amis, puis on vient nous voir.
11: Ouais,
10: ou, ben,
11: puis en plus, il n'y a même pas de gens coutus aussi. Séoul. À Séoul, fait que comment tu vas te trouver des amis,
10: ouais,
11: on ne sait pas, tu sais.
10: Oui, bon, non, mais c'est là, comme tu dis, autre endroit, autre mœurs.
11: Oui, c'est ça. Ça se passe différemment dans d'autres pays.
10: Tu parles aussi de dépression paternelle. On a appris, selon une étude, que passer du temps avec votre enfant pourrait réduire les risques. Ça, c'est pas trop surprenant quand même.
11: C'est pas trop surprenant, mais ce qui peut surprendre certaines personnes, c'est que la dépression postpartum, ça touche aussi les pères, pas juste les mamans. Et il y a une étude de la California State University qui a démontré qu'un congé parental, ben, c'est bénéfique pour le papa aussi.
10: OK.
11: Tu sais, quand on dit « Oh non, les papas, pas besoin, c'est maman qui reste à la maison ». Mais pour papa aussi, ça peut être bon. En fait, selon cette étude-là, oui, il serait bon pour les jeunes pères de passer du temps avec leur enfant. Ça réduirait les risques de dépression paternelle après la naissance du bébé. Cette dépression-là toucherait environ 10 % des nouveaux pères. Elle apparaîtrait généralement vers les 3 à 6 mois du bébé. Et parmi les symptômes, on parle de tristesse, de perte d'intérêt pour les activités habituelles, de fatigue, de modification de l'appétit, des troubles du sommeil, d'irritabilité, de la peur aussi. Mais ce qui arrive, c'est que ce sont des symptômes qui sont peut-être moins apparents que chez la mère. Mm-hmm. Donc, on a de la difficulté à le repérer. Puis, tu sais, les hommes, comment ils sont?
10: Ouais.
11: Tout va bien jusqu'à temps que ça explose. Tu dis, non, c'est correct. Non. Mais pourquoi tu pleures? Je pleure pas.
10: Mais qu'est-ce qui pourrait expliquer ça selon toi? Est-ce que ça serait la fatigue? Est-ce que c'est le fait que, bon, la vie change drastiquement? Là, mettons que la personne était habituée d'avoir une vie sociale quand même épanouie. Et là, du jour au lendemain, elle doit s'occuper de bébé à la maison. Et là,
11: le sentiment d'incompétence.
10: Oui.
11: Parce
10: qu'au début, c'est beaucoup maman, on s'entend. Là, si le bébé a besoin de maman, il a besoin de maman. Est-ce que papa, il se sent à l'écart? Est-ce qu'il se sent aussi pas assez, peut-être?
11: Ouais. Puis, tu sais, tout dépendant du comportement de la mère aussi, tu sais, on va se dire qu'il y a des mamans qui donnent pas vraiment de chance au papa aussi parce qu'elles s'imaginent qu'elles vont faire mieux qu'eux. Puis, tu sais, peut-être qu'elles vont faire mieux aussi.
10: Ils ont peut-être raison de penser ça.
11: Mais il faut quand même donner la chance au père parce que moins qu'il va passer du temps avec le bébé, moins il va être compétent. Et, tu sais, plus qu'il va se sentir incompétent, plus qu'il risque de développer une dépression finalement. En fait, justement, les scientifiques ont découvert que les pères qui jouaient et interagissaient avec leur bébé durant au moins la première année de sa vie avaient moins de symptômes dépressifs. Pour arriver à ça, les chercheurs ont questionné 881 pères à partir de un mois jusqu'au un an de l'enfant. L'échantillon comprenait surtout des pères à faible revenu et ethniquement et racialement diversifiés qui provenaient de différents endroits dans les États-Unis. Et c'était voulu là, d'aller dans une catégorie sociale qui a un peu plus de difficultés à trouver du soutien, qui ont un budget peut-être un peu plus serré parce qu'on sait que ces personnes-là sont plus susceptibles de développer des symptômes dépressifs. Tu sais, quand maman est pas là, puis là je parle de la maman du papa,
10: oui, la grand-maman finalement. Ouais, pour apporter un soutien. Là.
11: C'est ça, tu sais, quand tu as un entourage familial qui vient t'apporter du soutien, je pense que c'est plus facile. Mais quand c'est pas là ou que le budget est pas là.
10: Puis que tu peux même pas aller travailler parce que tu dois garder le bébé, que là, c'est comme pas comment te sortir de cette situation-là.
11: Exactement.
10: Puis les aides aussi, tu sais, oui, on entend souvent qu'il y en a un peu partout, mais c'est dans quelle porte je vais cogner, tu sais, si tu le sais pas, c'est difficile, là.
11: Effectivement. Et pour l'étude, ils ont examiné trois facteurs, c'est-à-dire le temps passé par le père avec l'enfant, son sentiment d'efficacité parentale, c'est de ça. Je parlais tantôt, le soutien matériel de l'enfant aussi. Et les symptômes dépressifs étaient vérifiés à intervalles réguliers. Bon, je disais à partir de un mois jusqu'à un an, mais tu sais, après ça, trois mois, six mois, etc. Tu sais, ça a été fait régulièrement. Et ceux qui avaient passé plus de temps et précocement aussi là, avec leur enfant, le plus tôt possible, avaient moins de symptômes dépressifs un an après. Plus ils sont présents auprès de leur enfant, plus ils se sentent compétents dans leur capacité parentale et ça influence le plaisir qu'ils ont à être avec l'enfant. Puis ça améliore leur santé mentale aussi. Parce que, tu sais, le père reste quand même avec l'idée, je pense, du fameux pourvoyeur, tu sais, celui là, qui doit tenir sa famille à bout de bras.
10: Oui.
11: Puis il y en a des papas, des fois, qui sentent qu'ils n'y arrivent pas. Tu sais, justement, quand le budget est limité puis tu n'es pas capable de fournir assez pour ta famille, c'est confrontant. Puis là, si en plus, changer des couches pour toi, c'est compliqué. T'essaies de faire à manger, il te crache d'en face. Ça arrive aux mamans aussi. Mais je pense que les papas, s'ils passent moins de temps avec les enfants, ça va être encore plus difficile de créer ce lien-là avec l'enfant. Donc, les chercheurs concluent en disant qu'ils encouragent les pères à passer le plus de temps possible avec leur enfant et le plus tôt possible aussi, et de demander que le congé paternel soit le plus long possible aussi, tu sais, d'en passer du temps avec l'enfant, parce qu'on dit, tu sais, jusqu'à un an, là, c'est quand même, c'est sûr que quand c'est et papa et maman, un congé d'un an, ça serait dans le meilleur des mondes.
10: Ben oui,
11: là. Pas sûr qu'on est rendu là. Mais ce que la recherche dit, c'est que ce serait vraiment le meilleur des mondes, et je serais curieuse de voir même l'impact sur l'enfant.
10: Oui, ben oui, probablement.
11: C'est sûr que ça va l'aider à long terme. Et ce qu'on dit, c'est que faut aussi penser à la santé mentale de la maman. Si le papa fait une dépression ou est sur le bord de, ça va être dur pour maman d'autant plus, mais si elle se sent supportée, que lui est confortable dans son rôle de père, ben je pense que ça peut juste aider des deux côtés. Et un autre problème que les chercheurs ont dévoilé, finalement, ils ont dit que là, ça va prendre une reconnaissance de la dépression périnatale du père de la part des médecins, des pédiatres, des psychologues, des assistantes sociales aussi.
10: Prends ça au sérieux.
11: Pour dire, tu sais, les papas aussi là, peuvent faire des dépressions postpartum, il faut être alerte à ça.
10: Mais pour ce qui est de ta solution de passer plus de temps avec l'enfant pour réduire ces risques-là, je trouve ça complètement logique. Tu sais, ça, je fais un parallèle à, par exemple, toi, au moins, une journée de fin de semaine où on décide que ce que j'avais à faire, là, on remet ça à demain, puis on procrastine un peu, puis qu'on s'occupe pas de nos trucs, finalement. À la fin de ta journée, il y a comme une espèce de sentiment de culpabilité du fait que, ben, t'es pas 100%.
11: Ça sent le cœur.
10: T'es pas 100% accompli. Alors que la journée que tu dis, non, un bon petit coup de pied au derrière, tu t'occupes de tes affaires.
11: Une demi-heure, une heure, je fais ce que j'ai à faire.
10: T'avais 4-5 trucs à faire, là, des obligations, puis là, tu réussis à cocher toutes les cases, là, ben, à la fin de ta journée, t'as le sentiment du devoir accompli, tu te sens mieux, t'as plus de facilité à aller te coucher puis te reposer sur tes deux oreilles.
11: Puis à regarder ton match tranquille, puis à te concentrer juste sur les Canadiens.
10: C'est ça, exactement. Donc, c'est normal que si t'as pas la culpabilité de « Ah, j'ai pas d'affinité avec mon enfant, je suis pas capable de créer lien, tout ça », ben si t'enlèves cette culpabilité-là en ayant passé du temps avec lui, en créant des liens, en créant des affinités, ben là, c'est ça, tu vas te coucher le soir en disant « Ah, ben de ce côté-là, ça va bien. »
11: Ça va être plus facile. Puis, tu sais, même maman, des fois, va pouvoir prendre des congés puis aller prendre un verre avec des amis. Bon, si elle allait pas. Mais, tu sais, être tranquille, prendre une pause. Puis, papa, il sera pas pris avec un bébé en pleurs constamment. Là.
10: Exactement. 5-15-52, là-dessus, on poursuit avec la nouveauté de Marie-Chantal Toupin. Ben oui, en 2026, la nouveauté de Marie-Chantal Toupin. Chanson qui s'intitule « Vivre avec celui qu'on aime » au 5-7-5-9.

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0: mardi 5 mai, ici André Léonard et voici les informations régionales. Le ministère des Transports a annoncé à l'industrie du camionnage que la date de fin de la période au cours de laquelle les limites de charges autorisées sont réduites sera devancée dans les zones 2 et 3. En conséquence, les restrictions de charges seront levées dans la zone 2 le vendredi 22 mai prochain à 23h59 et dans la zone 3 le vendredi 29 mai à 23h59. Le ministère des Ressources naturelles et des Forêts a annoncé qu'il a dû procéder à la fermeture temporaire du chemin de la traverse de Forex entre les kilomètres 59 et 89, ce chemin qui se situe sur les terres du domaine de l'État dans les EC Mazana et Normandie. Pour des raisons de sécurité, la circulation y est maintenant interdite et à ce jour, à la date de la réouverture du chemin, demeure indéterminée. Des fermetures qui font suite à la crue printanière qui a causé des dommages importants au chemin, particulièrement au niveau des traverses des ruisseaux Birkland et Dubé. Il importe donc de noter qu'il n'y a pas de voie de contournement. Toutefois, de l'affichage est installé sur place pour sécuriser les lieux et annoncer la fermeture du chemin. Malgré des conditions printanières dans les normales de saison, le mois d'avril a été plus occupé qu'à l'habitude pour la SOPFEU. Les services incendies municipaux ont été appelés également. On parle d'une trentaine d'incendies de végétation supplémentaires par rapport à la moyenne. Qu'en est-il sur notre territoire? Écoutons Mélanie Morin, la porte-parole à la SOPFEU.
1: Le mois d'avril qui a commencé très pluvieux et frais. Par contre, la fin du mois d'avril, vraiment la période entre le 24 et le 28 avril, on a connu une période de beau temps, très beau, très sec. Donc, 17 incendies de forêt dans les MRT Laurentides, Antoine-Labelle et Vallée de la Gatineau pour le mois d'avril, dont 3 Laurentides, 1 Antoine-Labelle et 13 Vallée de la Gatineau.
0: Et la Ville de Mont-Laurier a annoncé hier que le sondage lié à sa nouvelle démarche de planification stratégique est maintenant en ligne. Cette participation qui permettra à la population de contribuer directement pour la réflexion collective qui va guider les grandes orientations de la Ville en vue des prochaines années. N'oublions pas une consultation publique qui aura lieu également le mercredi 3 juin prochain, de 18h à 20h à la salle McLaren, des tables rondes réunissant des représentants des milieux économiques, communautaires, environnementaux, jeunesse, de même que qualité de vie, auront lieu. On peut avoir plus de détails en visitant le site Internet de la Ville de Mont-Laurier. 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
2: Météo. Normalement, les averses devraient cesser au cours de la soirée dans les Hautes-Laurentides. Ce sera nuageux seulement au cours de la nuit, minimum à 1. Quand même un changement de la nuit dernière. Pour demain, des nuages, maximum de 13. Jeudi, mélange soleil nuages avec 12. Et pour l'instant, au centre-ville de Mont-Laurier, bien, on a toujours 13 degrés.
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6: Ben, chose certaine, je pense que vous êtes nombreux et nombreuses à vouloir gâter une maman à l'occasion de la fête des mères. On vous rappelle notre concours en collaboration avec Canadian Tire qui a débuté aujourd'hui, qui va se poursuivre jusqu'à vendredi 8 mai. Donc, c'est 500 $ qu'on a à remettre en certificat cadeau chez Canadian Tire que vous pouvez soit dépenser en magasin ou au centre jardin. Aujourd'hui, on avait à faire tirer le premier 100 $ et ce qu'on vous demandait, c'est de nous texter le nom d'une maman que vous vouliez gâter, mais aussi qu'est-ce qu'elle aimerait s'acheter ou se procurer finalement chez Canadian Tire Mont-Laurier. Et il n'y avait pas de bonne ou de mauvaise réponse. C'est uniquement votre texto qu'on demandait. On faisait ça sous forme de tirage. Donc, première gagnante de la semaine, c'est réglé. On sait qui c'est pour le premier 100 $.
2: Oui, et là, je vais nommer la personne qui est participante. Dans le fond, oui. C'est elle qui gagne, mais ça va être pour sa maman. Donc, la personne chanceuse aujourd'hui est Jasmine Ramirez et sa maman s'appelle Hilda. Et elle, ce qu'elle aimerait chez Canadian Tire, ce sont des fleurs. Hein? On sait qu'il y a du choix en masse et c'est pas mal le temps.
6: Alors, félicitations. Ça ferait une première heureuse pour ce qui est de notre concours Fête des Mères qui, je vous rappelle, va se poursuivre jusqu'à vendredi le 8 mai cette semaine. Alors, soyez à l'écoute du Retour HD toute la semaine. C'est peut-être vous qui, demain ou une autre journée de la semaine, pourrez pourrait repartir avec le fameux 100, un des fameux 100$ chez Canadian Tire Mont-Laurier, qu'on remercie d'ailleurs
2: ben
6: de
2: oui.
6: nous permettre de vous gâter à l'occasion de cette belle fête-là. Et nous, ben, on est encore ensemble jusqu'à 18h avec un beau programme d'ailleurs d'ici la fin de l'émission. Il y aura notamment à gagner 40$ chez Villa Madina en lien avec le segment Rembobine. Tu devras rembobiner aujourd'hui.
2: Je devrais commencer à stresser aussi. Bah, ça va bien aller.
6: Ça va bien ça aller, va exactement. Bien aller. Tania qui devra trouver le titre et l'interprète pour au moins 3 des 5 chansons que j'aurai inversées. Et on a besoin de 2 personnes qui vont s'associer soit à Tania ou à moi-même Stan. C'est sous forme de tirage. Donc, la personne associée à Tania va repartir avec le prix si Tania atteint son objectif de 3 sur 5. Sinon, ce sera la personne associée à moi. 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On va jouer dans la dernière heure, tout comme ton showbiz qui va s'en venir dans cette heure-là, de quoi on parle aujourd'hui.
2: Plein d'humour dans le showbiz. Ah ouais. Louis-José Hood qui va revenir avec un nouveau spectacle solo, mais aussi Cathy Gauthier
6: oui.
2: qui va en être à son 5e spectacle solo. Je vous donne des détails là-dessus. Et il n'y a pas si longtemps, je vous annonçais que les Pussycat Dolls étaient
6: ouais.
2: de retour en Amérique du Nord, dont au Centre Bell et tout ça. Annulé tout.
6: Pouette, pouette, pouette.
2: Pouette, pouette, pouette. Elles ont annulé une bonne, presque toute la tournée ouais. nord-américaine.
6: Donc, Showbiz qui, comme à l'habitude, va s'en venir autour de 17h40, 17h45. Beaucoup de l'heure, Tania, je vais te partager le top 5 des plus grands solos de guitare de tous les temps. Mm-hmm. C'est le magazine Rolling Stone qui a publié, lui, son top 100 aujourd'hui. Bon, vous comprendrez que j'ai pas l'intention de passer à travers les 100 positions.
2: Numéro 100.
6: Ouais, c'est
2: numéro 99.
6: Mais on va s'attarder au top 5 quand même pour voir, selon eux, c'est quoi finalement les plus grands solos mm-hmm. de guitare de tous les temps. Il y en a avec lesquels je suis d'accord, il y en a qui m'ont surpris aussi. Donc ça, je vais vous présenter ça autour de 16h40 et 16h45. Mais là, comme on est mardi,
2: on se marre
6: voilà.
2: avec Gabriel Gilbert.
6: Gabriel qui se joint à nous au retour de la pause, histoire de rire un bon coup. Mais alors, on vous invite à rester des nôtres. On commence tout d'abord la deuxième heure de l'émission avec Bruno Mars, toujours au sommet de notre top 5 anglo, avec sa chanson « I Just Might ».

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11: Ouais, c'est vrai qu'on n'a pas dit mardi, on se tape les jokes de ton père, hein? Ben non, pour vrai, voici mardi, on se marre avec les humoristes Eugénie Nothomb, Lucas Boucher, Samuel Arsenault, Gabriel Gilbert, Alex Hamel, Florent Monmini et Alexis Dion.
5: Et c'est Gabriel Gilbert qu'on a le bonheur de retrouver
11: oui.
5: aujourd'hui pour le segment Mardi, on se marre. Salut, Gab!
11: Salut!
14: Hey, salut Daniel Stan, ça va bien?
5: Ça va,
11: oui.
5: Numéro un, Gab, qui a l'air en pleine forme en plus, et je le comprends, il s'est inspiré un peu du talk of the town aujourd'hui,
11: ouais.
5: hein, pour le dire en bon français, c'est-à-dire la fièvre et les séries du Canadien de Montréal, rien de moins.
14: Exact, je vous parle. Ben, c'est un sujet d'actualité. Hein?
5: Oui.
14: On aurait pu parler de n'importe quoi. Là. Est-ce qu'il est trop tôt pour planter mes tomates dans mon jardin, par exemple? Je vous parle. La série qui vient tout juste de finir entre le Canadien et le Lightning. Est-ce que vous êtes des amateurs, vous?
5: Absolument.
11: Oui, ben, oui. En série, oui.
14: Oh, ben c'est parfait. Vous allez aimer ce qui s'en vient. Faut savoir, c'était une grosse série serrée. Et avant de commencer la série, faut savoir que le capitaine Nick Suzuki venait tout juste d'être papa. Je ne sais pas si vous le saviez.
5: Ben, oui. Oui.
14: Et ça veut dire ben, qu'il a dû apprendre à gérer des pleurs, des crises, des petites colères. C'est pourquoi, ben, pendant les matchs, la gestion de Kucherov a été aussi facile. Hein? Il y a eu beaucoup de matchs qui se sont joués à Tampa Bay, plus qu'à Montréal. Et moi, je pense que c'est une bonne affaire parce qu'avec toutes les nids de poules à Montréal, on n'aurait pas voulu voir les fans du Lightning tomber dans un trou aussi gros que leur ego. Hein? Non, mais c'est vrai. Et moi, j'étais à Montréal pour le match numéro 3. Je peux vous dire qu'il y avait de l'ambiance. D'ailleurs, il y avait autant de fans du Lightning que de route en bon état.
5: Oh, pas beaucoup?
14: Deux, et pas à Montréal. Alors, pour vrai, l'ambiance, les fans sont fous. Les fans sont malades. D'ailleurs, je pense que c'est pour ça qu'on appelle ça la fièvre des séries. C'est une joke tirée par les cheveux, un peu. Non. Mais tu quelqu'un qui a fait cette joke-là à Gallagher, hein?
11: Oh.
14: Le joueur qui a autant de temps de glace que de poils sur la tête. Pas beaucoup, mais ceux qui importent.
5: S'accroche.
11: C'est ça.
14: D'autres joueurs qui ont bien joué quand même. On parle de Slavkovski qui a eu un tour du chapeau au premier match, Colin. Lui, il s'est dit « Je suis invincible ». Après, il a décidé d'aller se battre et il s'est dit « Je suis Vincible. Ben, il parle pas bien français non plus. Là. Ça y a pas de taille pour arrêter. Sûrement, on l'a entendu dire une phrase comme « J'ai pas deux faces, j'en ai rien qu'une, puis je veux qu'elle reste belle. » Il utilise la dureté du mental et les boys ont bien joué. C'est ce qu'il faut souvenir.
11: Ouais.
14: Dobesh, lui, Colin, il m'évite un voyage en Chine hein, parce que la Grande Muraille, c'est lui. Il fait lever le petit chapeau des contremaîtres parce que c'est un solide beau mur. Là. Le seul défaut, c'est qu'il gaule avec son passeport en poche. Hein. Il est toujours en train de voyager en dehors de sa zone.
11: Eh oui. Okay, oui.
14: C'est un joueur clé, hein, un excellent gardien et un très bon défenseur. Là, vous vous dites, « Hey, Gab, tu nous as pas parlé de Caulfield encore? » Et après avoir écouté les séries, j'avais envie de vous dire, « Qui? »
7: Effectivement.
14: Ben, 51 buts en saison régulière, 0 en séries éliminatoires. On dirait qu'il a les mêmes priorités que la CAQ, c'est-à-dire pas scorer fort quand ça importe. Comme on lui jette quand même 50 autres buts dans les matchs à venir, mais quand même. Et là, je vous ai même pas parlé des joueurs du Lightning. Il y a mille et une jokes qui sont sortis avec leurs noms, Clou Giroff, Radish, Celery. Pour des gars qui ont des noms de légumes, ils le sont pas, hein? C'est plus eux qui rendent le monde légumes.
11: Ouais, c'est ça qui arrive.
14: C'est fou, 180 minutes de pénalité au total durant la série. Et ça donne des bonnes patates. 180 minutes, c'est presque 3 heures à être assis au banc. Et ça, je sais que c'est long, parce que c'est aussi ce que tous les fans ont subi à chaque match à force d'aller en prolongation.
7: C'est vrai.
14: Et Martin Saint-Louis qui n'a pas mâché ses mots, parce que bon, il était occupé à mâcher ses gommes. Hein? Il fait toujours des speeches pas clairs. Et par contre, le dernier, je suis sûr qu'il était clair. Hein? Ça devait sonner un peu comme ça. Je fais la mise en contexte. Voici Martin Saint-Louis. OK, les gars, ça va bien aller. Slav, ça va? Caulfield, écoute. Gallagher, arrête de te regarder dans le miroir. Oui, tu perds tes cheveux. Bon. Et là, ce qu'il faut faire, c'est prendre sa place. Rentrer dans leur place. Il faut les mettre dans l'eau chaude, laisser mijoter les jeux, amener notre grain de sel, les brasser et surtout, toutes les mettre dans le chaudron et faire un hostie de bonne soupe aux légumes. OK. J'imagine que c'est sûrement quelque chose comme ça.
7: Probablement.
11: C'est ça, c'est ça.
14: C'est rassembleur, le hockey, on aime ça. J'imagine dans les Hautes-Laurentides, là, il y a dû avoir des événements quand même. En avez-vous vu un peu?
11: Ouais, ben dans les restos, oui, oui. Il y en a à chaque match.
14: Ben dans mon coin, il y en avait aussi. Moi, je viens de Quaticook. On a un super long pont suspendu. Et pour le match de hockey, écoutez ça, on a changé les couleurs du pont pour bleu, blanc, rouge. Oh. Et ça, c'est arrivé seulement 2 fois là, qu'on a changé les couleurs du pont dans l'histoire. La première fois, c'est arrivé, c'est il y a 4 ans, pour supporter l'Ukraine face à l'horrible guerre avec la Russie. Et la deuxième, ben, c'est arrivé cette semaine, pour supporter le Canadien. L'horrible bataille contre Tampa Bay. Ce qu'il faut retenir, là, c'est que quand tu as un attaque russe dans ton territoire, Quaticook est là pour te supporter.
11: Ouais, c'est ça.
14: Et là, rapidement, le Canadien, il passe en deuxième ronde grâce au match numéro 7. Et un genre de match là, qu'on peut mettre d'en face à Mme Caron, ma prof au primaire, qui m'avait dit, si tu fais rien dans la vie, tu vas jamais rien faire. Ben, Mme Caron, j'ai jamais vu une équipe autant rien faire et gagner un match numéro 7. 9 tirs au total, dont 0 ouais. tir en deuxième période. J'étais tellement stressé, j'étais allé à la salle de bain tirer la chasse plus souvent. Une victoire qui est un petit accident, comme quoi beauté et erreur peuvent être dans la même phrase. Ça aussi, dans ta face, Mme Caron. Et là, dimanche, c'est le premier match à domicile de la ronde 2 pour le Canadien, celui qui s'en vient contre les Sabres de Buffalo, et c'est aussi la fête des mères. Et donc, ça va être un soir où il n'y aura pas juste le centre qui va être belle, et moi, je vais entendre le monde crier haut et fort « Go, moms, go! » Parce que s'il y a bien quelqu'un qui a plus de caractère et de volonté qu'un buffle, c'est bien une mère.
7: Oui.
14: Ou Mme Caron.
11: Oh, on salue, Mme Caron.
14: Pour les tomates, oui, il est trop tôt. Attendez fin mai, genre quand le Canadien va être en finale de conférence.
7: Oui, là, on va être le temps.
11: Certain.
14: Eh oui.
7: Ben, chose certaine, Gab, t'as l'air embarqué et pas à peu près dans la fièvre des séries. Un gros merci d'être venu nous faire rire aujourd'hui pour le segment Mardi, on se marre.
14: Eh bien, ça fait plaisir. En plus, c'est notre dernière chronique ensemble. Je vous souhaite un très bel été puis une bonne fin de série. On va aller pousser ça loin.
7: Absolument. Gabriel Gilbert, que je vous invite à suivre sur ses différents réseaux sociaux. Et si jamais vous venez de vous joindre à nous, ben, sachez que la chronique sera disponible un peu plus tard au cflo.ca. La dernière, mais non la moindre. Merci, Gab. Au plaisir.
11: Merci d'avoir été là.
14: Au plaisir. Merci à vous. Hein.
7: Salut. Bye. À toi. Puis go, Habs, go!
14: Yes!
7: Salut! 16h20, Gabriel Gilbert, comme je le disais, ça sera rattrapable dans quelques instants au cflo.ca. Ceci dit, ben, on va poursuivre l'émission à l'instant avec les colocs. Voici Bonlieu au 5479.

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1: Mardi 5 mai, ici Stéphanie Gagnon, voici les nouvelles. En cette journée de rentrée parlementaire à Québec, la première ministre Christine Fréchette a prononcé le discours inaugural de la session. Elle a annoncé son intention de faire adopter le projet de constitution qui est actuellement contesté par les partis d'opposition. La nouvelle chef de la CAQ a demandé à ses opposants de faire preuve de collaboration d'ici la fin de la session, le 12 juin.
2: Il faut avancer. Avec le ministre de la Justice et des Affaires constitutionnelles, on a quelques semaines devant nous pour étudier cet important projet de loi. Alors, je demande la collaboration de tous les parlementaires. Si on travaille tous ensemble, avec sérieux, avec rigueur, on est capable de donner au Québec une constitution dont on sera fier.
1: Par ailleurs, la ministre de la Santé s'est dit étonnée que 10 % des Québécois qui se sont rendus à l'urgence en 2025-2026 ont quitté avant d'avoir pu voir un médecin. De passage dans les studios de Cogeco à Québec avant le discours inaugural, Sonia Bélanger a été questionnée sur les chiffres rapportés par la presse qui montrent que certains de ces patients devaient être pris en charge de façon beaucoup plus rapide. En 2024-2025, 30 % des patients qui ont quitté sans consultation étaient des cas urgents ou semi-urgents qui devaient rencontrer un médecin en moins d'une heure, selon Santé Québec.
3: P2, P3, on est malade. Il faut qu'on reste là pour avoir une suite d'évaluations puis des traitements qui s'enclenchent. Mais d'entendre ce chiffre-là par rapport à des P2, P3, je suis extrêmement étonnée. Parce que s'il y avait autant de personnes qui sont classées P2, qui retournent à la maison, sans conséquence, on en aurait entendu parler.

0: parler avant, là.
1: Dans le jargon médical, des cas urgents ou semi-urgents sont appelés classés P2 ou P3. Le plus gros syndicat d'employés d'Hydro-Québec annonce une grève du temps supplémentaire. Il regroupe 6200 travailleurs, dont des monteurs de ligne. Les membres du syndicat des employés de métier d'Hydro-Québec, affiliés au syndicat canadien de la fonction publique, déplorent être sans contrat de travail depuis 2 ans maintenant. Son président, Frédéric Savard, dénonce le recours à la sous-traitance par la société d'État.
2: Est-ce qu'on a besoin de faire du temps supplémentaire pour arriver à nos fins, de venir réaliser nos projets, de faire réaliser la maintenance? Présentement, la main-d'œuvre, je vous dirais qu'au niveau de la main-d'œuvre, là, il n'y a pas eu beaucoup d'embauches de la part d'Hydro-Québec pour augmenter la main-d'œuvre en lien avec tout ce qui se passe présentement. On a environ le même nombre que dans les années fin 80, début 90.
1: Le premier ministre Mark Carney a officialisé en début de journée la nomination de la célèbre juriste Louise Arbour au poste de gouverneur général du Canada. Madame Arbour n'a pas mis de temps à démontrer qu'elle savait comment éviter les écueils politiques lorsqu'on lui a demandé si, en tant que représentante de la couronne britannique, elle était monarchiste.
3: Je ne sais pas ce qu'on veut entendre par ce terme-là, parce qu'on l'entend souvent de façon très péjorative. Mm-hmm. Moi, je vais vous répondre de façon juridique et constitutionnelle. Je serai la représentante de la couronne dans une monarchie constitutionnelle de type parlementaire, dans un arrangement constitutionnel qui, à mon avis, a extrêmement bien servi le Canada.
1: Et Céline Galipeau va quitter l'animation du téléjournal de fin de soirée à Radio-Canada. La société d'État en a fait l'annonce cet après-midi. La journaliste occupait cette fonction depuis 17 ans. Elle a auparavant été correspondante internationale, notamment à Londres, Moscou et Pékin. Céline Galipeau animera une émission hebdomadaire au sujet de l'actualité internationale dès l'automne prochain. 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
4: On n'a pas d'averse au centre-ville de Mont-Laurier. Il pourrait y en avoir encore dans la région. Par contre, ça devrait cesser au cours de la soirée. Ça va être couvert pour la nuit seulement, minimum de 1. Demain, généralement nuageux aussi, maximum de 13 degrés. On va revoir le soleil ce jeudi 7 mai. Mélange soleil-nuage, maximum de 12 degrés.

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8: Vous êtes-vous déjà posé la question, quels sont les 100 plus grands solos de musique rock de tous les temps? Moi, je me suis déjà posé cette question-là. Toi, t'as pas l'air?
1: Non.
8: Mais j'ai pas assez de temps, malheureusement, pour dresser une liste des 100 plus grands solos de guitare de l'histoire du rock. Mais heureusement,
1: quelqu'un qui l'a fait.
8: Ben, la gang du magazine Rolling Stone, eux, avaient le temps, faut croire. Et ils ont publié leur liste hier, lundi. Donc, les 100 plus grands solos de guitare de l'histoire du rock, selon eux, bien entendu, parce qu'on s'entend, c'est discutable, là, d'une personne à l'autre, là, mais ils ont des caractères, des critères, c'est-à-dire, qui pour déterminer quels sont ces plus grands solos-là. Et comme je l'ai dit tantôt, on repassera pas ensemble les 100 plus grand solo de l'histoire, non, parce que probablement que la semaine prochaine, on serait encore là, mais on va s'attarder plutôt au 5, le top 5 finalement, et donc je vous présente sans plus attendre la 5e position, toujours selon le magazine Rolling Stone, on l'attribuerait au solo dans la chanson Eruption de Van Halen.

0: Vous allez voir, il y a du virtuose dans cette liste-là. Donc, 5e position, Van Halen avec Eruption. Et on peut comprendre déjà avec les sonorités. Eddie Van Halen qui est déjà considéré comme l'un des plus grands guitaristes de tous les temps. Et on comprend pourquoi, là, sur
1: je
0: cette chanson-là.
1: Je ne ressors plus jamais ma guitare de ma vie. Moi, là, je suis traumatisée. Là.
0: Et vous allez voir, bon, je ne vais pas vous présenter l'entièreté des solos, mais il y a des solos dans la liste là, qui font
1: c'est
0: du 2-3 minutes.
1: Ouais.
0: Donc, le guitariste avait d'affaires à ne pas pogner de crampes d'un doigt pendant son solo.
1: C'est
0: là. En 4e position, Pink Floyd avec Comfortably Numb.

0: Et la guitare de David Gilmour, honnêtement, a une particularité. J'ai l'impression, on dirait qu'elle se plaint. On dirait qu'elle a de la peine. On dirait qu'elle a du chagrin. Il y a une sonorité dans sa guitare que j'aime tellement. Moi, personnellement, si j'avais fait mon propre top 5, probablement que cette chanson-là, ici, serait retrouvée aussi.
1: Mais tu sais, des fois, ils la font glisser un petit peu. Oui. Là, c'est ce qui donne la sonorité un peu plus braillard.
0: Oui, exactement. Ah, moi, j'adore.
1: Genre de presque steel guitar.
0: Oui, oui. On arrive à la troisième position, toujours selon le magazine Rolling Stone, les Eagles avec Hotel California.

Ça a été un solo, ça, qui finit plus de finir. Le reste de la chanson, ça, c'est de la guitare. Ça. Oui, exactement. Donc, bon choix aussi, je trouve, pour la troisième position du top 100 des plus grands solos de l'histoire du rock. Et là, on recule un peu plus là, pour ce qui est de la deuxième position, avec un autre guitariste qui est aussi considéré comme l'un des plus grands de tous les temps, c'est-à-dire Jimi Hendrix, sur la chanson « Machine Gun ».

Et ce qui est impressionnant avec celui-là, c'est que c'est très expérimental. On est dans les premiers balbutiements du rock. Jimi Hendrix, qui n'avait pas vraiment de modèle en tant que tel sur qui se baser. C'était vraiment des expérimentations. Puis c'est une des raisons aussi pourquoi on le considère comme l'un des pionniers. Je veux dire, c'était extraordinaire ce qu'il réussissait à faire à l'époque. Puis là aussi, on parle d'un solo de plus de 2 minutes. Là, je vous ai sorti un court extrait, là, mais ça s'étire longtemps. Et en première position, je ne sais pas s'il y en a qui auraient réussi à le deviner, c'est la chanson de Prince, Purple Rain, qui est un excellent choix, à mon avis.

0: On dit pour cette chanson-là que Prince a tiré de sa guitare un solo qui ressemblait davantage à un cri de l'âme en mouvement qu'à une simple démonstration musicale. Et on va encore plus loin que ça en disant le talent de guitariste de Prince était déjà largement reconnu à l'époque, mais la fluidité de son phrasé dans cette chanson ainsi que la manière dont il pinçait ses cordes pour faire s'élever des notes vers le ciel en disait bien plus que ce que Purple Rain signifiait que ses paroles volontairement énigmatiques. Et on ajoute à ça sa performance mythique en 2007 au Super Bowl, alors qu'il a joué cette chanson-là et qu'il s'est mis à pleuvoir avec l'éclairage mauve. Et donc, c'était vraiment une pluie mauve qui tombait sur la scène en plein milieu du stade. Les gens s'en souviennent, donc c'est la raison pour laquelle on a nommé Prince avec Purple Rain comme plus grand solo de l'histoire du rock selon le magazine Rolling Stone. Qu'on est d'accord ou non. Moi, je pense que c'est un bon choix.
1: Ben oui.
0: Un autre solo qui s'éternise là, jusqu'à la fin de la chanson. Prince qui s'énerve un peu, comme on dit, mais un très, très bon choix. Alors, ça fait le tour pour ce qui est du top 5 du magazine Rolling Stone, là, mention honorable, aux 10 aux 5 autres positions précédentes, c'est-à-dire en 10e, While My Guitar Gently Weeps des Beatles, Margaret Brain de Funkadelic en 9, Kid Charlemagne de Steely Dan en 8, Stairway to Heaven de Led Zeppelin en 7, et en 6, Johnny B. Goode de Chuck Berry.
1: Ah, mais c'est ça, je me suis dit, il n'est pas là-dedans.
0: Il est en 6e, Chuck Berry, avec Johnny B. Goode. Et ben, ça fait le tour pour ce qui est du top 5. Moi, j'avais envie de vous laisser avec, justement, moi, la chanson qui, quand j'étais jeune, était, à mon avis, le meilleur solo de guitare. Mais là, c'est très personnel, on s'entend, parce qu'il y en a plein des meilleurs que des guitaristes plus virtuoses qui ont fait des solos encore plus incroyables. Mais moi, étant
1: le
0: donné...
1: Tien,
0: le mien, moi, c'était Kiss avec Detroit Rock City. Puis c'est la chanson qu'on va s'offrir pour poursuivre l'émission en se rendant vers la petite ville de Jean-Claude Julien. On écoute Kiss, Detroit Rock City, au 5479.

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4: Hello?
5: Ouais, bonjour. Des taches de soupe au poids sur ton t-shirt, toi?
4: Hein?
5: Ouais, j'appelle pour les tablettes.
4: Oui, monsieur.
5: Ben ouais, tu fais-tu la livraison puis c'est gratuit un an sans intérêt?
4: Non.
5: Oh, t'es pas de calibre avec Bro et Martineau, le grand?
4: Ouais, ben qu'est-ce que tu veux que je te dis? Moi, c'est pas des meubles, je vends des tablettes.
5: Ben ouais, ben si tu veux durer dans ce milieu-là, t'es mieux d'aligner tes flûtes. Regarde ce qui est arrivé à Stankberg puis Dominion. Le service à l'auto les a tués.
4: Ouais, c'est pas grave. C'est sûr, je te dis.
5: Bon, ben faut que je te laisse là-dessus. On va brûler une verrue plantaire sur le pied de mon grand-père.
4: Oui?
5: Oui, bonjour, j'appelle pour l'annonce d'un journal.
4: Oui, oui, oui.
5: On parle du réfrigérateur, là.
4: Oui.
5: Oui, ça te dérange pas que je finisse ma soupe trop chaude pendant qu'on se parle?
4: Non, non.
5: OK. Alors, le réfrigérateur, c'est quoi? C'est un KitchenAid?
4: Oui, ça, c'est un KitchenAid. Ça se trouve à avoir deux portes. Il y a une porte qui rouvre nécessairement à gauche. Là, ça, c'est le congélateur. Puis l'autre porte à droite, c'est le réfrigérateur.
5: OK. Ça te dérange pas que je pratique mes potes de golf pendant qu'on jase? Moi, ça me détend.
4: Non, non. Il n'y a okay. Pas de problème.
5: Et il est propre, là, hein?
4: Ah ouais, je te donne affaire, il est impeccable.
5: OK, on parle de quelque chose qui est en bon état.
4: Ah ouais, oui.
5: T'as de l'air d'un bon vendeur, je te fais confiance. Hey, ça te dérange pas que mon oncle fasse l'éducation sexuelle de mon fils pendant qu'on jase?
4: Ça me dérange pas.
5: Ah ouais.
6: Jérémy, il arrive parfois.
5: Hey, écoute, fait que là, c'est en bon état, puis tu te quittes, là.
4: Ah ouais, oui.
6: Il y a l'alcool qui peut rentrer.
4: Ah, ça te dérange pas que je raccroche?
5: Non, pas du tout. OK.
4: OK, bonjour.
7: Hello.
5: J'appelle pour l'annonce dans le journal, t'as une chaloupe à bande?
7: Oui, monsieur.
5: Quelle sorte?
7: C'est une Cadorette.
5: Cadorette?
7: Ouais.
5: Oh, ça fait pas trop viril, ça, cadorette.
7: Pardon?
5: Le mot cadorette, ça fait pas trop viril,
7: ça. Ah, c'est une sorte de chaloupe qui appelle demain.
5: Ben ouais, mais tu me vois pas d'un bar en train de croiser une fille, ça te tente-tu de prendre une bière, la grande, dans une cadorette? Avant de me retourner.
7: Qui c'est qui parle, hein?
5: Ouais, un gars qui veut pas de cadorette. OK!
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0: 5 mai, ici André Léonard et voici les informations régionales. Le ministère des Transports a annoncé à l'industrie du camionnage que la date de fin de la période au cours de laquelle les limites de charges autorisées sont réduites sera devancée dans les zones 2 et 3. En conséquence, les restrictions de charges seront levées dans la zone 2 le vendredi 22 mai prochain à 23h59 et dans la zone 3 le vendredi 29 mai à 23h59. Le ministère des Ressources naturelles et des Forêts a annoncé qu'il a dû procéder à la fermeture temporaire du chemin de la traverse de Forex entre les kilomètres 59 et 89, ce chemin qui se situe sur les terres du domaine de l'État dans les ZEC Mazana et Normandie. Pour des raisons de sécurité, la circulation y est maintenant interdite et à ce jour, à la date de la réouverture du chemin demeure indéterminée, des fermetures qui font suite à la crue printanière qui a causé des dommages importants au chemin, particulièrement au niveau des traverses des ruisseaux Birkland et Dubé. Il importe donc de noter qu'il n'y a pas de voie de contournement. Toutefois, de l'affichage est installé sur place pour sécuriser les lieux et annoncer la fermeture du chemin. Malgré des conditions printanières dans les normales de saison, le mois d'avril a été plus occupé qu'à l'habitude pour la SOPFEU. Les services incendies municipaux ont été appelés également. On parle d'une trentaine d'incendies de végétation supplémentaires par rapport à la moyenne. Qu'en est-il sur notre territoire? Écoutons Mélanie Morin, la porte-parole à la SOPFEU.
1: Le mois d'avril qui a commencé très pluvieux et frais. Par contre, la fin du mois d'avril, vraiment la période entre le 24 et le 28 avril, on a connu une période de beau temps, très beau, très sec. Donc, 17 incendies de forêt dans les MRT Laurentides, Antoine-Labelle et Vallée de la Gatineau pour le mois d'avril, dont 3 Laurentides, 1 Antoine-Labelle et 13 Vallée de la Gatineau.
0: Et la Ville de Mont-Laurier a annoncé hier que le sondage lié à sa nouvelle démarche de planification stratégique est maintenant en ligne. Cette participation qui permettra à la population de contribuer directement pour la réflexion collective qui va guider les grandes orientations de la Ville en vue des prochaines années. N'oublions pas une consultation publique qui aura lieu également le mercredi 3 juin prochain, de 18h à 20h à la salle McLaren, des tables rondes réunissant des représentants des milieux économiques, communautaires, environnementaux, jeunesse, de même que qualité de vie, auront lieu. On peut avoir plus de détails en visitant le site Internet de la Ville de Mont-Laurier. 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
2: On a toujours 13 degrés et des nuages au centre-ville de Mont-Laurier. D'ailleurs, c'est ce qu'on va avoir probablement là, pour la soirée et la nuit, minimum de 1. Demain, ce sera couvert aussi. Pas de pluie de prévu finalement, mais maximum de 13, c'est-à-dire jeudi, c'est le retour du soleil avec mélange soleil-nuage, maximum de 12 et même chose vendredi avec 11 degrés.
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6: Présentement 17h03 et ça nous amène donc à la troisième et dernière heure de l'émission, toujours avec Tania et Stan pour les 57 prochaines minutes, bien précisément.
2: Le décompte est parti.
6: C'est lancé. On vous avait aussi donné jusqu'à 17h pour nous texter Villa Madina et ainsi courir la chance d'être participant-participante au segment Rembobine qui lui s'en vient au retour de la pause. On se rappelle que cette semaine, c'est au tour de Tania de rembobiner, c'est-à-dire elle doit avoir au moins 3 bonnes réponses sur 5 suite aux chansons que j'aurai inversées. Et quand on dit bonnes réponses, c'est trouver et l'artiste et l'interprète pour chacune des chansons.
2: Je dois avoir 3 bonnes réponses sur 5, effectivement, et ça ferait gagner Marc Gascon. Et si jamais je ne l'ai pas, ben c'est Linda Filion qui est associée à toi, qui va être bien heureux.
6: Exactement, Linda et Marc, vous êtes les deux personnes qui sont associées à nous pour le segment Rembobine qui, lui, s'en vient au retour de la pause. Alors, c'est tout à votre intérêt de monter le son au retour de celle-ci parce que, clairement, il y a une personne de vous deux qui va repartir avec ce beau prix-là. 40 $ chez Villa Madina, on vous rappelle.
2: C'est la seule chose de sûre, en fait.
6: Oui, t'as raison,
2: parce effectivement. Parce que ma performance, elle est incertaine, mais je vais essayer de trouver de la confiance pendant la toune et la pause.
6: Ben, ce qui est sûr, moi, c'est que j'ai choisi mes chansons aussi.
2: Oui, aussi.
6: Il y a au moins ces deux
2: tu peux plus changer l'idée.
6: Non, c'est terminé.
2: Tu peux pas changer les titres des chansons non plus, puis décider qu'elles s'appellent plus comme ça.
6: C'est ça, je pourrais même pas. Alors, restez avec nous, on se dirige vers le segment Rembobine au retour de la pause. Avant tout, il y aura aussi une capsule Info Emploi à venir après Matt Lang et sa chanson « She Stole My Truck » au 1077 CNF.

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1: Te sens-tu prête à rembobiner?
2: Oui, là, je suis prête.
1: Ben, t'as pas le choix de toute façon.
2: Ouais.
1: Parce que
2: c'est là
1: tour.
2: Que ça se passe.
1: On se rappelle que deux personnes qui ont la chance de remporter 40 $ chez Villa Madina, tout dépendant de la performance de Tania. Son objectif, c'est d'avoir 3 bonnes réponses sur 5. Si elle l'atteint à ce moment-ci, ce sera Marc le gagnant. Et sinon, ben, ce sera au grand bonheur de Linda qui sera notre gagnante pour le 40 $ chez Villa Madina.
2: Exactement.
1: Et quand on dit bonne réponse, ça prend et le titre et l'interprète
2: c'est
1: ou le groupe.
2: C'est ça qui est stressant, oui.
1: Fait que tu me dis quand t'es prête.
2: Je suis prête.
1: OK, on y va avec un premier extrait dans 3, 2, 1 et c'est parti.

0: Hey boy! Je vais la réécouter parce que c'est, il me semble que la voix n'est pas très forte déjà en partant.
1: Je te la repars.

0: Ça a une sonorité vieillot. Mm-hmm. Ça sonne une chanteuse que je suis supposée de très bien connaître, là, genre des années fin 80, début 90. Mais je la reconnais pas.
1: Tu la reconnais pas?
0: Non.
1: Après Kathleen et ça va bien?
0: Ouais. Ah oui. L'ex de Garou.
1: Oui.
0: Laurie.
1: Je l'ai fait jouer ce midi dans mes
0: divagues. Ben oui, puis je l'ai entendu.
1: Tu l'as entendu en plus?
0: Mais même à ça, je l'ai pas reconnu.
1: Je me suis dit, on avait tellement eu d'atomes crochus la semaine dernière avec Kathleen. Je me suis dit, je l'aurais essayé avec Laurie, mais non, malheureusement, pas ce coup-ci.
0: Désolé, je l'ai pas eu.
1: Mauvaise réponse pour la première, mais c'est pas grave. Je suis persuadé que ça va bien aller pour les quatre prochaines. T'es-tu prête pour la deuxième?
0: Oui.
1: On y va.
0: Je sais que c'est Rehab, mais j'ai besoin, c'est la fille qui est décédée, là, aux cheveux noirs. Fais-la jouer, puis
1: ça va te laisser réfléchir. Pas de trouble.
0: Va-t'en, Meghan Trainor. Va-t'en, Satanas. Hey, il y a juste Meghan Trainor qui me vient en tête, je sais très bien que c'est pas elle. Là. Je sais, c'est qui? Colin Rehab de elle vient de l'Europe, cette fille-là.
1: Ouais.
0: C'est. Ça doit commencer par M si j'ai Meghan Trainor dans la tête. Là. C'est tellement calme. J'ai ça quand ça me fait ça.
1: C'est fâchant. Hein?
0: C'est tellement fâchant. Puis, tu sais, je veux dire, on la connaît très bien.
1: La chanson, tu l'as clairement reconnue.
0: Ben oui,
1: parce qu'elle est quasiment pareille à l'envers qu'à l'endroit.
0: C'est
1: là.
0: Ça. Puis, je sais que c'est. Ben, en tout cas, il me semble que le titre, c'est Rehab.
1: Le titre, tu l'as.
0: Rehab de. Ça vient pas.
1: Ça commence pas par M comme Meghan Trainor, et par Amy Winehouse.
0: Ah,

0: On était si près du but, mais ouais. je suis quand même confiant que les trois prochaines, ça va bien aller.
1: Oh boy, ça, c'est décevant quand tu sais exactement, tu vois la face, tu sais c'est qui? Elle non, t'en reviens pas.
0: Ça, c'est un point que tu dis, j'étais censé l'avoir.
1: Ouais, j'étais censé l'avoir, exactement.
0: Mais la bonne nouvelle, c'est que t'as toujours l'occasion de te reprendre avec les trois prochaines. T'es-tu prêt pour la troisième?
1: Oui.
0: OK.

0: c'est une bonne réponse. T'as dit, il y a des mots, c'est il y a les mots, mais je vais te la laisser quand même là, pour te remplacer une lettre. Là,
1: c'était pas le bon déterminant.
0: C'était pas le bon déterminant, mais c'est pas grave. On a eu la bonne artiste, puis c'est, on s'entend, on est d'accord sur la même chose. Le point est accordé. Quatrième extrait maintenant.

0: Je t'ai pas averti qu'on changeait de registre.
1: Oui, c'est ça. Puis, tu sais, là, je sais que le chanteur est décédé récemment, que c'est Kryptonite, mais encore une fois, je saurais pas c'est quoi c'est pas semi-sonique, hein?
0: Non. Mais effectivement, le chanteur
1: est décédé, c'est ça, puis je sais que c'est Kryptonite.
0: Mm-hmm. C'est un bon titre.
1: Et je l'ai quasiment jamais nommé, ce groupe-là, dans ma vie, fait que c'est pour ça, je me souviens qu'il était sur le Big Shiny Tunes.
0: Oui, absolument.
1: C'est-tu le 95? Je suis pas sûre, c'est lequel.
0: Probablement qu'ils ont été sur plusieurs, là.
1: Ouais. J'ai nommé le groupe il y a quelques semaines, quelques mois, à cause du décès du chanteur.
0: Chanteur Brad Arnold.
1: OK, mais ça m'aide pas à savoir c'est quoi le groupe. Je le connais pas, le groupe, je sais pas c'est quoi.
0: C'est Three Doors Down.
1: Ouais, c'est ça.

0: Mais ce qui est fâchant dans ce jeu-là, c'est quand on a un artiste qui est sur le bout de la langue comme Amy Winehouse, puis qui veut pas venir, oublie ça. T'sais, j'avais juste Meghan Trainor qui me revenait.
1: Mais pis, j'ai compris pourquoi tu as dit Meghan Trainor. Je veux dire, le lien était là, là. Je veux dire, ses sonorités about that bass, ça ressemble un peu à ça.
0: On s'entend. Puis c'est ça, tu sais, Three Doors Down. Je sais là, que c'est eux autres qui chantent Kryptonite, mais j'aurais jamais été capable de sortir le nom du
1: groupe. Mais au moins un demi-point pour le Kryptonite.
0: Je vais perdre pareil, là, mais je vais prendre le demi-point.
1: T'essaies-tu à cinquième?
0: Ben oui,
1: c'est ça. All right, on y va.

0: nouvelle.
1: Ah, c'est pas ma journée.
0: Ça arrive. Hein.
1: Ça, c'est une plus récente. Là. Ça a l'air d'être un de nos petits boys, peut-être?
0: Je sais pas. Je vais te la faire jouer une dernière fois.
1: OK.

0: Je viens de remarquer que t'écrivais toutes tes réponses. T'as-tu peur de les oublier?
1: Oui, j'ai peur de les oublier. Est-ce que tu peux me rejouer juste le début? Parce que le titre ne me vient pas, là, mais il va me venir.

0: C'est une autre bonne réponse.
1: Là, j'étais Cole Caulfield en séries éliminatoires. J'avais plus de confiance en moi. Même si je savais c'était quoi la toune, là, j'étais pas capable de me concentrer. Puis je me suis dit, je l'aurais pas encore. C'est donc ben niaiseux.
0: Arrive en échappée, échappe la rondelle.
1: C'est ça. J'en étais là. Mon Amy Winehouse m'a fait mal. Que voulez-vous?
0: Mais t'as quand même eu deux bonnes réponses sur cinq, on va le dire.
1: Ben,
0: là, c'est pas, t'as pas tout perdu.
1: Plus
0: là.
1: Une demi à la quatrième, plus une demi à la
0: première. Tu l'as eu?
1: Écoute, c'était pas ma journée, je suis désolée, Marc.
0: Parce que là, ce qui arrive, c'est qu'on se rappelle, ça prenait et le titre et l'interprète pour avoir le point, donc deux fois, malheureusement.
1: On peut pas dire, mettons, j'ai eu le titre d'or.
0: Non, on peut pas accumuler les deux demi pour en faire un point. Ça marche pas de même, mais il y a une personne qui est heureuse à ce moment-ci parce qu'on avait dit que ton objectif, c'était d'avoir trois. Si tu ne l'atteignais pas, c'était à ce moment-ci Linda qui repartait avec le prix, donc
1: Linda est contente.
0: Linda, c'est la personne gagnante du 40$ chez Villa Madina aujourd'hui. Félicitations. Et pour marquer les autres, ben...
1: Je vais pas dire merci parce que c'est pas à moi que ça s'adresse.
0: Non, c'était pas à toi.
1: Visiblement.
0: Je dis félicitations à Linda, qui est notre gagnante, qu'on va contacter dans quelques instants pour dire où et comment récupérer le prix. Et les autres, ben vous le savez, hein, Rembobine, ça revient tous les mardis dans le retour en HD. Et il en reste pas gros. Il m'en restait quoi? 3-4 d'ici la fin de la saison?
1: Il reste 3 semaines après cette semaine.
0: On est dans le dernier mois de notre programmation automne-hiver. Alors, manquez pas le segment Rembobine la semaine prochaine. Techniquement, ça va être à mon tour de rembobiner.

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6: Mardi 5 mai, ici Stéphanie Gagnon, voici les nouvelles. Christine Fréchette a présenté une liste de 5 priorités pour son gouvernement. Mais dans son discours d'ouverture, la première ministre a reconnu que le temps presse. Louis Lacroix.
7: Coût de la vie, économie, infrastructure, services et identité. Le programme est chargé et le temps est compté, indique Christine Fréchette.
8: Devant nous, on a 5 semaines de travaux parlementaires. On ne pourra pas tout changer.
7: Plusieurs de ces priorités sont déjà connues, mais la première ministre veut protéger les services aux élèves dans les écoles du Québec.
8: Les gouvernements ne pourront pas couper dans l'éducation dorénavant et devront assurer un soutien optimal à la jeune génération.
7: D'autres projets de loi s'imposent, comme la loi de Claire, qui vise à protéger les femmes de la violence conjugale.
8: Et je refuse que les femmes soient victimes de violence. Un point, c'est tout. Il faut que ça cesse.
7: Elle confirme aussi que dès mercredi, elle renouvellera la clause dérogatoire qui protège la loi 96 sur le français au Québec. Et sur la constitution de Simon-Jolin Barrette, la première ministre demande la collaboration des oppositions.
8: Si on travaille tous ensemble, on est capable de donner au Québec une constitution dont on sera fier.
7: Louis Lacroix, Cogeco Nouvelles, Québec.
6: L'antivirus qui a fait 3 morts parmi les passagers d'un navire de croisière a peu de chances de se propager massivement. Le bateau est bloqué au Cap-Vert, en Afrique de l'Ouest, en raison de l'éclosion. Carl Weiss, microbiologiste et spécialiste en maladies infectieuses à l'Hôpital général juif de Montréal, explique que le virus peut être transmis en raison d'une exposition aux excréments de rongeurs. Selon l'OMS, il pourrait y avoir eu une transmission interhumaine. On est cependant loin de devoir craindre une pandémie, comme le croit le Dr Weiss.
9: C'est une maladie qui est quand même connue, très sévère, qui donne des problèmes pulmonaires parfois très importants et qui a quand même un taux de mortalité élevé. Par contre, qui est quand même relativement peu transmissible et qui est là depuis longtemps. Donc, il n'y a pas de risque de pandémie.

0: Une grande entreprise canadienne de télécommunications a eu recours à l'intelligence artificielle pour masquer l'accent des employés d'un centre d'appel situé à l'étranger. La situation est dénoncée par l'Alliance canadienne des travailleurs des télécommunications qui en a informé le comité de l'industrie de la Chambre des communes. La porte-parole de l'Alliance et conseillère à la recherche au syndicat canadien de la fonction publique, Nathalie Blais, raconte comment un syndiqué a rapporté avoir eu une telle conversation.
1: Il y avait un nom qui me semblait originaire de ma culture, puis je m'étonnais que cette personne-là n'ait pas d'accent. Alors, je lui ai posé la question candidement, puis elle m'a dit « Ah, mais on a un nouveau système mis en place par l'employeur pour masquer nos accents. » Et là, la personne a désactivé le système. Notre membre a pu constater effectivement que la personne, en réalité, elle avait un accent.
0: Les politiques protectionnistes du président américain équivalent à une taxe de 9 % sur les exportations québécoises vers les États-Unis. C'est le constat des plus récentes estimations des économistes du mouvement Desjardins. Environ le quart des produits manufacturés québécois sont maintenant assujettis à un droit de douane sectoriel, comme le souligne l'économiste principal du mouvement Desjardins, Hendrix Vachon.
2: En fait, il y a un impact. On dit que la CEUM nous protège. C'est vrai, mais pas vrai en même temps. Ce qui ne nous protège pas à 100 %. En particulier, ça ne nous protège pas pour les tarifs qu'on dit sectoriels.
0: Au sport, les joueurs du Canadien de Montréal se sont entraînés à Tampa avant de s'envoler vers Buffalo en vue des deux premiers matchs de la demi-finale de l'Est contre les Sabres qui s'amorcera demain soir. Ce sera un grand match et le défenseur Alexandre Carrier s'attend, lui, à une série différente de celle face au Lightning de Tampa Bay. 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
3: 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Météo. C'est gris dans les Hautes-Laurentides. Les averses qui devraient cesser au cours de la soirée, bien, il n'y en a pas présentement au centre-ville de Mont-Laurier. Même l'asphalte commence à sécher tranquillement. Ça va rester couvert, par contre, minimum de 1. Pour demain, des nuages toute la journée, maximum de 13. Et jeudi, un mélange de soleil et de nuages avec un maximum prévu à 12 degrés.
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9: 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Faut pas que tu te sens comique aujourd'hui parce que l'humour est à l'honneur dans ton showbiz.
10: Ouais, non, moi, je suis pas comique.
9: Non. Ben, tu commences à nous partager la nouvelle de Louis-José Hood qui revient avec un nouveau spectacle solo.
10: Et une nouvelle tournée à travers le Québec aussi, son spectacle qui s'appelle « Et jusqu'à la fin, la beauté ». Et c'est vraiment un mélange d'humour et, comment je pourrais dire, de toutes sortes de sentiments, de peine. Parce que c'est une ode à sa maman qui est atteinte de la maladie d'Alzheimer. Fait qu'il y a comme... C'est criant de vérité à travers tout ça.
9: Mais c'est plusieurs gammes d'émotions. C'est pas
10: exactement,
9: uniquement du
10: mot, c'est ça. Il travaille sur ce spectacle-là depuis 7 ans et il dit que c'est comme un traité sur la mémoire, la maladie. Ces gens qu'on aime et qui nous quittent, mais il dit, mais je fais aussi des faces comiques, là.
9: Ouais.
10: Tu sais, on sait comment que c'est un bon raconteur. Ouais. Fait que, tu sais, je suis certaine là, qu'on va rire, mais qu'on va être bien ému.
9: Ça se peut que ça pleure
10: au
9: aussi,
10: cours de, ouais, de ce spectacle-là. Il va y raconter son histoire familiale à travers le système de santé, ses failles, ses réussites, le rôle des prochains aidants et aussi le rapport collectif qu'on a avec le vieillissement et le sort des aînés. C'est comme si, rendu à un certain âge, on considérait comme les gens qui étaient passés dedans,
9: puis bon,
10: qui ne servent plus à rien, puis on s'en occupe plus.
9: Alors que...
10: Exactement, ils nous ont tellement servi, ils nous servent jusqu'à la,
9: ben oui,
10: jusqu'à la toute fin, on s'entend. Il va parler de l'accompagnement dans la maladie, de la perte d'autonomie, de la colère, mais des petits rayons de lumière aussi à travers tout ça. Il dit c'est comme un journal intime devenu public. Et jusqu'à la fin, la beauté, hein, parce qu'à travers tout ça,
9: ben oui,
10: à travers la maladie, il y a toujours du beau qui ressort. C'est son 6e spectacle officiel en carrière. Si on compte les 3 shows cachés, entre guillemets, ça en fait 9. Il a vendu près de 1,5 million de billets à travers sa carrière. Il y a une série de représentations qui a été mise en vente aujourd'hui. Pour les premières médiatiques, ça va avoir lieu le 21 octobre. À la Place des Arts à Montréal, le 3 novembre du côté de Québec. Et si jamais vous voulez déjà aller fouiner pour des billets, louisjoséhood.com.
9: Et il y a une autre humoriste qui va remonter sur les planches cette fois-ci. Dans son cas, c'est pour un cinquième spectacle solo. Il s'agit de Cathy Gauthier.
10: Qui l'avait promis d'ailleurs, elle va lancer l'an prochain son cinquième spectacle solo pour marquer ses 50 ans et ses 25 ans de carrière. Elle célèbre comme sa fête puis sa carrière finalement. Donc, dès juin, elle va partir en rodage plutôt, pour son spectacle qui s'appelle Humaine. C'est un spectacle qu'elle promet mémorable et charnière aussi parce qu'elle dit que cette nouvelle tournée-là va être une étape de changement et de renouveau dans sa carrière. Ça va être comme une nouvelle Cathy Gauthier, finalement. Elle dit, depuis 25 ans, on apprend à se connaître. Aujourd'hui, sans artifice, j'ai envie de vous présenter la femme derrière le personnage, l'humaine ultra sensible que je suis réellement, avec mes travers, mes enjeux et mes expériences, parce qu'on sait que elle note dedans Cathy Gauthier quand t'es sur scène. Mais tu sais, souvent, c'est un personnage, si on veut, qu'on joue. Là.
9: On lui a souvent donné l'étiquette de fille vulgaire un peu et tout ça. Puis je pense qu'elle essaie de se détacher de ça, là, justement.
10: Elle commence à être tannée, justement, quand t'arrives à 50 ans. Peut-être t'as envie d'une autre image.
9: Ben oui.
10: Elle a dit aussi, vous me manquez, j'ai besoin de vous retrouver. Parce qu'on sait qu'elle est une compétitrice, si on veut. Elle travaille dans une autre radio. Merci d'être là. Vous m'apportez de l'énergie et l'équilibre essentiel à ma vie. Je vous aime. À très bientôt. Donc, elle a déjà une date de rodage le 3 juin au Terminal Comedy Club, mais c'est déjà complet. Par contre, vous pouvez aller voir toutes les dates en ligne au cathygauthier.ca.
9: Et là, au grand malheur de toutes les fans des Pussycat Dolls qui pensaient assister au spectacle La Formation au Centre Bell cet été,
10: on
9: a annulé la tournée en Amérique du Nord de leur côté.
10: Elles ont dit qu'elles ont fait un examen approfondi des ventes des billets et qu'elles ont finalement décidé d'annuler leur tournée de retrouvailles en Amérique du Nord. Elles gardent une seule date prévue à Los Angeles le 6 juin prochain. Mais ça, ce que ça veut dire, c'est que le concert prévu à Montréal le 6 juillet, Centre Bell, c'est terminé.
9: Hey, mais ça devait
10: ça
9: pas
10: n'aura pas lieu.
9: Ça devait pas se vendre, mais pas en tout. Là, pour annuler une tournée complète, garder une seule date, là?
10: Ça fait mal, c'est sûr et certain. Ils ont écrit sur Instagram, nous souhaitons partager une information importante avec vous. Lorsque nous avons annoncé la tournée PCD Forever, nous espérions offrir ce spectacle à nos fans du monde entier. Après une analyse approfondie de la tournée nord-américaine, nous avons pris la décision difficile et déchirante d'annuler toutes les dates, sauf une aux États-Unis. Les concerts dans le reste du monde sont maintenus. Par contre, elles ont dit nos dates au Royaume-Uni et en Europe sont maintenues comme prévu. Et l'accueil a été incroyable. Plusieurs concerts affichant déjà complets, ce qui nous confirme pas mal que ça veut dire qu'en Amérique du Nord, ça se vendait
9: c'est
10: pas.
9: C'est moins populaire. J'aurais jamais pensé.
10: Ben, les gens disent que vu qu'il y avait seulement que 3 des 6 membres originaux qui étaient pour être sur la scène, ça faisait en sorte que c'était moins intéressant. Il n'y avait pas acheté de billets, entre autres, à cause de ça. Mais les filles ont dit qu'ils travaillaient d'arrache-pied pour créer un spectacle dont elles ont toujours rêvé. Elles sont impatientes de présenter ça en Europe et elles veulent faire de ces soirées des moments inoubliables.
9: Moi qui pensais enfiler ma plus belle jupe cette été, me rendre au Centre Bell, puis crier « When I grow up, on a
10: Mais tu peux le faire, sans les Pussycat Dolls.
9: On va se contenter d'écouter les Pussycat Dolls chanter la chanson. Voici « When I grow up » au 104.7 CNF.

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6: Mais ça fait le tour de l'édition du 5 mai de votre retour HD en vous remerciant tous et toutes encore une fois d'avoir été des nôtres. Félicitations à Linda, notre gagnante du jour pour ce qui est du 40$ chez Villa Madina.
7: Gabriel Gilbert, si jamais vous avez manqué sa chronique mardi au Smart, il nous a parlé des Canadiens aujourd'hui. Oui. Ben c'est disponible au cflo.ca.
6: Absolument. Demain, en vous joignant à nous, vous courez la chance de repartir avec 50$ chez Tigre Géa Mont-Laurier, mais aussi 50$ au Refuge Yèvre Rouge pour les segments On veut le savoir et La tête à Papineau.
7: Et là, c'est moi qui te fais jouer à La tête à Papineau.
8: T'as tout compris.
6: Moi, je vous retrouve dans un instant pour le 6 à 9, toi.
7: Demain, 15h.
6: Et à tout de suite.
7: Bye.

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1: Météo. La température est confortable pour débuter la soirée dans les Hautes-Laurentides. Par contre, au cours de la nuit, ça devrait se refroidir pour atteindre un minimum de 1 avec quelques averses et un ciel généralement nuageux par la suite. D'ailleurs, des nuages, on en prévoit demain, mercredi 6 mai, avec un maximum à 13. Un maximum de 12 pour jeudi avec une alternance soleil-nuages. Même chose vendredi, mais avec 11 comme maximum.
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1: Je vous dirais que les journées de jeudi, vendredi et samedi risquent d'être assez semblables côté température, assez confortables aussi. 18h pile, c'est parti maintenant pour le 6 à 9 édition du mardi 5 mai. Stanley avec vous jusqu'à 21h encore une fois pour vous proposer la meilleure musique à travers les Hautes-Laurentides. Seulement vous dire qu'au cours de l'émission ce soir, bon, vous dire quand, je pourrais pas tellement, mais il va y avoir une interruption des ondes étant donné qu'on fait des travaux dans notre émetteur, notre tour, histoire de pouvoir projeter un peu plus loin que sur nos ondes. Alors c'est pour vous faire profiter encore plus, que ce soit via le 104.7 ou le 101.9. Donc, soyez pas surpris. Si jamais la radio coupe au cours de l'émission, c'est très normal, mais on va vous revenir dans un délai assez bref. Oui, pour commencer l'émission d'aujourd'hui, je vous envoie dans un instant Roxane Bruno et sa collaboration avec Michael Bublé. Ella Langley va aussi s'amener Classe Moyenne en collaboration avec Rhymes, Bob Sinclair et Kiesa. Mais je vous propose de commencer ça tout d'abord avec Céline Dion, qui, il y a 3 ans, pareille date, faisait ses débuts au grand écran en jouant son propre rôle dans le film Love Again, qui prenait l'affiche. Je vous envoie donc la pièce-titre de ce film. Voici Love Again avec Céline Dion au 104.7 AM.

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1: Le mardi 5 mai, ici Caroline Bertrand. Bon début de soirée à tous. Claude Morin, l'ex-ministre péquiste, est mort aujourd'hui à Québec à l'âge de 96 ans, selon des médias. Celui que l'on surnommait le Sphinx a été une figure importante de la Révolution tranquille. Lui qui a travaillé étroitement aux côtés de René Lévesque de 1976 à 1982. L'ancien professeur et essayiste avait vu sa réputation être entachée alors qu'il avait été révélé dans les années 1990 qu'il était un ex-informateur pour la Gendarmerie royale du Canada. Et s'était toujours défendu par la suite en affirmant avoir voulu protéger le Parti québécois dans cette affaire. Le tout premier projet de loi du gouvernement Fréchette visera à renouveler la clause dérogatoire pour la loi 96 qui renforce la Charte de la langue française. Le ministre de la langue française, Jean-François Roberge, a souligné l'importance d'agir dès maintenant et il a profité de sa tribune pour envoyer une flèche au chef libéral Charles Milliard.
2: C'est important de garantir sur 5 ans. En renouvelant la clause, c'est comme si on renouvelait nos vœux. Hein, vous savez, quand on a un mariage, qu'on est encore en amour, on renouvelle nos vœux. On veut tout simplement le faire tout de suite. Puis en même temps, on veut savoir où loge réellement Charles Milliard, le supposé nationaliste qui veut défendre la langue française, mais seulement après avoir passé l'achat de la langue française à l'eau de Javel.
1: La ministre de la Santé se dit étonnée que 10 % des Québécois qui se sont rendus à l'urgence en 2025-2026 ont quitté avant d'avoir pu voir un médecin. De passage dans les studios de Cogeco à Québec, Sonia Bélanger a été questionnée sur les chiffres rapportés par la presse aujourd'hui, qui montrent aussi que certains de ces patients devaient être pris en charge de façon beaucoup plus rapide. Par exemple, en 2024-2025, 30 % des patients qui ont quitté sans consultation étaient des cas urgents ou semi-urgents, donc classés P2 ou P3. Dans le jargon médical. Ces gens-là devaient rencontrer un médecin en moins d'une heure, selon Santé Québec.
3: P2, P3, on est malade. Il faut qu'on reste là pour avoir une suite d'évaluations puis des traitements qui s'enclenchent. Mais d'entendre ce chiffre-là par rapport à des P2, P3, je suis extrêmement étonnée. Parce que s'il y avait autant de personnes qui sont classées P2 qui retournent à la maison, sans conséquence, on en aurait entendu parler avant, là.
1: Deux grands syndicats chez Hydro-Québec qui représentent ensemble, près de 9 000 employés vont déclencher une grève. Dans les deux cas, la grève prendra la forme d'un refus

0: de faire des heures supplémentaires. Le président du plus gros des syndicats, celui des employés de métier, Frédéric Savard, qui représente 6200 travailleurs, rapporte que le litige porte principalement sur le recours à la sous-traitance.
1: La sous-traitance a beaucoup augmenté. Et là, ça fait en sorte que là, on voit vraiment arriver qu'on est en train de perdre nos jobs à l'interne au détriment du privé. Et ça semble être une tendance que Hydro-Québec a voulu changer de modèle.
0: À Québec, l'un des conducteurs impliqués dans une collision qui a blessé deux jeunes écoliers de 7 et 10 ans hier à Beauport a comparu aujourd'hui. Daniel Robitaille, 67 ans, est accusé de conduite dangereuse causant des lésions. L'homme semblait troublé et s'est même adressé directement au juge en disant qu'il ne savait pas pourquoi il était détenu. Il a expliqué que ce n'était pas lui le vrai coupable, mais bien l'autre automobiliste qui l'avait coupé. L'individu avait de la difficulté à tenir debout, tremblotait et semblait avoir des ennuis de santé. Daniel Robitaille a une longue fiche criminelle d'une cinquantaine de dossiers, principalement dans les années 80 et 90. Et pour terminer, le secrétaire d'État américain Marco Rubio a affirmé aujourd'hui que l'opération militaire contre l'Iran lancée en février dernier était terminée, alors que les tensions autour du détroit d'Ormuz restent vives. Il a déclaré que cette étape de la phase offensive était complétée, tout en laissant entendre que la priorité américaine était désormais la réouverture de ce passage stratégique. 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
2: 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Météo. Quelques averses pourraient survenir au cours de la soirée dans les Hautes-Laurentides, mais cesser par la suite pour laisser place à un ciel généralement nuageux cette nuit, accompagné d'un minimum de 1 degré. Des nuages, c'est d'ailleurs ce qu'on prévoit demain, mercredi 6 mai, avec un maximum à 13. Jeudi, une alternance des nuages avec 12 comme maximum et un maximum de 11 pour vendredi, toujours avec une alternance des nuages.
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0: Collaboration de notre palmarès anglophone, c'était Jennifer Lopez et David Guetta pour la chanson Save Me Tonight. Et à 18h45, on poursuit maintenant avec celle qui occupait la première position des chansons au palmarès des singles de la disque à pareille date l'an dernier, donc en 2025. Alyosha Schneider et sa douce Charlotte Cardin qu'on peut entendre aussi à quelques occasions sur la chanson. Voici Ensemble dans le CCNF à Céphélo.
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1: Quelques averses pourraient survenir au cours de la soirée dans les Hautes-Laurentides, mais cesser par la suite pour laisser place à un ciel généralement nuageux cette nuit, accompagné d'un minimum de 1 degré. Des nuages, c'est d'ailleurs ce qu'on prévoit demain, mercredi 6 mai, avec un maximum à 13. Jeudi, une alternance des nuages avec 12 comme maximum et un maximum de 11 pour vendredi, toujours avec une alternance des nuages.
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1: All right, 19h pile, c'est parti maintenant pour la deuxième heure du 6 à 9, édition du 5 mai. Si jamais vous venez de vous joindre à nous, ben je vous rappelle que c'est Stan qui est avec vous jusqu'à 21h ce soir. Le taux se resserre hein, au fur et à mesure que les séries éliminatoires avancent. Il y a de moins en moins de matchs à suivre à l'affiche. Du côté de la Ligue nationale de hockey, un seul à regarder ce soir et c'est celui opposant le Wild du Minnesota à l'Avalanche Colorado. Deuxième match de la série qui est présentement mené par l'Avalanche 1-0. Ça va débuter aux alentours de 20h. De notre côté en musique, ce qui s'en vient dans les prochaines. Bleu Jeans Bleu, chanson de notre Top 5 franco. Il y aura aussi Charlotte Cardin, Van Tibbs et Somber. Bon, il va avec la Canadienne Avril Lavigne qui, à pareille date, il y a 19 ans en 2007, était au sommet du palmarès américain côté single avec sa chanson Girlfriend que voici au 5779.

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1: Le mardi 5 mai, ici Caroline Bertrand. Bonne soirée à tous. Le chef du Parti libéral du Québec affirme qu'il n'y avait absolument rien de nouveau dans le discours d'ouverture de la première ministre Christine Fréchette. Lors de la reprise des travaux à l'Assemblée nationale aujourd'hui, elle a précisé ses 5 priorités de son gouvernement. Christine Fréchette a également annoncé que dès demain, mercredi, un projet de loi pour renouveler la disposition de dérogation sera déposé afin de protéger la loi 96. Charles Milliard a déjà indiqué qu'il n'appuiera pas le renouvellement.
2: Tactique politique là, de la part de Mme Fréchette, puis je vois les bonnes vieilles mains caquistes là, derrière cette stratégie-là. Ça fait 8 ans que la CAQ nous sert des stratégies comme ça sur le bord du comptoir pour diviser les Québécois. Moi, aujourd'hui, j'ai écouté son discours là, qui n'avait rien de renouveau. Hein. Je regardais, elle parle d'un nouveau gouvernement, mais on avait tous les ministres de M. Legault derrière elle.
1: Le ministre du Travail, Jean Boulet, confirme qu'il va porter plainte à la police de Montréal à la suite des événements de la fin de semaine où un mannequin à son effigie a été guillotiné. Louis Lacroix.
3: Jean Boulet admet avoir été choqué par les images de la fin de semaine.
4: Je me suis senti menacé dans mon intégrité. Les gens de ma famille,
3: Pour lui, il n'y a qu'une seule réplique possible.
4: Je confirme que je soumettrai une plainte à la police de Montréal qui va faire enquête et...
3: Même s'il s'agissait d'un mannequin qu'on a passé à la guillotine, il estime que c'est une incitation à la violence.
4: Quand t'es la personne qui est représentée, qui fait l'objet d'une décapitation, ça fait mal.
3: Depuis, un seul syndicat lui a présenté des excuses. Les grandes centrales doivent accepter une part de responsabilité.
4: Mais oui, les centrales syndicales ont été certainement impliquées dans l'organisation.
3: Le vice-premier ministre Yann Lafrenière refuse de prendre la chose à la légère.
5: Qui, à la limite, est l'incitation à la haine aussi.
3: Louis Lacroix, Cogeco Nouvelles, Québec.
1: La Québécoise Louise Arbour a été nommée 31e gouverneure générale du Canada. Ancienne juge à la Cour suprême au Tribunal pénal international, en plus d'avoir occupé le poste de haut-commissaire aux Nations unies, c'est elle qui va donc succéder à Mary Simon. Reconnue pour ne pas avoir, disons, la langue dans sa poche, Louise Arbour doit maintenant respecter son devoir de réserve, qui lui impose une stricte neutralité politique, notamment au sujet de sa prédécesseure qui ne parle pas français.
6: J'ai beaucoup de respect pour toutes les personnes qui m'ont précédé dans ce poste. J'ai beaucoup de respect, beaucoup d'admiration pour le travail que Mme Simon a fait. Et évidemment, j'ai pas d'opinion sur les décisions qui ont porté le choix de sa candidature ou franchement de la mienne.
1: Louise Arbour sera la 6e femme à occuper ce poste. Un camion lourd maintenant a été intercepté avec 33 défectuosités, dont une portière retenue par une sangle. Selon Contrôle routier Québec, c'est survenu vendredi dernier au poste de contrôle de Saint-Augustin-de-Desmaures dans la région de Québec.

0: Des contrôleurs ont intercepté le véhicule qui se trouvait en surcharge axiale. Une inspection mécanique approfondie a permis de constater, entre autres, des problèmes de frein de service, de pneus dégonflés, une plaque d'attelage mal fixée avec un boulon manquant et trois desserrés. Le poids lourd a été mis hors service. Le propriétaire a reçu deux constats d'infraction totalisant plus de 2 400 $, tandis que l'exploitant et le conducteur doivent payer 288 et 151 $ respectivement. Le véhicule avait fait l'objet d'une inspection mécanique annuelle en Ontario dans les dernières semaines. Et pour terminer, les changements climatiques rendent la vie plus difficile aux personnes asthmatiques, souligne l'Association pulmonaire du Québec. L'organisme a rappelé aujourd'hui que plus de 500 personnes meurent de l'asthme chaque année au pays. Le réchauffement des températures allonge notamment la période des allergies saisonnières. Un Canadien sur deux pourrait souffrir d'asthme d'ici 2050 en raison de l'augmentation des feux de forêt, selon l'association. 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
1: Quelques averses pourraient survenir au cours de la soirée dans les Hautes-Laurentides, mais cesser par la suite pour laisser place à un ciel généralement nuageux cette nuit, accompagné d'un minimum de 1 degré. Des nuages, c'est d'ailleurs ce qu'on prévoit demain, mercredi 6 mai, avec un maximum à 13. Jeudi, une alternance des nuages avec 12 comme maximum et un maximum de 11 pour vendredi, toujours avec une alternance des nuages.
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1: 19h46, on poursuit le 6 à 9 à l'instant avec une artiste qui souligne son anniversaire en ce mardi 5 mai. Peut-être que vous l'avez entendu ce midi si vous étiez à l'écoute de l'émission Midi Mag. Il s'agit d'Annie Villeneuve que voici avec sa chanson Tomber à l'eau au 1047 1019.

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1: Quelques averses pourraient survenir au cours de la soirée dans les Hautes-Laurentides, mais cesser par la suite pour laisser place à un ciel généralement nuageux cette nuit, accompagné d'un minimum de 1 degré. Des nuages, c'est d'ailleurs ce qu'on prévoit demain, mercredi 6 mai, avec un maximum à 13. Jeudi, une alternance des nuages avec 12 comme maximum et un maximum de 11 pour vendredi, toujours avec une alternance des nuages.
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1: Présentement 20h, donc oui, vous l'aurez deviné, on est maintenant rendu à la troisième et dernière heure du 6 à 9 édition du mardi 5 mai. C'est Stanley avec vous toujours jusqu'à 21h, donc pour les 60 prochaines minutes encore. Avec du gros stock à venir en musique, notamment William Cloutier, sa chanson de notre top 5 franco. Scooter Gaz va aussi s'amener. Un gros coup de cœur ce côté francophone récemment. Il y a aussi Miles Smith et Niall Horan, toujours en collaboration, que vous pourrez entendre. Mais on commence la troisième et dernière heure de l'émission avec une artiste qui souligne son anniversaire aujourd'hui en ce 5 mai. Après Annie Villeneuve qu'on a entendu un peu plus tôt. Voici Adele et Easy on Me à CFLO.